0: Sophie. Et aujourd'hui, on va terminer ce tour d'horizon du festival avec une rencontre assez incroyable, puisqu'on a pu rencontrer Émile Ferris, et oui, ni plus ni moins que cette légende de la bande dessinée mondiale. La seule d'ailleurs qui est capable de vendre autant, voire plus de livres que les mangakas, c'est dire l'exploit. L'autrice, uniquement de deux albums en fait dans sa vie. Hein. Moi, ce que j'aime, c'est les monstres, volumes 1 et 2, qui sont tous deux disponibles aux éditions de Monsieur Toussaint L'Ouverture. Donc, on a pu la rencontrer, on était super contents, parce que je vous avoue que c'est l'un de mes grands chocs de ces dernières années en bande dessinée. C'est quelqu'un qui compte beaucoup pour moi, dont l'œuvre compte beaucoup pour moi. En petit bonus, on vous fera aussi quelques chroniques BD de sorties récentes. Je vais vous parler de L'enfance d'Erwin de Pascal Rabaté, qui est disponible aux éditions Rue de Sèvres, et de AMR, le premier album solo de Simon Hutti, du label 619, qui est disponible chez Rue de Sèvres. Alors, le label 619, ça fait un petit lien quand même avec les rendez-vous de la BD 2026, puisque on vous avait parlé longuement du label la semaine dernière avec Guillaume Singelin, l'un de ses plus ardents BDistes. L'équipe de Culture Prohibée remercie les équipes des rendez-vous de la bande dessinée d'Amiens, les équipes de la librairie Bulle en Stock, Stéred Berriot, Sylvie Chabroux, Cathy Degreff, Sophie Mille, Camille Montero, Edine Torek, Pascal Merriot, j'espère n'oublier personne, et on les remercie pour leur aide sur cette série d'émissions donc, qui touche à sa fin sur les rendez-vous de la BD d'Amiens 2026. Et pour parler, évidemment, pour parler des rendez-vous de la BD d'Amiens, je suis accompagné de celui qui m'a accompagné d'ailleurs tout le long de ce festival, qui est lui-même amiénois d'ailleurs, le fameux loup-garou Picard, alias Thomas Roland. Thomas qui a une petite actualité d'ailleurs avec un coffret collector Police Fédérale Los Angeles où tu as participé au livret. On en reparlera dans l'émission. Bonjour Thomas Roland.
1: Bonjour Jérôme Potier et bien évidemment bonjour à toutes.

Avant d'aborder ces rendez-vous de la BD 2026 pour une troisième fois dans le Culture Prohibée, je voulais vous faire un petit retour sur des chouettes BD là, que j'ai reçues et qui vont pas tarder à arriver au moment où vous écoutez l'émission. D'ailleurs, elles devront être toutes les deux dans les kiosques, il me semble, dans les bonnes librairies, comme l'on dit. D'abord, je vais vous parler de L'enfance des ruines, de Pascal Rabaté, qui est paru chez Rue de Sèvres. Alors, on ne présente plus Pascal Rabaté, hein, bédéiste qui sait sublimer le noir et blanc comme la couleur, de son trait si particulier, un trait qui fait entrer la ligne claire dans l'obscurité, ou quand l'expressionnisme, on peut le dire comme ça, s'imprime sur le papier. Alors l'homme n'est pas fermé à d'autres explorations artistiques, hein, l'image de son film en 2010, Les Petits Ruisseaux, qu'il adapte d'une de ses BD les plus célèbres. Alors il a signé 4 films, dont en 2020, L'étrange et mutique Les Sans Dents. Ça devrait vous rappeler quelque chose. Mais c'est armé d'un crayon quand même qu'on le préfère. Hein. Et s'il avait déjà tutoyé les sommets en adaptant Tolstoï avec Ibicus et en abordant la débâcle de 40 dans La Déconfiture, avec L'enfance d'Erwin, il signe un chef-d'œuvre du 9e art qui puise sa source dans une eau-forte allemande de 1926, achetée par ses soins pour la modique somme de 5 euros. Une gravure qui représente des hommes et des femmes, des mesdames et messieurs, tout le monde, qui dansent au bord d'un gouffre. Et aussi paradoxal que cela puisse paraître, c'est une gravure souhaitant une bonne et heureuse nouvelle année. On est en 1926. Difficile, tel que le fait l'auteur, de ne pas faire résonner cette image avec la citation de Bertolt Brecht qu'il met en quatrième de couverture. Le fascisme n'est pas le contraire de la démocratie, mais son évolution par la crise. Aussi, Rabaté va nous raconter la chute dans le gouffre de l'entre-deux-guerres, la bête qui se nourrit du désespoir et de la vacuité de l'humanité. Un publicitaire berlinois amoureux de sa voisine danseuse de cabaret voit sa vie partagée entre ses amis noctambules, sa sœur et son beau-frère, qui a fui la ségrégation raciale états-unienne. Tout ce petit monde va glisser de la frivolité au NSDAP, comme ça, sans s'en rendre compte, en dansant. Comme ce menuet avec l'immonde, la BD épouse son sujet via un trait virevoltant et des couleurs ocre, bleu et verdâtre, les couleurs d'une chute sans fin, d'une nuit cristalline interminable, innommable, paraît ça et là de touches d'onirisme qui peuvent évoquer Saul Bass. Cette sublime BD aurait pu s'appeler Les Illusions Perdues, elle se nomme L'Enfance d'Erwin. Elle est signée Pascal Rabaté, publiée par Rue de Sèvres. Et c'est un des grands, grands, grands albums de l'année, un des grands albums de cette rentrée. Et en plus, la morale de cette histoire est quand même très cruelle. Est-ce que certaines vies méritent-elles d'être sauvées? Je vous laisse méditer suite à la lecture de cette bande dessinée. Je vais poursuivre mes chroniques de sortie BD avec un album du label 619. Alors, tout comme l'album de Pascal Rabaté dont je viens de vous parler, là, qui est disponible chez Rue de Sèvres. Alors, le label 619 est aussi édité par Rue de Sèvres, hein, coup double donc pour l'éditeur. Et c'est un album de format vraiment géant puisque c'est du 22 cm sur 32 cm. C'est vraiment des albums de plus de 200 pages avec des planches gigantesques. Enfin, on va en parler, on va avancer dans cette chronique et vous allez comprendre pourquoi je vous parle de la taille de l'album. Voilà. Donc c'est un album signé Simon Hutt Tier, qu'on appelle parfois Simon Hutt Tier, parfois Simon Hutt. Là, je pense qu'on va rester sur Simon Hutt. Et Simon Hutt, c'est d'abord un artiste freelance qui vient du jeu vidéo, il est animateur 2D, tout ça. Et il va arriver dans la BD, il va être repéré par le label 619, par... comment dire, cette sorte de dieu vivant de la BD qui est Ron, hein, en fait, et qui va le faire venir d'abord sur les anthologies dont on a déjà parlé dans cette émission, les Doggy Bags, et qui va lui faire faire quelques BD dans ces Doggy Bags, voilà, le 10, le 13. Et puis il va finir par collaborer vraiment avec Ron sur Mutafukaz 1886, l'un des nombreux spin-offs passionnants de Mutafukaz. Ne dira jamais assez, l'une des meilleures BD du XXIe siècle. Et
Là, dans cette histoire, qui est une histoire de science-fiction, on se retrouve avec Simon Hutt, qui nous propose, avec AMR, qui se dit Amer, en fait, enfin, c'est le prénom du personnage un peu écorché, un premier album solo, hein, il n'a jamais fait d'album solo avant, qui nous projette dans un système planétaire lointain, où Amer, donc, c'est un fixeur, c'est un gamin, hein, il est très jeune, hein, c'est un ado, quoi, il répare des machines et des robots dans l'atelier de son oncle. Et puis, il va fouiller un stock de pièces détachées. Et il va trouver une sorte d'étrange artefact, une sorte de grosse boule qui va se coller, se foutre sur sa tête et qu'il ne va pas du tout réussir à enlever. Elle va s'incruster sur sa tronche. Et c'est avec ses amis Dario qui est un... J'ai presque envie de dire, Simon Hutt est peut-être inconsciemment un fan de Diallo, parce qu'avec Amer et Dario, ça fait beaucoup. Hein. Avec son ami Dario, qui est un poil plus vieux que lui, et puis Cervo, qui est un robot sauvé de la casse, qui peut faire penser à Wally un petit peu. Voilà, il y a quelques petites références comme ça. Ils vont partir en quête d'un moyen de se débarrasser de cet artefact qui lui pourrit la vie. Hein. Et on va se retrouver tout à coup à errer dans un monde instable, usé, où règne la guerre, les conflits, le tout dans un univers qui manque totalement d'utopie, en fait, hein, de lendemain qui chante, comme dirait l'autre. Et c'est un album d'une ambition folle, hein, doté d'un graphisme qui convoque Paul Dini et le manga de SF. Hein. Donc AMR développe un récit bien plus inquiétant qu'il n'y paraît, hein, surtout quand je vous dis Paul Dini, hein, ça peut évoquer, vous savez, Paul Dini, c'était ce Batman un peu cartoon, comme ça, qui était aussi, lui, plus sombre qu'il n'y paraissait, d'ailleurs. Et là, en fait, AMR, donc c'est pour Amer. Amer qui est bien malgré lui, donc il va se retrouver au centre de nombreuses convoitises venues de tout l'univers. Un univers où David capitaliste achète des planètes. Doit-on y voir une référence à l'impérialisme des grandes puissances, voire aux USA ? Le pas est franchi le temps d'une planche monumentale évoquant le 11 septembre 2001. Monumentale, comme je vous le disais en introduction de cette chronique, comme le format de cette BD imposant, donc 32/22, ce qui permet à Simon Hutt de nous proposer d'immenses planches, des doubles pages incroyablement dynamiques. Alors si j'ai évoqué Paul Dini, difficile de nier la grande influence du Akira de Katsuhiro Otomo, car même si le look d'Amer peut évoquer, à travers la tête ronde qu'il a sur la tête, le Angelino de Mutafukaze, du Big Boss de la Belle 619, hein, ça, le fameux run. Cet adolescent dévoré par un pouvoir qui le dépasse, et un frère jumeau de Tetsuo, hein, d'autant plus qu'Amer développe un complexe d'infériorité par rapport à son ami Dario, tel Tetsuo avec Kaneda, hein, dans Akira. Mais rassurez-vous, hein, avec ou sans ces références, qui sont parfaitement digérées, Amer donc, se lit d'une traite, malgré ses plus de 200 pages. Alors, pour couronner le tout, l'auteur ajoute la possibilité d'une suite qui n'est pas pour nous déplaire. Donc ça s'appelle Amer, c'est signé Simon Hutt. C'est disponible chez Rue de Sèvres et c'est une nouvelle réussite du label 619 que nous vous invitons à dévorer.

0: Maintenant, je me tourne vers mon cher Thomas Roland. Thomas Roland, avec qui nous avons écumé cette année les rendez-vous de la BD 2026, les rendez-vous de la BD d'Amiens, qui est un festival qui prend de plus en plus d'ampleur. Alors là, c'est un festival qui a battu tous les records. Il s'est tenu du 6 au 21 juin 2026. Il a battu tous les records d'affluence. C'était son 30e anniversaire. Et à cette occasion, bah, on peut dire que l'équipe a mis les petits plats dans les grands avec, à la Halle Fraissinet, des expositions, comme on dit dans le sud, de partout. Et d'ailleurs, on va en parler après avec Thomas de ces expositions. Et surtout, il y avait beaucoup d'invités. Alors, il y en a une qui est une vraie star de la BD mondiale, c'est Pénélope Bagieux, hein, donc Cocorico pour notre BDiste française, et qui avait une expo qui lui était consacrée où il fallait retrouver ses chats. Enfin bon, voilà, c'était une expo plutôt ludique. Mais il y avait surtout qui était là, c'est pas lui faire offense que à Pénélope Bagieux que de dire ça, mais deux légendes, deux énormes vendeurs de bandes dessinées mondiaux et qui font en plus de la bonne BD. Il y avait le roi du manga shonen contemporain, il y avait Hiro Mashima qui était venu avec tous ses fans de Fairy Tail, à tel point que le festival a dû mettre en place une sécurité pour réguler la queue qui des signatures pour ce monsieur. Et voilà, c'était, il y avait des gens qui étaient venus de toute la France, voilà, c'était le public classique de la Japan Expo qui était là, et c'était un véritable événement. En plus, il y avait une expo aussi autour de Fairy Tail qui était une sorte de plongée dans cet univers, qui était c'était une expo très organique. Il y avait des planches originales, bien sûr, mais il y avait aussi des reconstitutions de décors de la BD. Ça, c'était vraiment une belle expo. Et puis, il y avait, on en parlera tout à l'heure, il y avait Émile Ferris. Émile Ferris, Thomas, qui était aussi d'ailleurs à l'origine d'une expo qui s'appelait Les Monstres d'Émile Ferris.
1: Cette exposition nous plonge un peu dans les influences d'Émile Ferris. Alors on a pu voir des reproductions de ses dessins originaux, mais aussi à un moment il y a la reproduction de la chambre d'un des personnages, hein, avec les différentes influences qui ont nourri la BD d'Émile Ferris, avec des affiches de vieux films Universal, hein, Frankenstein, Dracula et compagnie, tout ça qui font partie de l'univers d'Émile Ferris, hein, qui traduit aussi son amour pour les monstres.
0: Ouais, c'était un vrai retour en enfance pour elle. On a pu voir à quel point elle était ravie parce qu'elle est arrivée. Alors, c'est vrai, privilège de la presse, hein, désolé, mais on ne veut pas faire des jaloux, mais c'est vrai qu'on a eu le plaisir de la voir arriver, débarquer directement. Et son premier passage a été dans cette expo. Elle est arrivée, on était en fin de matinée. Et nous visitions les expositions sans public. Hein, et c'est vrai qu'elle était, on peut le dire, Thomas, elle était très émue, surtout à la reconstitution de, visiblement, la petite cuisine où elle mangeait quand elle était enfant, avec le grille-pain, tout ça. Enfin, elle était très touchée par l'exposition. C'était assez émouvant, je trouve.
1: Oui, puis elle s'est prêtée au jeu très facilement par rapport aux journalistes. Et puis, elle a beaucoup joué avec les appareils photo. Hein, elle a beaucoup joué avec les gens qui prennent la photo. Elle a bien joué le jeu par rapport à ça. Et puis, oui, elle s'est montrée très, très abordable, très sympathique par rapport à la surprise que lui a donnée cette expo.
0: Ouais, et puis toujours très tentée par les marches, puisqu'elle s'est plongée avec délectation aussi dans un fanzine amiennois fait par des étudiants en école de BD d'Amiens qui lui a tapé dans l'œil. Enfin, c'était assez sympathique, voilà. Il y avait d'autres expos, hein, parce qu'on reviendra tout à l'heure à Émile Ferris, vu qu'on a eu le privilège de la rencontrer. Il y avait d'autres expositions. Alors, il y avait une expo sur Molang, bon, ça c'est plus pour les tout-petits, hein, qui était bien faite. Il y avait aussi Le buveur d'encre qui a été adapté en BD, c'est une série de romans. Bon, là c'est pareil, l'expo était assez pertinente, on a bien aimé se promener dans cet univers. Mais moi je retiens quand même deux expos qui m'ont particulièrement plu. Je n'aurais pensé, Thomas, pouvoir m'extasier à ce point. Je trouve que l'expo Mickey et ses amis était extraordinaire. Je pense que c'est pareil, enfin, le travail fait par nos amis de Bulle en Stock sur cette expo était assez dément. Il y avait des planches de partout. En plus, depuis que ce personnage est tombé dans le domaine public, il a été dessiné par des dessinateurs bien plus aventureux parfois, bien moins contraint en tout cas, parce qu'il y a des superbes dessinateurs aussi qui travaillaient, comment dire, pour Disney, attention, il y a d'immenses illustrateurs, mais là on a pu voir aussi des illustrateurs plus proches de l'association, plus proches de cet univers graphique, là, qui ont travaillé sur le personnage. Il y avait des planches incroyables, immenses, enfin c'était super, puis plein de détails. Alors, on a pu voir une expo, nous, qui a été ensuite modifiée parce qu'il y avait des éléments qui pouvaient... Ils n'ont pas eu les droits pour les mettre dedans, hein, l'image des Raptou qu'ils ont dû enlever. Et puis, il y avait, dans une superbe maquette, et il y avait des gadgets, des je ne vous en dis pas plus, parce que je pense que l'expo, elle va tourner, il me semble qu'elle va retourner, cette expo. c'était vraiment une super expo, Thomas.
1: Eh bien, moi non plus, je ne pensais pas être impressionné comme ça par cette expo. Pourtant, j'ai lu le journal de Mickey pendant longtemps, quand j'étais jeune. Hein. Toutes les semaines, j'achetais le journal de Mickey. Et là, j'étais vraiment très impressionné, hein, parce que c'est vrai que, déjà, elle était grande. Il y avait une grande proposition de planches, mais aussi la façon dont... on avait un guide, hein, l'un des vendeurs de bulles en stock, hein, qui apparemment est fan de Mickey et qui connaissait son sujet sur le bout des doigts et qui s'est révélé être passionnant dans son rôle de conférencier, hein, et qui nous a expliqué les différents auteurs, les passations de pouvoir, etc. Et c'était vraiment passionnant de la façon dont justement chaque auteur, la façon dont il nous décrivait comment chaque auteur se réappropriait le personnage. Et il y avait aussi beaucoup d'objets de collection, hein, on demande comment il a pu trouver tout ça. Hein. Enfin bref, c'était une exposition vraiment passionnante, à laquelle moi non plus je ne pensais pas être passionné et impressionné à ce point par une exposition sur Mickey.
0: Et pour moi, le clou des expos, mon cher Thomas, c'était une exposition sur Lucky Luke. Lucky Luke court toujours à Amiens et qui était, là c'est pareil, enfin, moi j'ai lu le journal de Mickey, hein, j'ai lu tout ça, j'ai lu Donald, Fantomiald, tout ça, moi aussi. Mais j'étais quand même nettement plus comics dès mon plus jeune âge. Et j'étais aussi Astérix et Lucky Luke et Tintin. On se refait pas, c'est notre génération. Hein. Et Lucky Luke, j'adorais. En plus, Lucky Luke, c'est un personnage qui est super intéressant à analyser parce qu'il a connu une évolution plein d'évolutions en fait au cours de son parcours. Il a d'abord eu un visage plus dur, c'était une BD plus sérieuse, pas vraiment drôle, très inspiré par le cinéma. On se rappelle du célèbre Fil de fer qui était inspiré par Lee Van Cleef, d'ailleurs on en parle, hein, dans l'expo. Le personnage a connu donc différentes évolutions qui étaient très bien retranscrites dans l'expo. Alors, différentes évolutions aussi parce qu'à un moment il a dû arrêter de fumer. D'ailleurs, il y avait des objets extraordinaires dans cette expo, tel ce vieux distributeur de clopes, toute l'explication du pourquoi, comment il a arrêté de fumer. Il y avait aussi d'incroyables mise en scène où on avait reproduit le saloon qu'on voit dans Lucky Luke avec des verres, tout ça, on se serait presque cru dans un vrai saloon pour boire un coup, n'est-ce pas, mon cher Thomas. Il y avait aussi un petit train fait par je crois que c'était le club de maquettes de Longo de modélisme qui avait fait un travail incroyable où on retrouvait tout au long du trajet de ce train qui circulait non-stop comme ça des personnages mythiques de la BD. Et il y avait plein de planches, dont des planches, moi j'ignorais, hein, des planches plus récentes faites par des auteurs plus récemment en fait, où on sortait du Maurice Goscinny, quoi, voilà, qui étaient aussi très belles parce qu'il y avait des originaux Maurice Goscinny, hein, il y avait des choses incroyables. Cette expo était très grande. Je ne sais pas si ce n'était pas la plus grande d'ailleurs avec Mickey. Ce n'était pas les deux plus grandes. Celle sur Lucky Luke, je crois, elle faisait comme 40 mètres carrés ou 30 mètres carrés. Je ne sais plus. C'était vraiment très grand. Et il y avait vraiment plein de choses à voir. On pouvait y passer un long moment. There got-

0: Et donc, c'était les 30 ans des rendez-vous de la BD d'Amiens 2026. C'était 30 000 visiteurs. Ils n'ont jamais eu ça, en fait. Hein. Bon, après, il faut dire que la venue du mangaka Hiro Mashima a beaucoup aidé à ce qu'il y ait beaucoup de monde. Et la venue d'Emile Ferris aussi. Hein. Justement, pour votre rédac' chef préféré, enfin, j'espère, hein, il y avait donc, pour moi, la reine de cette édition, loin... pas relégué au second plan, la venue du légendaire Hiro Mashima, mais on va dire que c'est moins mon univers à moi, quoi. Voilà, ça me parle moins. Mais moi, le grand moment de cette édition, ça a été quand même de pouvoir rencontrer Emile Ferris, qui est une des reines de la bande dessinée. Hein, alors qu'elle a signé que deux albums, hein, ce que je disais tout à l'heure en intro de l'émission. Moi, ce que j'aime, c'est les monstres, qui a quand même révolutionné le monde des comics avec un trait qui la pose en digne descendante d'un Robert Crumb, matinée des fulgurances horrifiques d'Harvey Kurtzman et Hollywood, par exemple. Et la surprise vient de l'accueil réservé à ses BD, en fait, unique, hein, parce que c'est une introspection dans son... c'est autobiographique, mais pas vraiment, et c'est vraiment une introspection dans toutes ses obsessions, dans tout ce qu'elle aime, dans toute sa jeunesse... Et dans un Chicago aux allures de films d'épouvante, hein, de la Universal, évidemment. C'est pour ça qu'ils étaient aussi mis en vedette, les films de la Universal, dans l'exposition qui lui était consacrée. Et puis tout autant, hein, ces BD, c'est une plongée dans l'inconscient d'une autrice qui a quand même connu une vie absolument terrible, il faut dire les choses. Et c'est peu de le dire. Donc, Emile Ferris, elle est née en 62 à Chicago, dans le South Side. Elle va grandir dans Uptown. Bon, je ne détaille pas parce qu'on va y revenir dans l'interview. Hein. Mais elle va végéter de petit boulot en petit boulot, dont parfois des jobs dans l'illustration. Et puis, elle va être gravement malade et elle va être donnée quasiment pour perdue. Et puis, elle va se rééduquer aussi grâce au dessin. Et un dessin qui est réalisé au stylo bille. Et du coup, ça va donner aussi un aspect assez unique, un stylo bille 4 couleurs, hein, qui est son arme favorite. Et elle va recevoir, à sa grande surprise, pour sa première BD, donc, que là, on peut qualifier de roman graphique. Hein. Moi, ce que j'aime, c'est Les Monstres, qui est donc publié chez Monsieur Toussaint Louverture en France. Elle va tout de suite recevoir un énorme succès, à la fois public et critique, 3 Eisner Awards. Les encouragements de Art Spiegelman, l'auteur de Mouse, et c'est pas rien quand même, c'est un sacré soutien. Et même si pour l'instant l'adaptation de l'ouvrage par Sam Mendes au cinéma, signé depuis 2018, quand même tarde à venir, hein, on se demande ce que Sam Mendes, qui est un réalisateur intéressant, pourrait faire de cet univers. En attendant, Emile Ferris, dans l'attente du volume 3 de « Moi, ce que j'aime, c'est les monstres », était donc présente à ses rendez-vous de la BD d'Amiens 2026. Et ce que je vous propose, c'est d'écouter notre rencontre avec Emile Ferris.
1: Je dois vous avouer que la découverte de « My favorite thing is monsters » a été un grand choc pour moi, l'une des œuvres les plus impressionnantes que j'ai jamais lues. Je suis donc ravi de pouvoir vous interviewer aujourd'hui.
2: Well, I'm incredibly honored to be here. Thank you.
1: Thank you too. Votre BD est très autobiographique. Est-ce que vous pouvez nous parler de votre enfance que vous avez passée dans le quartier de Uptown à Chicago avec vos parents et vous et votre frère qui étaient tous des artistes en vérité?
2: Yeah, I was one of those very lucky kids who's.
3: Je suis très heureuse d'avoir deux parents artistes. Et c'est aussi un jeune frère. Mon frère a 7 ans moins que moi, qui est aussi devenu artiste. Et ma vie en tant qu'enfant a été très difficile parce que jusqu'à l'âge de 3 ans, je ne pouvais pas marcher. Je ne pouvais pas bouger. J'avais une enfance en tant que handicapée. Ce qui s'est passé, c'est que mes parents, très vite, ils m'ont installé un studio dans le salon. Ils m'ont installé ça dans le salon, où je commençais, moi, à avoir une relation avec le monde autour de moi que je ne pouvais pas toucher, parce que je ne pouvais pas bouger, donc je ne pouvais pas le toucher. Mais je commençais à le toucher avec le dessin. Donc là où d'autres enfants très jeunes ils commençaient à interagir avec le monde autour d'eux, moi je le dessinais pour le toucher à ma manière. Tout ce qui m'intéressait, je le dessinais.
2: Donc maintenant, quand je dessine quelque chose, I'm also touching it.
1: Dans My Thing is Monsters, on découvre que le dessin pour Karen est une activité vitale qu'elle pratiquait même avant de parler. Donc ça, ça rejoint votre histoire, en fait, ce que vous venez de me dire.
2: Oh, definitely. It is definitely.
1: Vos parents étaient progressistes. Je sais qu'à la maison, il y avait sur la table du salon des Playboy, des Penthouse, des comics horrifiques, EC Comics. Vous avez aussi assisté très jeune à des suicides, des meurtres. Comment la petite fille que vous étiez percevait cela? Est-ce que vous faisiez comme Karen, vous essayez de vous créer un imaginaire très fort?
2: The building that I grew up in when I lived in Uptown was a low-income building, and there were people from all over the world there.
3: Quand j'étais petite, j'ai vécu dans un immeuble de plus de 20 étages. Et c'était un immeuble où il y avait beaucoup de gens avec de grandes pauvretés qui...
2: Poverty, non.
3: Pauvreté, c'est ça qu'on dit. Qui vivaient là-dedans et c'était très dur à des moments. À un moment, je me souviens, j'avais 6 ans, j'ai même vu quelqu'un qui venait de tomber d'une fenêtre. À un autre moment, on racontait l'histoire d'une jeune enfant qui était tombée par une fenêtre. Il y a plusieurs fois, il y avait des gens qui étaient soit qui tombaient ou qui ont été tués. Donc c'était une vie très dure d'être dans cet immeuble, mais en même temps, il y avait des histoires miraculeuses parce qu'on venait de partout dans le monde et quand je...

0: là, dans Karen, sa vie à travers.
1: There was a great deal of strength that I saw, as well as despair. And just as they marked me, they marked Karen.
2: Et pourquoi avoir choisi de faire de Karen un loup-garou et pas un autre monstre, par exemple?
1: Well, Karen really chose. It was what Karen.
0: C'était le choix de Karen. Elle a vu un film d'un loup-garou qu'elle a beaucoup aimé, mais qui l'a rendu désespéré en même temps, parce que dans ce film, il est tué. Et ce qui l'a rendu le plus désespéré, c'est de voir que c'était un homme bête qui savait énormément de choses, qui amenait la sagesse de la forêt avec lui et qu'il pouvait apprendre énormément de choses au peuple, aux gens. Et qu'ils auraient juste pu être assez intelligents pour l'enfermer le jour ou la nuit de la pleine lune pour pouvoir avoir accès à tout ce savoir. Mais ils n'ont pas eu la clairvoyance de faire ça.
1: And I knew that as a child.
3: Petit complément d'information, chers auditrices et auditeurs. Dans cette réponse, Emile Ferris aborde le personnage de Larry Talbot, incarné par Lon Chaney Jr. pour la version de The Wolfman, le loup-garou donc en français, signé George Wagner et sorti en 1941. Tout de suite, un petit classique des Cramps.

0: Vous allez pouvoir écouter la suite de la rencontre entre la légende Émile Ferris et l'équipe de Culture Prohibée.
1: J'ai lu dans une interview que vous aviez donnée qu'à la base, my favorite thing is monsters était un scénario. Qu'est-ce qui a fait le déclic pour que ça bascule d'un scénario à une bande dessinée?
2: Well, I was lucky enough to take classes with a famous playwright whose name was Beth Henley. She had written Crimes of the Heart.

0: which was very.
1: Elle a travaillé dans un théâtre de quartier. Yeah. Et c'était un des profs au théâtre qui l'a dit d'écrire un scénario. Et quand elle venait juste rencontrer un scénariste qui plus tard devenait très, très connu à Los Angeles, elle tombait enceinte. Et du coup, le fait d'être enceinte, ça rendait impossible de partir à Los Angeles. LA. Et plus tard, c'était sa fille qui lui a amené, qui lui a aidé à le transformer. C'est sa fille parce qu'elle a demandé à sa fille qu'est-ce que je fais avec ça. Et c'est sa fille qui a dit maman, chaque fois que tu incarnes Karen, que tu en parles devant les gens ils adorent cette histoire. Donc pourquoi tu ne le transformes pas en autre chose, tu l'évolues pas. Et c'est ça qui a amené que ça devienne un graphic novel.
0: Read Karen in character, people like it a lot. Maybe you should expand it and make it a graphic novel. And she was absolutely right.
1: C'est tellement, je dirais pas facile, mais ça peut être tellement facile que quand on est dans la vie, les projets qu'on mène, si on élève un enfant, ou si on crée un bâtiment, ou si on fait une œuvre d'art, de tomber sur des obstacles qui peuvent nous rendre, faire se sentir extrêmement impuissant. Mais il est très important de ne pas abandonner. D'essayer d'aller au-delà et de ne pas lâcher cette chose.
2: Vous avez souvent dit que le choix du stylo 4 couleurs, c'était le choix parce que vous étiez pauvre, mais c'est aussi parce que votre fille vous a scotché des stylos aux mains quand vous étiez en rééducation, pendant que vous avez été longuement malade.
0: That is a great question, but I will tell you that when I was a kid, we didn't have a lot. There was just, we were fairly poor.
1: Quand j'étais enfant, on était très très pauvres. On vraiment pas de moyens. Et quand on m'a offert un livre, un carnet de croquis, pour moi c'était tout, c'était le monde parce que du coup il y avait, c'était tout ce que je pouvais créer pour le mettre dedans. Avant il est vide, mais il est ouvert à tout ce que moi je vais mettre dedans. Et tout au début j'avais que deux crayons, j'avais un noir et un bleu. Mais à un moment, il y avait un qui sortait avec les quatre couleurs qu'on pouvait cliquer pour changer la couleur. Et ça, j'étais folle de ça. J'avais absolument envie d'avoir ça. J'étais tellement... J'avais un envie, un besoin comme un enfant qui veut un certain jouet, en fait. Tellement j'étais attirée par ce stylo. Et après, je le gardais pendant très, très, très, très longtemps. Pendant des années, je l'ai gardé, ce premier stylo quatre couleurs.
0: Je savais que she wanted to draw in that notebook. I had never really valued.
1: Je crois que j'ai jamais vraiment valorisé le dessin jusqu'au moment que quand je l'ai perdu. Enfin, c'est là où je me suis rendu compte de ce que j'avais perdu. Et quand ma fille m'a collé un stylo sur ma main, c'était d'abord un stylo à plume. Et c'était pas évident, et j'ai quand même réussi de dessiner avec, mais plus tard, quand j'ai commencé à être mieux et mieux à nouveau à pouvoir dessiner, la chose la plus difficile pour moi c'était d'utiliser ce stylo et pour faire des hachures en fait, de hachurer les dessins parce que c'est fait une grosse partie de... Il n'y a pas de plein, en fait. Tout est assuré. De retrouver ça et de retrouver ce geste, c'était énorme.
0: It was fantastic. Yeah, and there's a drawing I did, which...
1: Sa tante lui a donné un livre qui s'appelait « Mon nom, c'est Lyon ». Et c'est l'histoire d'un Navajo qui, lui, est forcé d'aller à l'école de l'État et qui ne... doit obligatoirement perdre sa langue maternelle. Il n'a plus le droit de le parler. Et en plus, il est forcé d'utiliser un carnet à ligne pour... Et il est obligé d'écrire uniquement sur le ligne, de respecter le ligne. C'était la loi absolue à cette école de respecter le ligne. Sauf que ce garçon, il a décidé de faire le contraire. De plus fortement... ne pas les respecter, d'aller à l'encontre de ces lignes et de le dépasser. Et c'est ce qu'il fait aussi avec ses dessins pour Karen.
0: He will always write against the lines. And that was the spirit of this book. It was to create a world that defies the prison of the lines. The prison of the lines doesn't exist for Karen.

0: Retrouvons la BDiste Émile Ferris, autrice de « Moi, ce que j'aime, c'est les monstres », publiée par les éditions Monsieur Toussaint l'ouverture au micro de Culture Prohibée.
1: En parlant des dessins, il y a beaucoup de reproductions de peinture dans cette bande dessinée, énormément. Alors comment elle travaille la reproduction de peinture? Est-ce qu'elle va s'asseoir des heures dans les musées pour regarder les peintures, les reproduire? Est-ce qu'elle travaille à partir de détails dans des livres?
2: I think great paintings are like... They're like a crime scene.
3: Émile Ferris dit que c'est un œuvre d'art comme ça, c'est des fois comme une scène de crime. Et qu'elle passe des heures à être assise dans le musée devant un certain œuvre d'art qui l'intéresse, à essayer de le décoder et de trouver les indices. Et les indices, ils sont des fois dans la composition. Des fois, ils sont quelque part cachés dans la peinture. Ça dépend. Des fois, il a besoin d'étudier autre chose à part et revenir parce qu'il trouve un symbole qu'elle ne sait pas déchiffrer. Donc, elle va l'étudier ailleurs pour revenir dessus. Mais à la fin, elle essaie de déchiffrer tout ça et de retraduire cette scène de crime avec un dessin.
2: Even then, I find things that I didn't see before.
1: Elle est une détective comme Karen. Justement, dans le deuxième volume, à un moment, il y a la recherche du Vesica Piscis. Je ne sais pas si je le dis bien. Voilà, c'est du
4: Vesica Piscis.
1: Voilà. Dans un tableau de Gustave Caillebotte. Qu'est-ce que ce symbole signifie pour vous, cette rencontre des deux cercles?
2: Well, for one thing, I think we're every single human.
3: Je crois qu'on est tous des détectives. On essaie tous de décoder ce monde qui est très mystérieux pour nous, qui est des fois incompréhensible. Là, on vit dans la lumière, mais un jour, ça fait pouf, il n'y a plus de lumière, on est mort. C'est un mystère. Donc, on essaie tous de trouver notre sens.
2: And that's death, and we don't know where they go. And the mystery is, and we know the mystery. It's so much bigger than we are. But paintings and all of culture, books, of course, they're here to help us decode these mysteries in our own way, unique to ourselves. Researching these symbols that are so important to us, that are ancient, one finds that the Vesica Piscis is in.
3: La Vesica Piscis, c'est un symbole très, très, très ancien, aussi vieil que l'humanité. Et pour moi, elle évoque un peu quelque chose comme un portail. Un portail ou une porte par laquelle on transcende d'un état à un autre. Un peu comme on peut naître comme du corps d'une femme, mais on peut aussi se transformer. Et la maman de Karen lui parle, la maman entourée d'une Vesica Piscis parce qu'elle est à la porte de l'autre. De l'autre où elle est morte, mais pour parler à sa fille, elle transcende par cette porte pour lui parler. On peut dire que c'est une forme géométrique hyper forte et qu'on peut déduire toutes les formes géométriques existantes de cette forme. Et la force des cathédrales, par exemple, est aussi faite parce que les mathématiciens et les physiciens, ils savaient déduire des formes qui sont une force. Et c'est aussi toute la vie telle qu'elle est, c'est comme des. It's like two cells who are dividing and dividing, dividing. C'est comme deux cellules qui se divisent et divisent. C'est la vie en fait. C'est la vie. Et quelque chose qui fait transcender ces
2: ancient times could take a Vesica Piscis and out of it they could make every shape imaginable. It is sacred geometry. It allows us to birth the entirety of the world. And when you look at amazing things like cathedrals, you see that it's the strength of the cathedral is predicated on the Vesica Piscis.
0: Il manque une toute petite partie de la réponse d'Émile Ferris à notre dernière question dans la traduction. En effet, l'autrice précise également que nous, au sens de l'humanité, au sens large, cherchons tous des symboles qui sont importants pour nous, donc tels donc le Vesica Piscis, dont on parle dans notre question et dont elle parle dans sa réponse. Alors, Voilà, c'était une belle émission. C'était une belle édition aussi que ces rendez-vous de la BD Damien 2026. On reviendra l'année prochaine avec grand plaisir pour les 31 ans du festival. Et donc, on vous rappelle les références des ouvrages d'Émile Ferris, à savoir Moi, ce que j'aime, c'est les monstres, tome 1 et tome 2. Tous deux disponibles aux éditions Monsieur Toussaint L'Ouverture. Ce sont des beaux pavés. Vous en avez pour un moment si vous ne les avez pas encore lus. Puis si vous les avez déjà lus, on vous invite à les relire.

C'était Culture Prohibée, une émission réalisée en partenariat avec Les Films de la Gorgone, lesfilmsdelagorgone.fr et Radio Graphite, graphite.net. Culture Prohibée est disponible en balado-diffusion sur différentes plateformes. Toutes les réponses à vos questions sont sur le profil Facebook et le blog de l'émission culture-prohibée.blogspot.com. Culture Prohibée était une émission préparée et animée par votre serviteur Jérôme Potier et dit La Gorgone. Une émission animée avec Thomas Roland dit le Loup-Garou Picard. Un petit coup de main à la technique de Damien Demédi, la Bête Noire de Compiègne. And the last but not the least, je veux bien sûr parler de Léo Magnin, l'architecte sonore de l'ensemble de l'émission. Salut les gens, à la prochaine.

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1: Il est 3h.
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3: Aujourd'hui, 2 octobre, en 1973, l'athlétisme perdait une de ses grandes figures, le Finlandais volant, le célèbre Paavo Nurmi.
4: Le Finlandais volant, un surnom qui lui va très bien. On parle bien là de Paavo Nurmi. Le Scandinave a vu le jour le 13 juin 1897 au sein d'une famille très modeste. Et c'est dès sa plus tendre enfance que l'envie de courir va le posséder pour le porter ainsi vers les sommets. Ses premiers importants faits d'armes sont relevés aux Jeux Olympiques d'Anvers en Belgique en 1920, il a 23 ans. S'il prend l'argent sur le 5000 mètres, le Finlandais subtilise l'or sur le 10 000, le cross en individuel et par équipe. 4 ans plus tard, à Paris, c'est la razzia de Paavo. Aucun titre ne lui échappe, ceux des épreuves précédemment citées, mis à part le 10 000 mètres, mais aussi ceux du 1500 mètres et du 3000 mètres par équipe. En 1928 à Amsterdam, à 31 ans, le poids de l'âge s'installe, mais Nurmi arrive tout de même à s'adjuger les lauriers sur le 10 000 mètres et l'argent sur le 5000 mètres et le 3000 mètres steeple. Au total, 9 médailles d'or olympiques et 3 d'argent, 12 breloques, ce n'est plus extraordinaire, mais tout bonnement légendaire. Mais outre le fait sportif, Paavo Nurmi a révolutionné ce domaine de l'endurance, que ce soit dans les entraînements que dans la préparation. Pris dans les mailles du filet pour professionnalisme à la fin de sa carrière, ce sera toutefois lui qui sera le dernier porteur de la flamme olympique lors des Jeux Olympiques d'été d'Helsinki en 1952. Le Finlandais s'envolera au sein de sa dernière demeure en 1973 à la suite d'une longue maladie.
3: Demain, nous resterons à la pointe de l'histoire sportive, ou plutôt à la pointe des armes d'escrime. Nous reviendrons sur les exploits de Christian Doriola. Je vous souhaite à toutes et tous une très bonne journée et on se dit donc à demain.
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Bonjour, bienvenue sur Radio Voleur 1893.7. C'est votre rendez-vous de la chanson française avec Florilège de chansons françaises. Jean-Vladis et Luc aux manettes. Jean-Vladis et Luc. Bonjour Luc, ça va bien? Oui, il a la forme. Excellente matinée, merci d'être présent, les amis. Oui, aujourd'hui, nous allons rendre un hommage à Catherine Ringer qui nous a quittés récemment. Et pour commencer, cette très grande dame, très grande chanteuse, une figure marquante de la chanson française, nous a quitté. Catherine Ringer, insaisissable, libre. Elle était autrice, compositrice, interprète et actrice. Retrouvons Catherine Ringer avec son compagnon Fred Chichin, les Rita Mitsuko, dans leur premier grand succès de 1984, Marcia Baila.

C'était Marcia Baila, un hommage vibrant à Marcia Moretto, chorégraphe et danseuse argentine. C'est comme ça de l'album Je no comprendo, sorti en 1986. Les Rita Mitsouko, Catherine Ringer, Fred Chichin, les textes et la musique sont des Rita Mitsouko. Nous allons écouter Catherine Ringer, c'est comme ça.

Oui, c'était C'est comme ça, la voix éternelle de Catherine Ringer et le groupe mythique les Rita Mitsuko avec Fred Chichin à la guitare. Poursuivons cet hommage émouvant à Catherine Ringer avec un hymne à la vie, Ding Dong Dong, l'amour et la nature de l'album Variety, sorti en 2007, dernier album de leur collaboration avec Fred Chichin, son compagnon Ding Dong Dong, la merveilleuse voix de Catherine Ringer et les super riffs à la guitare de Fred Chichin. On va enchaîner avec un autre grand talent de Catherine Ringer. Elle chante des reprises et là nous allons l'écouter dans cette célèbre chanson de Johnny Hallyday, Ma Gueule, un hommage à Johnny Hallyday, Ma Gueule, Catherine Ringer.

0: fabuleuse, sublime Catherine Ringer dans ses deux interprétations. Il y a de la haine, une chanson de 1993 des Rita Mitsouko. Catherine Ringer en concert en pleine forêt reprend Il y a de la haine, une interprétation exceptionnelle de Catherine Ringer avec des musiciens excellents dont son fils. Il y a de la haine, Catherine Ringer.
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C'était Y a de la haine par la talentueuse Catherine Ringer, une merveilleuse artiste, de l'ultime album des Rita Mitsouko de 2007, le titre de l'album Variété, la chanson Communiqueur d'amour, une perle dans leur répertoire. Catherine Ringer, une voix extraordinaire, Fred Chicha, super guitariste. On écoute Communiqueur d'amour.

Eh oui, nous sommes dans cette spéciale florilège de chansons françaises, hommage à Catherine Ringer, le dimanche de 10h05 à 11h sur RVM 93.7 avec Luc et Jean Vladis. 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Voilà, j'ai rien oublié, j'en ai même dit un peu trop. Oui, l'hommage à Catherine Ringer se poursuit avec cette chanson de 1986, Les Histoires d'A, extraite de l'album Zeno Comprendo, Les Histoires d'A sort en single en 1987. Les Rita Mitsuko, Catherine Ringer en concert à la Cigale, chante et fait les reprises des Rita Mitsuko et interprète Les Histoires d'A, Catherine Ringer.

Énergie, c'était les histoires d'or. Catherine Ringer, mythique déesse de la chanson, Catherine Ringer. Une chanson extraite du deuxième album Je ne comprends pas. Je vais savoir le par cœur, ce truc-là. Sorti en 1986, la chanson Andy. Et cet album contient les chansons d'Erita Mitsuko les plus célèbres. Donc on va écouter Andy, un grand succès populaire qui fait référence au héros de la bande dessinée Handicap. Andy, l'Erita Mitsuko, Catherine Ringer.

Oui, c'était Andy. Cette chanson a été interprétée lors de la cérémonie d'ouverture des Jeux Olympiques de Paris de 2024. On continue avec Un bien bel homme, chanson de 2017 de l'album Chronique et Fantasy, deuxième album solo de Catherine Ringer, qui en est l'autrice, compositrice et interprète. Un bien bel homme, Catherine Ringer.

Catherine Ringer, une femme libre, expressive, naturelle, du charme, un bien bel homme, une chanson qui résonne. On continue avec cette chanson.

Chanson méconnue d'Erita Mitsuko, sortie en 1984, Jalousie. Jalousie, probablement l'un des meilleurs titres du répertoire d'Erita Mitsuko. Catherine Ringer, Fred Chicha, Jalousie.

Oui, pour terminer cet hommage à Catherine Ringer, du dernier album de la collaboration d'Erita Mitsuko, rendez-vous avec moi-même, Fred Chichin, qui nous a quittés en 2007. Je rappelle que Catherine Ringer et Fred Chichin ont été décorés officiers des Arts et Lettres. On écoute rendez-vous avec moi-même d'Erita Mitsuko, Catherine Ringer, Fred Chichin, exceptionnel.

Très grand merci de nous avoir écoutés. C'était Florilège de chansons françaises spéciales Catherine Ringer. Merci de votre fidélité. Merci Luc. Merci de ta présence. À dimanche, hein, comme d'habitude. Rendez-vous dans une semaine vers 10h05 sur RVM pour plein de chansons françaises. Portez-vous bien, on vous aime. Des bisous, à très vite. Et vive la chanson française sur RVM, bien sûr.

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1: Il est 6 heures. Il est 6 heures.
2: Il est 6 heures.
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3: Bienvenue dans les Hauts-de-France. Voici un reportage réalisé par une radio associative de la région.
4: Le NAME Festival, spécialisé dans les musiques électroniques, a été créé en 2005 par l'association Art.M. Il a lieu dans plusieurs villes de la région et notamment à la condition publique de Roubaix depuis 2007. Cette année, ce ne sera pas le cas. La ville a partagé un communiqué en précisant que le NAME Festival 2026 est annulé pour des raisons notamment de nuisances sonores. Je cite, « La municipalité a proposé plusieurs alternatives comme la mise à disposition d'une autre salle municipale. Ces propositions n'ont pas été acceptées par l'organisateur. Nous avons tenté de joindre la ville de Roubaix, mais elle n'a pas souhaité s'exprimer à notre micro. Mais le NAME Festival reviendra bien le 10 octobre à la chapelle des Jésuites à Saint-Omer, dans le Pas-de-Calais. Sabine Dutoit, organisatrice du festival et chargée de communication pour l'association Art.M, nous en dit plus d'abord sur cette association à l'origine de ce festival.
5: Alors, ben, il faut remonter le temps jusqu'au tout début des années 90, où Fanny Bouyagui a d'abord inventé la braderie de l'art. Donc, c'est un gros événement qui a lieu tous les ans en décembre, où on convoque 150 créateurs et créatrices à créer des œuvres d'art, design, sculpture, peinture, que sais-je encore, à partir de matières et objets de récupération issus des entreprises locales. Donc, voilà. Et puis après, Fanny Bouyagui, elle nous emmène dans des aventures de spectacles vivants, de parades d'ouverture de l'île 3000, qu'elle imagine. Quelle scénographie, et puis l'aventure de la musique électronique très tôt, dès le début des années 90 également, et la naissance du festival NAME en 2005 déjà.
4: Et Fanny Bouyagui qui est elle-même artiste, plasticienne, DJ.
5: Oui, qu'il faut suivre parce qu'elle fait aussi des collabs avec des chefs et elle s'était lancée dans le championnat du monde de la frite après avoir été jury en 2024 et elle a concouru en 2025 et elle est devenue championne du monde de la frite créative l'année dernière.
4: À Arras, exactement. À Arras, donc c'est un véritable couteau suisse.
5: Oui, nous on doit suivre derrière.
4: Et en résumé, votre association a de nombreuses fonctions, mais l'événement principal est donc le NAME Festival. Comment on peut le décrire ?
5: C'est vraiment... Alors, quand il est né en 2005, c'est vraiment un des premiers festivals, donc on n'a pas inventé le festival, mais dédié à la diffusion de la musique électronique, qui était passée, on va dire, du club de la rave à un format de festival, sachant que il y avait des festivals de pop, de rock, de musique classique ou d'opéra, mais sur les musiques électroniques, on n'était pas beaucoup, et donc du coup, on s'est lancé dans cette aventure, mais tout de suite avec un programme pédagogique, de la réflexion, en se disant que un festival, c'est un objet qui s'inscrit dans la cité et qui est traversé par les réflexions, son époque, son public, et avec toute la dimension innovante des musiques électroniques, des machines utilisées, des logiciels, mais pas que, des instruments modulaires, des artistes qui venaient d'un peu partout dans le monde, d'une esthétique, et puis une musique qui est quand même refuge dès le départ pour les communautés LGBTQIA+. C'était quand même la musique électronique englobe toute cette histoire-là.
4: On peut citer quelques noms d'artistes qui sont passés par chez vous, notamment Charlotte de Witt, mais pas que.
5: Ouais, Charlotte de Witt, Laurent Garnier, bien sûr. Il y en a tellement, allez voir sur Internet, quasi tous et toutes. Voilà, et avec tout de suite aussi, parce que une direction assumée par Fanny Bouyaghi, tout de suite beaucoup de femmes dans les programmations. Et il y a plus de 20 ans, ben, en vrai, c'était un monde encore très masculin. Une marraine qui est Hélène Hallienne, qui est vraiment l'emblème de la musique électronique berlinoise. Voilà, donc, et puis des artistes qui étaient tout en bas de l'affiche, on va dire, et qui, entre-temps, sont devenus de très, très gros artistes de dimension internationale.
4: Donc depuis des années, ce festival existait à Roubaix chaque année. Vous avez juste fait une pause l'année dernière et
5: Oui.
4: il n'aura pas lieu cette année. Ce
5: Non.
4: festival qui est l'un des pionniers en matière de musique électronique en France, pour quelle raison il n'aura pas lieu à Roubaix?
5: Il a été déprogrammé, on va dire tout simplement, c'est pas évident, mais enfin par la nouvelle majorité de Roubaix. Voilà. Au cœur de l'été.
4: Et on peut en savoir plus sur les raisons?
5: Alors, ce qui nous était reproché, c'est des nuisances, des incivilités de la part du public. Bon, malgré les dispositifs qu'on a organisés avec les services de la ville, avec la condition publique, évidemment, le lieu où se tenait jusqu'à présent le festival. Voilà, donc ça a été décidé, ça n'a pas été discuté. L'idée, c'était pas de dire qu'un festival qui ramène des milliers de personnes est silencieux, ça n'est pas vrai, mais que ça génère on va dire oui, des incivilités ou du mépris social, ça c'est encore une autre histoire et qui est plus compliquée à entendre et on n'a pas eu le choix vraiment de discuter ni de trouver des solutions, sachant que en plus la proposition du festival 2026 avait été complètement revue et corrigée avec une jauge réduite. Donc cette décision est tombée comme un couperet et qui nous met en difficulté, nous, Art.M, bon, pour essayer de rebondir ou de trouver des solutions, ce qui n'est pas évident.
4: Oui, plus précisément, en quoi ça vous impacte, cette décision?
5: Bah, ça impacte qu'on fait qu'on peut pas faire le festival comme il a été écrit, budgétisé, que bah ça met un coup d'arrêt à une activité, que la situation aussi économique des associations et de la nôtre en particulier sont assez fragiles, est assez fragile, et que bien évidemment ne pas pouvoir faire ce qui avait été prévu, programmé, imaginé, ben empêche d'avoir une activité tout simplement. Donc voilà.
4: Mais en tout cas, le Name Festival est quand même maintenu dans la région à Saint-Omer.
5: Bien
4: Donc, vous
5: sûr.
4: serez de retour le 10 octobre prochain à la chapelle des Jésuites. Donc, ça fait depuis 2018 que vous proposez ce Name Festival à Saint-Omer, dans un lieu quand même plutôt atypique, faut le dire.
5: Ah, mais de ça fait partie vraiment de l'ADN du festival de s'inscrire dans des endroits. Alors les richesses du patrimoine industriel, et puis ce lieu sublime à Saint-Omer qui est la chapelle des Jésuites. Voilà, jamais on n'a pu installer le festival dans un parc expo. Il a toujours voilà, il a toujours raconté des histoires avec le patrimoine, avec l'architecture, parce que bah parce que c'est plus beau et on s'appuie sur l'existant et sur des histoires passées.
4: Et cette année, qu'est-ce qui nous attend? Donc le 10 octobre, est-ce que vous pouvez nous présenter un petit peu les artistes qui seront
5: Les
4: sur scène?
5: artistes.
4: On aura déjà Moderna.
5: Ouais, Moderna. Alors elle nous vient de Los Angeles. C'est une américaine qui, voilà, dans l'esthétique qu'elle développe, hein, on est vraiment sur de l'électro, dark disco, techno. C'est ce qu'on aime vraiment nous en ce moment. Qui du coup vit à Berlin et on peut dire qu'elle représente l'underground berlinois tel qu'il existe aujourd'hui. C'est vraiment en plus là, c'est ce qu'on aime aussi et qu'on a toujours voulu mettre en avant. Et qu'on veut continuer à faire, c'est vraiment des artistes qui créent de la musique, qui utilisent les machines, les ordinateurs, les disques, le son pour créer des univers particuliers et créatifs pour emmener dans une imagination. Donc ça, c'est ce qu'on veut mettre en place. C'est quelqu'un qui travaille partout dans le monde et qui vient donc qui nous fait le plaisir de venir avec nous à Saint-Omer.
4: Et il y
5: Voilà.
4: aura aussi le duo français Kimchiz. Là, on est plutôt
5: Ouais.
4: sur un mélange de disco, techno,
5: Ouais, une musique assez hybride. On est sur une prestation entre audio et vidéo. Donc, sur quelque chose de complètement hybride. On est là sur des formes que l'on ne voit pas souvent. Donc, c'est ça qui est aussi intéressant. C'est qu'on sort aussi toujours de la statue, le statut du DJ derrière ses platines ou ses consoles. Non, là, c'est encore une autre proposition. Donc, c'est ça aussi qui fait c'est ce qu'on veut aussi montrer, c'est les différentes formes d'expression dans les musiques électroniques.
4: Et puis, il y aura aussi les habitués du Name
5: Bah oui.
4: Festival.
5: Bah, les fondateurs du NAME, hein, APM 001, qui sont vraiment les fondateurs du NAME et qui jouent de toute façon, quoi qu'il arrive, à chaque étape du festival, là où il se tient.
4: Et à côté de cela, la semaine du 10 octobre, vous proposez, comme chaque année, l'Académie du Festival. Ça consiste en quoi?
5: Oui, bah en fait, ça existe depuis le tout début du festival. Donc, on a créé une forme d'école de la musique électro pour les scolaires. Donc ça se fait toujours en partenariat avec l'établissement scolaire, en sortie scolaire, pour que les enfants ils soient obligés de venir. Non, non, mais c'est surtout pour plus de voilà, pour plus d'accessibilité, parce que c'est pas en inscription individuelle, c'est en gratuité. Et on propose une série de trois ateliers qui vont de la découverte de la MAO à du yoga sonore. Et cette année, nouveauté, une classe qui va aborder les mots, la poésie, et ces mots, on va les mettre aussi en musique. Voilà, donc on est vraiment sur trois univers différents, et chaque classe va passer d'un atelier à un autre, comme une forme de parcours, on va dire, des sens, des oreilles, mais aussi des yeux. Voilà, et bon, à chaque fois, c'est un bonheur d'organiser ça et de voir arriver ces centaines et centaines de collégiens, de lycéens dans notre académie éphémère.
4: Donc, dans des écoles de la métropole lilloise, de
5: Exactement, mais de plus
4: l'Audomarois,
5: loin,
4: un petit peu
5: exactement.
4: partout. Pour terminer, quel est l'avenir donc de votre association Art.M et du Name Festival?
5: Il y a beaucoup de solidarité quand même. Ça nous a fait chaud au cœur. Ça nous a énormément touchés. Bah, le but du jeu, c'est de, puisqu'on n'a pas pu faire le scénario 2026, et devoir en écrire un autre en 2027. Voilà. Donc, mais là, ce qui suppose de la réflexion, de peut-être travailler sous une forme de saison avec des rendez-vous un peu plus réguliers avant de pouvoir recréer voilà, à un moment donné, un temps fort. Mais ça, pour l'instant, c'est encore un peu tôt pour le dire. Mais de toute façon, il y a quand même des moments de la programmation du festival qu'on peut déplacer et on va donner des rendez-vous et en novembre et en décembre déjà au bazar Saint-Saulve de Lille, dans un premier temps, jusqu'à la fin de l'année.
4: Et si vous voulez en savoir plus donc sur le Name Festival qui aura lieu le 10 octobre à la Chapelle des Jésuites à Saint-Omer, rendez-vous sur lenamefestival.com. Ce sujet a été réalisé par Banquise FM. Interview Louise Petit, réalisation Jean-Baptiste Cotteret.
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6: Le dimanche 27 septembre, l'association Boulder proposait une balade dans le parc de Gérême, dans la ville de Crépy-en-Valois, dans l'Oise. Au programme, deux ateliers, le matin Qigong avec Stéphanie et l'après-midi dessin avec Geneviève. J'ai rencontré dans un premier temps Anne-Laure Mantel, fondatrice de Boulder. Elle nous présente son association.
7: Alors Boulder est une association qui existe depuis 2010. Le projet est un projet personnel. En fait, j'ai même trouvé l'idée de cette association en me promenant en forêt, parce que je me balade beaucoup toute seule, et j'avais envie de monter quelque chose qui me soit personnel. Donc j'ai mêlé les marches avec la culture, l'environnement, la nature. J'y mets pas mal maintenant des ateliers pédagogiques ou artistiques. Ça peut être un atelier danse. Là, aujourd'hui, c'est un atelier de Qigong avec un atelier peinture, avec de l'encre, donc, cet après-midi, où on se sert de ce qu'on a vécu le matin. Et dans l'état dans lequel ça nous a mis, dans un état donc tout à fait de réception, de décontraction, d'étirement. Et on a été beaucoup dans l'observation pendant une marche dans le parc de Gérême. Et on s'est servi de cet état aussi pour travailler autour de tout ce qui est végétal et arbre. Et Boulder donc propose entre 15 et 20 sorties par an. Il y a des visites d'ateliers d'artistes, d'artisans, de sites patrimoniaux. Il y a toujours une marche, c'est au centre de ces sorties.
6: Pourquoi ?
7: Parce que j'attache beaucoup d'importance en fait à l'état dans lequel nous met la marche. Je propose pas mal de marches en silence. Elles sont pas toutes en silence, parce qu'il y a souvent des pipelettes aussi, donc c'est difficile de leur imposer le silence, c'est pas non plus le jeu, parce que ça met dans un état particulier de réception, et puis j'aime bien ce partage, et puis parce que je réfléchis vraiment à des itinéraires qui me plaisent et que je juge intéressants et agréables à vivre pour les marcheurs.
6: Qui fréquente les festivités de Boulder ?
7: Ce sont plutôt des autochtones, après de temps en temps il y a des gens qui viennent d'Île-de-France, mais c'est ouvert à tout public, donc ça peut être des familles, c'est plutôt des gens qui marchent quand même, il faut des gens qui aient une cadence. Moi je dis normal, mais il y en a qui trouvent que c'est peut-être plus soutenu, mais enfin bon voilà, on a chacun une marche normale qui nous est propre en tout cas. Il y a souvent un bon rythme quand même, on ne court pas évidemment, mais voilà, mais c'est des marches qui durent environ 2 heures en règle générale, beaucoup en forêt, mais après ça peut être vraiment dans la plaine, dans un bois.
6: Boulder prône des valeurs de respect de l'environnement. Pourquoi c'est important ?
7: Parce que c'est un petit peu au centre de notre vie, en fait, le vivant, la biodiversité, et on l'abîme beaucoup en tant qu'être humain. J'ai aussi une capacité d'observation, je pense, du vivant qui me porte. Et j'ai envie que les gens soient dans cette capacité de réception, en fait, de ce qui les entoure au niveau de tout ce qui est environnement. Et puis parce qu'on l'abîme vraiment beaucoup. Donc, en fait, moi, je souhaiterais qu'on l'abîme moins. Donc, c'est aussi des focus avec des spécialistes de l'environnement. On fait des marches aussi avec des gens qui travaillent dans ce domaine-là et qui nous expliquent la santé de la forêt, des arbres, les scolytes, tout ce qui abîme. Puis évidemment le climat, on est bien au courant de ça. Il y a eu une marche pour le climat dimanche dernier et on était à peu près 300 à Compiègne. Je me suis dit que c'était vraiment pas suffisant, surtout par rapport à l'été qu'on a passé. J'aurais imaginé qu'il y ait plus de gens qui étaient vraiment imprégnés par ces valeurs-là de défense de l'environnement et du fait qu'on cause ce réchauffement en fait, et puis qu'il n'y ait pas suffisamment de mesures qui soient prises au niveau étatique pour que les choses bougent en fait.
6: Tous les ans, Boulder propose en septembre ce qu'on appelle un grand Boulder. En quoi c'est différent de l'activité d'aujourd'hui par exemple ?
7: C'est un temps fort qui demande plus d'organisation et il y a plus de choses qui sont proposées dans la journée. Il y a toujours une rando évidemment, souvent une découverte d'un site patrimonial, des spectacles dans la nature aussi, parce que ça demande aussi un autre budget. Parce que ce sont des artistes professionnels, donc c'est un budget qui est assez conséquent. Il y a plus de monde, je fais plus de communication aussi. Enfin, voilà, c'est un temps fort en fait, ça s'appelle comme ça. Il y a souvent un atelier bien-être aussi pour démarrer la journée. Et on rencontre aussi des artistes pendant la randonnée. Donc ce sont des surprises artistiques aussi qui sont chouettes à découvrir en général. Je prêche pour ma paroisse, mais c'est parce que c'est chouette aussi pour les artistes. J'ai remarqué ça parce que le dernier était le 13 septembre, donc il n'y a pas longtemps, à Orouy. Et j'ai fait venir des artistes qui ont l'habitude de travailler en intérieur plutôt. En l'occurrence, le premier spectacle, c'était une danseuse et un percussionniste. Et là, leur proposer le cadre des ruines de Chant-Lieu, ça les a inspirés en fait dans leur proposition artistique. Ça a un petit peu modifié ce qu'ils avaient l'habitude de proposer avec cette proposition-là, mais ça leur a ouvert, on va dire, les chakras.
6: Tu parlais de rémunération d'artiste tout à l'heure. Justement, Bolder, financièrement, comment tu tiens? Comment ça fonctionne?
7: Ça tient avec pas grand-chose. Après, je remercie évidemment quand même mes partenaires publics qui sont le conseil départemental, la ville de Pierrefonds, la ville de Crépy-en-Valois, la communauté de communes des Lisières de l'Oise, parce que Bolder, son siège social, est basé à Pierrefonds. Ça tient avec un petit budget, mais donc c'est un peu un casse-tête aussi. Et c'est pour ça que je ne peux pas faire beaucoup de propositions artistiques, parce que c'est vraiment le budget principal de Bolder. Il y a un petit peu de rond, voilà. Et sinon, il y a une participation aussi du public, des gens qui assistent. Et souvent libre au bol. Je dis ça parce que j'ai fait le bol de Bolder lors d'un atelier céramique, et donc il y a un bol qui est proposé à la fin. Après, quand il y a des intervenants qui ont un tarif spécifique pour intervenir à Bolder, je donne un tarif précis pour les participants pour ne pas perdre des sous. C'est pas le but du jeu, mais c'est une association à but non lucratif. Je gagne pas beaucoup de sous avec Bolder, mais j'essaye d'équilibrer à peu près les dépenses avec les recettes. Voilà.
6: Est-ce que tu proposes toujours un atelier d'écriture mensuel?
7: Toujours, à Palaine, donc en l'occurrence au siège social qui est chez moi, hameau de Pierrefonds. Et il a lieu donc le vendredi, une fois par mois, de 17h30 à 19h30. Il y a 8-10 participants. Si jamais les gens sont intéressés pour venir, il faut me contacter. Il y a une adresse mail, c'est contact@bolder.fr, donc bolsdair.fr en fait. Et puis il y a un site internet, c'est bolsdair.fr, c'est assez facile. Vous verrez toutes les activités qui sont proposées par l'association depuis une quinzaine d'années, donc voilà, et les prochains Bolder à venir.
6: D'ailleurs, le prochain, il aura lieu où et quand?
7: Le prochain a lieu le 11 octobre et nous allons au Familistère de Guise. Là, donc, on sort du territoire, on va dans l'Aisne. Parce qu'il faut savoir que Bolder n'est pas territorialisé. Enfin, je ne propose pas des activités sur une seule communauté de communes. On va dans la Somme, on va en Baie-de-Somme, par exemple. On va dans l'Aisne et on va dans l'Oise, évidemment. Et donc, là, on va faire une randonnée avec une visite guidée du Familistère et puis après une visite libre. Et après, je crois que le 31 octobre, nous allons visiter l'abbaye de Saint-Martin-aux-Bois avec la société Aquilon, parce que Bolder peut aussi avoir d'autres partenaires. J'aime bien me greffer en fait avec d'autres associations qui proposent des choses et faire des choses ensemble éventuellement. Et ensuite, il y a une sortie archéologie en décembre et en novembre. Il y aura la visite, il y a toujours une rando, donc il y aura la visite d'un atelier de Alix Guinamard à la Ferté-Milon, qui est sculptrice, soudeuse, donc avec du métal, et qui fait des sculptures, et c'est très chouette de découvrir. Merci beaucoup Yann.
6: Stéphanie, ce matin, a animé l'atelier Qigong.
2: Bonjour.
6: Est-ce que vous pouvez présenter votre activité?
2: C'est une activité physique douce qui permet de se reconnecter à la fois à son corps, mais et du coup aussi aux éléments de la nature, donc au sol, à la terre vraiment, et au ciel, à l'air. On va avoir beaucoup de formes, de mouvements qui ont des noms d'animaux même, donc qui nous permettent d'entrer dans des sensations et dans des mouvements assez concrets de la nature.
6: Le parc de Jérém, c'est un lieu idéal pour pratiquer le Qigong?
2: Eh ben, je ne le connaissais pas et j'ai découvert avec grand bonheur vraiment cet endroit qui se lie parfaitement au Qigong. C'est vraiment idéal.
6: Les participants ont adhéré ?
2: Bah, à l'unanimité, ouais, c'était vraiment hyper chouette d'avoir des retours de gens expérimentés et non expérimentés qui ont apprécié justement cette météo aussi. On a bien profité. Et puis des mouvements proposés qu'ils connaissaient déjà ou pas.
6: L'activité de Qigong procure essentiellement de la détente pour ceux qui la pratiquent.
2: Oui, c'est de la détente et une manière vraiment de se relier à ses sensations et au corps. On a tendance, il me semble actuellement, à être vraiment détaché du corps, à être tout le temps le regard rivé vers l'extérieur. Tout ce qui est important, c'est de savoir ce que les autres pensent, qu'on va pouvoir aller chercher à l'extérieur, alors qu'en fait, on a énormément de choses en soi qui sont déjà hyper agréables, mais qu'on oublie. Ou qu'on carrément dont on se détourne quoi. Là en fait c'est un moment où on se relie complètement à soi et à l'intérieur de soi sans se soucier du regard même pas des autres membres du groupe, mais vraiment on est en connexion complète avec soi-même et du coup on est aidé par les éléments et le parc là en l'occurrence aujourd'hui c'était vraiment parfait.
6: L'après-midi, l'association Boulder avait invité Geneviève pour un atelier dessin.
4: J'ai proposé, après la balade qu'on a faite en silence et en intériorité, de dessiner sur des différentes feuilles que j'ai données, avec des formats différents, de laisser aller son pinceau avec l'encre de Chine et de l'eau, et de découvrir ce que ça fait, ce que fait le toucher du pinceau sur la feuille, les transparences, les gris, tout ça. Donc on a commencé par différentes tailles de pinceaux et après on a utilisé des végétaux secs qu'on a trouvés pendant la balade. Des plumes. Les gens se sont comme un enfant, ont beaucoup de plaisir, ils sont dans le moment de la découverte du geste sur le papier. Voilà.
6: Votre rôle c'était de les guider, d'éveiller leur instinct créatif ?
4: Oui, oui, oui, qu'ils passent un moment plaisant. Voilà. Sans se poser la question est-ce que je dessine bien ? Donc ça c'était, chacun a réussi à mettre ça à part. Et simplement être dans une spontanéité. Et là, j'ai du mal à les faire décrocher. Ça fait 2 heures qu'on est assis sur l'herbe. Et ils continuent. Ils veulent d'autres feuilles blanches.
6: Et sur du grand format, c'est important ça.
4: Oui, on a commencé par sur des grands formats, plus A2 ou un peu plus. Et puis on a même fait un dessin qui a tourné. On a commencé par un tronc. C'est passé au voisin qui a rajouté ce qu'il voulait. Et ça donne 9 arbres extraordinaires, très différents les uns des autres.
6: Laurence a participé ce dimanche 27 septembre à l'atelier Boulder.
5: Je viens de la commune de Marolles, dans l'Oise, à la limite de l'Aisne. Alors une très bonne journée en découvrant ce parc avec une déambulation silencieuse qui a permis de se recharger en énergie au niveau du lieu. Et puis surtout la découverte des activités de Qigong avec Stéphanie et finir en beauté avec un temps d'écriture en découvrant le travail à l'encre et la liberté de l'encre en travaillant en équipe. Donc vraiment une journée formidable comme tous les boulders qui sont organisés et auxquels je viens régulièrement.
6: Qu'appréciez-vous justement, vu que vous participez souvent dans ces moments ?
5: Eh bien, la diversité des expériences que Anne-Laure nous propose grâce à la richesse des intervenants qu'elle va sélectionner. Donc c'est vraiment des moments à chaque fois où on peut découvrir à la fois le territoire, mais surtout aussi des engagements de personnes qui nous partagent leur passion. Donc c'est vraiment un moment toujours agréable.
6: C'était Yann Barré pour Radio Valois-Mulsien. J'étais le dimanche 27 septembre dans le parc de Gérême à Crépy-en-Valois. L'association Boulder proposait une balade dans le parc ainsi que 2 ateliers. Le matin, Qigong avec Stéphanie et l'après-midi, un atelier dessin avec Geneviève.
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1: Dimanche 11 octobre, l'Harmonie du Valois vous propose un concert d'automne à la MJC de Crépy. Un concert festif placé sous le signe du jazz avec la participation du Big Band de Chantilly. L'entrée sera gratuite mais les places sont limitées. Réservation conseillée sur Hello Asso.
2: Préparez-vous pour une soirée placée sous le signe du jeu et de la bonne humeur. L'US Crépy en Valois Football vous donne rendez-vous le samedi 3 octobre à la salle des fêtes de Crépy pour participer à son loto. De nombreux lots vous attendent. Ouverture des portes à partir de 14h et début des parties à 16h. Réservez vite votre place et venez tenter votre chance. Inscription auprès de Mickaël au 06 46 85 88 80.
1: Le premier salon du mieux-être arrive. Il se tiendra les samedis 3 et dimanche 4 octobre de 10h à 18h30 à la salle multifonction Guy Couturier à Silles-le-Long. Venez nombreux découvrir cet univers, rencontrer des professionnels et profiter d'un moment placé sous le signe du bien-être, de la découverte et de la détente. L'entrée sera gratuite.
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1: Bienvenue dans les Hauts-de-France. Voici un reportage réalisé par une radio associative de la région.
2: Le Centre d'information des droits des femmes et des familles de l'île Métropole va organiser le 5e forum « Les règles sans tabou » le 15 octobre à l'avant-poste à Roubaix. L'objectif est d'échanger librement sur les règles, de lutter contre la précarité menstruelle et plus généralement de promouvoir la santé féminine. Rencontre avec Chloé, chef de projet transversal du Centre d'information des droits des femmes et des familles de l'île Métropole.
3: Alors, le CIDFF Nord Territoire accompagne principalement sur l'accès aux droits et l'information juridique pour toutes les personnes qui se posent des questions sur leurs droits. Et on a une compétence spécifique en droit de la famille, ce qui fait qu'on accompagne notamment beaucoup de personnes qui sont victimes de violences, violences conjugales, violences sexistes et sexuelles, violences au travail. Et on a une équipe pluridisciplinaire qui peut les accompagner à la fois sur le plan juridique, sur le plan psychologique et sur le plan social.
2: Vous êtes combien de personnes pour ces fonctions ?
3: Au total, sur le CIDFF Nord Territoire, donc qui regroupe 5 antennes différentes, on est 32 salariés.
2: Est-ce que vous pouvez nous parler des différents territoires où vous intervenez ?
3: Alors du coup, on a une antenne sur Lille, sur Roubaix, qui est aussi notre siège social, sur Valenciennes, sur Cambrai et sur Maubeuge.
2: Quels sont les thèmes sur lesquels vous intervenez ?
3: On intervient principalement sur le sujet des violences sexistes et sexuelles, des violences conjugales, de l'égalité entre les femmes et les hommes et de tout ce qui va être vie affective, relationnelle et sexuelle. Donc ce qui peut comprendre aussi la question des règles, la question de la contraception, la question du dépistage. Et on a notamment un dispositif itinérant, donc le van en voiture Nina et Simone, qui permet aussi d'aller vers les publics les plus éloignés en proposant des permanences dans les endroits un petit peu reculés, donc les quartiers qui sont peu accessibles ou dans lesquels il y a peu de ressources locales ou encore dans la ruralité, dans les campagnes. Voilà, donc ça permet d'aller vraiment au plus proche des habitants et de pouvoir centraliser un petit peu toutes ces thématiques au sein du dispositif.
2: Quand une personne vient au CDIFF, comment ça se passe ?
3: Alors, la personne, elle prend rendez-vous avec Déborah, qui est notre chargée d'accueil. Et en fonction des besoins que Déborah va identifier au téléphone, elle va pouvoir réorienter la personne vers une professionnelle. Donc, ça peut être le volet juridique, sur le volet psychologique, sur le volet de la médiation familiale. Voilà, c'est vraiment Déborah, en fait, qui est la porte d'entrée au niveau du CIDFF. C'est un numéro unique, quelles que soient nos antennes. Et elle voit du coup en fonction de la demande de la personne vers qui elle peut réorienter, en fonction aussi du territoire et en fonction de l'urgence de la situation.
2: Donc vous devez aussi travailler avec des partenaires ?
3: Oui, on travaille beaucoup en lien avec les partenaires, à la fois pour orienter les publics si jamais nous, on ne fait pas telle ou telle chose dans l'accompagnement. Je pense notamment à l'hébergement d'urgence. Nous, on n'en a pas, donc on va pouvoir réorienter vers les partenaires qui peuvent accueillir en hébergement d'urgence. Et puis au-delà de ça, c'est que dès lors qu'il y a une situation, notamment de violence, on a besoin d'un accompagnement pluridisciplinaire, d'où l'importance d'avoir un maillage partenarial extrêmement fin pour pouvoir répondre à l'intégralité de la demande pour que la personne puisse du coup sortir de ses violences et avoir accès aux aides nécessaires et à tout ce qui peut lui permettre de se reconstruire. Et puis on a aussi des partenaires sur le volet de la sensibilisation et de la formation. Beaucoup de personnes qui font appel à nous pour pouvoir mettre en place des séances de sensibilisation. Je pense notamment aux établissements scolaires, mais ça peut être aussi des entreprises, ça peut être des institutions sur de la formation de professionnels.
2: Oui, c'est la question que j'allais vous poser sur les établissements scolaires. Quel type d'intervention est-ce que vous faites ?
3: On fait beaucoup d'interventions autour de la question des violences sexistes et sexuelles. Donc après, on va bien évidemment adapter en fonction de l'âge des élèves qui sont concernés. Mais l'idée, c'est vraiment de parler de ce qui est OK dans une relation, ce qui n'est pas du tout OK, la question du consentement, de savoir repérer les violences. Ça peut être aussi, avec les plus jeunes, déjà de savoir comment fonctionne leur corps, qui sont les adultes de confiance, la notion de secret aussi qu'on va pouvoir aborder avec eux pour qu'est-ce que c'est qu'un bon secret, qu'est-ce que c'est qu'un secret qui fait mal. Donc voilà, on adapte vraiment en fonction de l'âge progressivement, et ça suit tout à fait le programme EVARS qui a été développé donc par l'Éducation nationale. Enfin voilà, nous on est agréés aussi pour intervenir au sein des établissements scolaires, et on fait vraiment les choses en co-construction pour que ça puisse porter ses fruits auprès des jeunes. Et d'ailleurs, on a souvent des jeunes à la fin de l'intervention qui viennent nous voir pour nous parler de violences qu'ils ont eux-mêmes vécues ou de violences que des proches ont vécues. Donc voilà, il y a pas mal de choses à faire de ce côté-là.
2: Est-ce que vous travaillez avec des outils ?
3: Oui, l'essentiel de nos interventions se font justement sur la base d'outils ludopédagogiques. L'idée, c'est vraiment que les participants et participantes puissent manipuler eux-mêmes les outils pour pouvoir apprendre en fait les notions. Voilà, on ne fait pas d'intervention descendante. Évidemment, on va apporter un petit peu d'informations, on va aussi les aiguiller, mais on a vraiment quelque chose de très participatif, ce qui fait que voilà, généralement, c'est aussi bien reçu nos interventions parce qu'il y a cet aspect où ils sont immergés dans une histoire où voilà, ils vont manipuler des jeux de cartes, des escape games, et ça marche vraiment bien sur la prévention.
2: Les outils, ce sont vos propres outils ?
3: La plupart, oui. C'est des outils que nous avons nous-mêmes créés. On a un pôle prévention qui est très créatif, et du coup, voilà, on est toujours à la recherche de petites idées pour savoir comment on peut faire un petit peu différemment pour que ça parle le plus possible aussi au public. Donc voilà, on s'adapte. Si on intervient auprès du public jeune, ben, on va chercher quelque chose qui peut les capter, qui peut faire écho aussi à leurs intérêts à cet âge-là. Donc oui, on est très créative.
2: Mais c'est vrai que le ludique, c'est important parce que ça permet d'apprendre de manière différente.
3: Oui, complètement. C'est des médiums où voilà, on va suivre aussi un personnage. Donc, il y a des choses qui se passent aussi du point de vue de l'empathie. Et je pense qu'on peut être mieux amené à comprendre les différentes notions et comment se structurent notamment les situations de violence en expérimentant par le jeu. Alors, évidemment, on dit jeu, mais ce n'est pas l'idée d'amener quelque chose de drôle sur un sujet aussi grave. Au contraire, mais c'est vraiment voilà, de penser la pédagogie pour que ça puisse amener à comprendre en fait les mécanismes et que ça puisse déclencher des choses en termes d'empathie, de remise en question, d'esprit critique, ce genre de choses. Voilà, qu'on va travailler aussi indirectement avec les jeunes.
2: Vous parlez de formation, donc vous formez aussi les enseignants.
3: Oui, on a un gros projet là actuellement de formation des enseignants en lien avec la cité éducative sur l'ensemble du département. Donc l'objectif, ça va être de former le corps enseignant, mais pas que, hein. Ça peut être aussi des professionnels qui interviennent dans des associations qui vont venir soutenir les jeunes ou les parents. Donc on les forme sur la question de l'égalité entre les filles et les garçons, de repérer leurs propres biais. Pour derrière éviter de reproduire des stéréotypes et donc de bloquer en fait les filles et les garçons dans des rôles qui sont extrêmement fixes et qui peuvent être délétères pour eux en grandissant. Donc on a vraiment voilà, ce projet qui a aussi beaucoup d'impact parce que l'année dernière sur les cités éducatives qu'on a formées, on s'est rendu compte que vraiment les professionnels changeaient d'état d'esprit, changer de regard et commencer à mettre des choses en place au sein de leurs établissements. Donc c'était des retours assez positifs.
2: Mais c'est vrai que c'est un manque dans leur formation initiale.
3: Dans la formation initiale, les professeurs, malheureusement, ils ont déjà plein de choses à voir. Et c'est vrai qu'il y a la question du harcèlement, il y a la question de l'EVARS. Enfin voilà, ils ont toujours plus de missions. Donc c'est ce qui fait que parfois, c'est un petit peu difficile en termes de formation. Et donc, d'où l'intérêt aussi de pouvoir avoir des associations qui sont spécialisées et qui peuvent aussi apporter leur point de vue spécialisé sur ces questions-là. Et dans tous les cas, sur la formation et la sensibilisation autour de l'égalité, de la lutte contre les violences, plus on est d'acteurs à y réfléchir et plus on peut travailler ensemble et plus on y arrivera en fait.
2: Vous avez prévu un événement qui va bientôt arriver.
3: Oui, très prochainement sur Roubaix, on va avoir la 5e édition de notre forum Les Règles Sans Tabou. Donc ça aura lieu le 15 octobre de 9h30 à 12h30 et de 13h30 à 17h à l'Avant-Poste à Roubaix. Et donc l'objectif du forum, comme chaque année, ça va être de déconstruire les tabous autour des règles, de lutter contre la précarité menstruelle. Donc il y aura tout un tas de partenaires qui interviennent sur la santé sexuelle au sens large pour donner de l'information, pour pouvoir rassurer aussi les participants et les participantes, pour pouvoir également mettre un visage sur des professionnels, donc faciliter le recours aux soins derrière pour les personnes. Et on a aussi un petit format un peu différent, pareil, on va utiliser un autre médium pour essayer de sensibiliser sur ces sujets. Et donc l'après-midi à 14h, on aura une représentation théâtrale par la compagnie La Belle Histoire pour aborder les règles sans tabou de manière un petit peu différente. Voilà, donc ça va être mis en scène et on aura un échange avec les comédiens et les comédiennes à l'issue pour répondre aux questions du public et continuer à apporter de l'information.
2: Donc, il va y avoir des stands d'associations qui seront présentes.
3: Oui, des stands d'associations, des stands d'institutions, je pense notamment au centre hospitalier, la CPAM. Donc ça peut être aussi l'occasion de venir faire un point sur ses droits en santé, si jamais on a une difficulté particulière avec sa carte vitale ou quelque chose comme ça. On peut voilà, venir aussi sur le forum pour en discuter et puis bah, pour rencontrer aussi les ressources locales, notamment voilà, si on a des douleurs spécifiques, on va avoir des associations spécialisées sur l'endométriose qui seront présentes. Si on a besoin de rencontrer des associations qui peuvent mettre à disposition des protections hygiéniques gratuitement, bah c'est aussi l'occasion de pouvoir venir sur le forum. Et puis après, voilà, faire le plein d'informations si on a une difficulté au niveau de sa contraception, si on a une question sur le dépistage, si on a besoin d'être rassuré en tant que parent par rapport à ce qui va être abordé avec mes enfants, par exemple, à l'école. Tout ça, c'est des sujets qui peuvent... permettre aux personnes de venir à notre rencontre sur le forum le 15 octobre.
2: Est-ce que vous allez faire une évaluation au cours de ce forum ?
3: Oui, on a toujours chaque année un petit questionnaire qu'on distribue à l'issue pour savoir ce que les personnes en ont pensé, si elles ont eu accès aux infos dont elles avaient besoin. Et chaque année, on se rend compte que c'est un succès. Donc c'est pour ça aussi que voilà, on a toujours de nouvelles éditions de ce forum-là et que là, voilà, on en est à la 5e édition et je l'espère une 6e l'année prochaine également.
2: Si on a besoin d'informations sur votre association ?
3: Alors, on peut se rendre sur le site internet du CIDFF Nord Territoire. Vous pouvez également nous suivre sur nos réseaux sociaux. Donc, on est présent sur Facebook, Instagram et LinkedIn. Vous pouvez aussi nous écrire par mail à contact@cidffnt.org ou vous pouvez nous téléphoner au 03 20 70 22 18.
2: Nous étions avec Chloé, chef de projet transversal du Centre d'information des droits des femmes et des familles de Lille Métropole, qui nous a présenté le 5e forum « Les règles sans tabou » qui aura lieu le 15 octobre. Reportage réalisé par Christian Lazaoui pour Radio Pastel.

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6: Le dimanche 27 septembre, l'association Bolder proposait une balade dans le parc de Gérème, dans la ville de Crépy-en-Valois, dans l'Oise. Au programme, deux ateliers, le matin Qigong avec Stéphanie et l'après-midi dessin avec Geneviève. J'ai rencontré dans un premier temps Anne-Laure Mantel, fondatrice de Bolder. Elle nous présente son association.
7: Alors Bolder est une association qui existe depuis 2010. Le projet est un projet personnel. En fait, j'ai même trouvé l'idée de cette association en me promenant en forêt, parce que je me balade beaucoup toute seule, et j'avais envie de monter quelque chose qui me soit personnel. Donc j'ai mêlé les marches avec la culture, l'environnement, la nature. J'y mets pas mal maintenant des ateliers pédagogiques ou artistiques. Ça peut être un atelier danse. Là, aujourd'hui, c'est un atelier de Qigong avec un atelier peinture, avec de l'encre, donc, cet après-midi, où on se sert de ce qu'on a vécu le matin. Et dans l'état dans lequel ça nous a mis, dans un état donc tout à fait de réception, de décontraction, d'étirement. Et on a été beaucoup dans l'observation pendant une marche dans le parc de Gérème, et on s'est servi de cet état aussi pour travailler autour de tout ce qui est végétal et arbre. Et Bolder donc propose entre 15 et 20 sorties par an. Il y a des visites d'ateliers d'artistes, d'artisans, de sites patrimoniaux. Il y a toujours une marche, c'est au centre de ces sorties.
6: Pourquoi ?
7: Parce que j'attache beaucoup d'importance en fait à l'état dans lequel nous met la marche. Je propose pas mal de marches en silence. Elles ne sont pas toutes en silence, parce qu'il y a souvent des pipelettes aussi, donc c'est difficile de leur imposer le silence, ce n'est pas non plus le jeu. Parce que ça met dans un état particulier de réception. Et puis j'aime bien ce partage. Et puis parce que je réfléchis vraiment à des itinéraires qui me plaisent et que je juge intéressants et agréables à vivre pour les marcheurs.
6: Qui fréquente les festivités de Bolder ?
7: Ce sont plutôt des autochtones. Après, de temps en temps, il y a des gens qui viennent d'Île-de-France, mais c'est ouvert à tout public, donc ça peut être des familles. C'est plutôt des gens qui marchent quand même. Il faut des gens qui aient une cadence, moi je dis normale, mais il y en a qui trouvent que c'est peut-être plus soutenu. Mais enfin, bon, voilà, on a chacun une marche normale, qui nous est propre en tout cas. Il y a souvent un bon rythme quand même. On ne court pas, évidemment, mais voilà, mais c'est des marches qui durent environ 2 heures, en règle générale. Beaucoup en forêt, mais après ça peut être vraiment dans la plaine, dans un bois.
6: Bolder prône des valeurs de respect de l'environnement. Pourquoi c'est important ?
7: Parce que c'est un petit peu au centre de notre vie, en fait, le vivant, la biodiversité, et on l'abîme beaucoup en tant qu'être humain. J'ai aussi une capacité d'observation, je pense, du vivant qui me porte. Et j'ai envie que les gens soient dans cette capacité de réception en fait, de ce qui les entoure au niveau de tout ce qui est environnement. Et puis parce qu'on l'abîme vraiment beaucoup. Donc en fait, moi je souhaiterais qu'on l'abîme moins. Donc c'est aussi des focus avec des spécialistes de l'environnement. On fait des marches aussi avec des gens qui travaillent dans ce domaine-là et qui nous expliquent la santé de la forêt, des arbres, les scolytes, tout ce qui abîme. Puis évidemment le climat, hein. on est bien au courant de ça. Il y a eu une marche pour le climat dimanche dernier et on était à peu près 300 à Compiègne. Je me suis dit que c'était vraiment pas suffisant, surtout par rapport à l'été qu'on a passé. J'aurais imaginé qu'il y ait plus de gens qui étaient vraiment imprégnés par ces valeurs-là de défense de l'environnement et du fait qu'on cause ce réchauffement en fait, et puis qu'il n'y ait pas suffisamment de mesures qui soient prises au niveau étatique pour que les choses bougent en fait.
6: Tous les ans, Bolder propose en septembre ce qu'on appelle un grand Bolder. En quoi c'est différent de l'activité d'aujourd'hui par exemple ?
7: C'est un temps fort qui demande plus d'organisation et il y a plus de choses qui sont proposées dans la journée. Il y a toujours une rando, évidemment, souvent une découverte d'un site patrimonial, des spectacles dans la nature aussi, parce que ça demande aussi un autre budget, parce que ce sont des artistes professionnels, donc c'est un budget qui est assez conséquent. Il y a plus de monde, je fais plus de communication aussi. Enfin, voilà, c'est un temps fort, en fait, ça s'appelle comme ça. Il y a souvent un atelier bien-être aussi pour démarrer la journée. Et on rencontre aussi des artistes pendant la randonnée. Donc ce sont des surprises artistiques aussi qui sont chouettes à découvrir en général. Je prêche pour ma paroisse, mais c'est parce que c'est chouette aussi pour les artistes. J'ai remarqué ça parce que le dernier était le 13 septembre, donc il n'y a pas longtemps, à Orouy. Et j'ai fait venir des artistes qui ont l'habitude de travailler en intérieur plutôt. En l'occurrence, le premier spectacle, c'était une danseuse et un percussionniste. Et là, leur proposer le cadre des ruines de Chant-Lieu, ça les a inspirés, en fait, dans leur proposition artistique. Ça a un petit peu modifié ce qu'ils avaient l'habitude de proposer avec cette proposition-là. Mais ça leur a ouvert, on va dire, les chakras.
6: Tu parlais de rémunération d'artistes tout à l'heure. Justement, Bolder, financièrement, comment tu tiens? Comment ça fonctionne?
7: Ça tient avec pas grand-chose. Après, je remercie évidemment quand même mes partenaires publics qui sont le conseil départemental, la ville de Pierrefonds, la ville de Crépy-en-Valois, la communauté de communes des Lisières de l'Oise, parce que Bolder, son siège social, est basé à Pierrefonds. Ça tient avec un petit budget, mais donc c'est un peu un casse-tête aussi. Et c'est pour ça que je ne peux pas faire beaucoup de propositions artistiques, parce que c'est vraiment le budget principal de Bolder. Mais il y a un petit peu de rond, voilà. Et sinon, il y a une participation aussi du public, des gens qui assistent. Et souvent libre au bol. Je dis ça parce que j'ai fait le bol de Bolder lors d'un atelier céramique, et donc il y a un bol qui est proposé à la fin. Après, quand il y a des intervenants qui ont un tarif spécifique pour intervenir à Bolder, je donne un tarif précis pour les participants pour ne pas perdre des sous. C'est pas le but du jeu, mais c'est une association à but non lucratif. Je gagne pas beaucoup de sous avec Bolder, mais j'essaye d'équilibrer à peu près les dépenses avec les recettes. Voilà.
6: Est-ce que tu proposes toujours un atelier d'écriture mensuel?
7: Toujours, à Palaine, donc en l'occurrence c'est au siège social qui est chez moi, hameau de Pierrefonds. Et il a lieu donc le vendredi, une fois par mois, de 17h30 à 19h30. Il y a 8-10 participants. Si jamais les gens sont intéressés pour venir, il faut me contacter. Il y a une adresse mail, c'est contact@bolder.fr, donc bolsdair.fr en fait. Et puis il y a un site internet, c'est bolsdair.fr, c'est assez facile. Vous verrez toutes les activités qui sont proposées par l'association depuis une quinzaine d'années, donc voilà, et les prochains Bolder à venir.
6: D'ailleurs, le prochain, il aura lieu où et quand?
7: Le prochain a lieu le 11 octobre et nous allons au Familistère de Guise. Là, donc, on sort du territoire, on va dans l'Aisne. Parce qu'il faut savoir que Bolder n'est pas territorialisé. Enfin, je ne propose pas des activités sur une seule communauté de communes. On va dans la Somme, on va en Baie-de-Somme, par exemple. On va dans l'Aisne et on va dans l'Oise, évidemment. Et donc, là, on va faire une randonnée avec une visite guidée du Familistère et puis après une visite libre. Et après, je crois que le 31 octobre, nous allons visiter l'abbaye de Saint-Martin-aux-Bois avec la société Aquilon, parce que Bolder peut aussi avoir d'autres partenaires. J'aime bien me greffer, en fait, avec d'autres associations qui proposent des choses et faire des choses ensemble, éventuellement. Et ensuite, il y a une sortie archéologie en décembre et en novembre. Il y aura la visite, il y a toujours une rando, donc il y aura la visite d'un atelier de Alix Guinamard à la Ferté-Milon, qui est sculptrice, soudeuse, donc avec du métal, et qui fait des sculptures, et c'est très chouette à découvrir. Merci beaucoup Yann.
6: Stéphanie, ce matin, a animé l'atelier Qigong.
2: Bonjour.
6: Est-ce que vous pouvez présenter votre activité?
2: C'est une activité physique douce qui permet de se reconnecter à la fois à son corps, mais et du coup aussi aux éléments de la nature, donc au sol, à la terre vraiment, et au ciel, à l'air. On va avoir beaucoup de formes, de mouvements qui ont des noms d'animaux même. Donc, qui nous permettent d'entrer dans des sensations et dans des mouvements assez concrets de la nature.
6: Le parc de Jérém, c'est un lieu idéal pour pratiquer le Qigong?
2: Eh bien, je ne le connaissais pas et j'ai découvert avec grand bonheur vraiment cet endroit qui se lie parfaitement au Qigong. C'est vraiment idéal.
6: Les participants ont adhéré ?
2: À l'unanimité, ouais. C'était vraiment hyper chouette d'avoir des retours de gens expérimentés et non expérimentés qui ont apprécié justement cette météo aussi. On a bien profité. Et puis des mouvements proposés qu'ils connaissaient déjà ou pas.
6: L'activité de Qigong procure essentiellement de la détente pour ceux qui la pratiquent.
2: Oui, c'est de la détente et une manière vraiment de se relier à ses sensations et au corps. On a tendance, il me semble actuellement, à être vraiment détaché du corps, à être tout le temps le regard rivé vers l'extérieur. Tout ce qui est important, c'est de savoir ce que les autres pensent, qu'on va pouvoir aller chercher à l'extérieur, alors qu'en fait, on a énormément de choses en soi qui sont déjà hyper agréables, mais qu'on oublie. Ou qu'on carrément dont on se détourne quoi. Là en fait c'est un moment où on se relie complètement à soi et à l'intérieur de soi sans se soucier du regard même pas des autres membres du groupe, mais vraiment on est en connexion complète avec soi-même et du coup on est aidé par les éléments et le parc là en l'occurrence aujourd'hui c'était vraiment parfait.
6: L'après-midi, l'association Bolder avait invité Geneviève pour un atelier dessin.
4: J'ai proposé, après la balade qu'on a faite en silence et en intériorité, de dessiner sur des différentes feuilles que j'ai données, avec des formats différents, de laisser aller son pinceau avec l'encre de Chine et de l'eau, et de découvrir ce que ça fait, ce que fait le toucher du pinceau sur la feuille, les transparences, les gris, tout ça. Donc on a commencé par différentes tailles de pinceaux et après on a utilisé des végétaux secs qu'on a trouvés pendant la balade. Des plumes. Les gens se sont comme un enfant, ont beaucoup de plaisir, ils sont dans le moment de la découverte du geste sur le papier. Voilà.
6: Vous, votre rôle c'était de les guider, d'éveiller leur instinct créatif ?
4: Oui, oui, oui, qu'ils passent un moment plaisant, voilà. Sans se poser la question est-ce que je dessine bien ? Donc ça c'était, chacun a réussi à mettre ça à part. Et simplement être dans une spontanéité. Et là, j'ai du mal à les faire décrocher. Ça fait 2 heures qu'on est assis sur l'herbe. Et ils continuent. Ils veulent d'autres feuilles blanches.
6: Et sur du grand format, c'est important ça.
4: Oui, on a commencé par sur des grands formats, plus A2 ou un peu plus. Et puis on a même fait un dessin qui a tourné. On a commencé par un tronc. C'est passé au voisin qui a rajouté ce qu'il voulait. Et ça donne 9 arbres extraordinaires, très différents les uns des autres.
6: Laurence a participé ce dimanche 27 septembre à l'atelier Bolder.
5: Je viens de la commune de Marolles, dans l'Oise, à la limite de l'Aisne. Alors une très bonne journée en découvrant ce parc avec une déambulation silencieuse qui a permis de se recharger en énergie au niveau du lieu. Et puis surtout la découverte des activités de Qigong avec Stéphanie et finir en beauté avec un temps d'écriture en découvrant le travail à l'encre et la liberté de l'encre en travaillant en équipe. Donc vraiment une journée formidable comme tous les boulders qui sont organisés et auxquels je viens régulièrement.
6: Qu'appréciez-vous justement, vu que vous participez souvent dans ces moments ?
5: Eh bien, la diversité des expériences que Anne-Laure nous propose grâce à la richesse des intervenants qu'elle va sélectionner. Donc c'est vraiment des moments à chaque fois où on peut découvrir à la fois le territoire, mais surtout aussi des engagements de personnes qui nous partagent leur passion. Donc c'est vraiment un moment toujours agréable.
6: C'était Yann Barré pour Radio Valois-Mulsien. J'étais le dimanche 27 septembre dans le parc de Jérém à Crépion-Valois. L'association Bolder proposait une balade dans le parc ainsi que 2 ateliers. Le matin, Qigong avec Stéphanie et l'après-midi, un atelier dessin avec Geneviève.
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1: Bonjour à tous, vous écoutez RVM, interruption de vos programmes, retour sur les manifestations des lycéens. Depuis hier, le lycée Jean Monnet est bloqué. Nos stagiaires journalistes Nicolas et Nola se sont rendus sur place.
2: On est là que pour nos revendications et pas de parti politique. D'accord, merci à tous.
3: Nous sommes devant les grilles de l'établissement ce jeudi matin. En plein rassemblement, 200 à 300 élèves sont en train de manifester. Les forces de l'ordre sont aussi présentes.
4: En effet, Nicolas, une vingtaine de gendarmes et de policiers encadrent les élèves. Certains nous ont fait part d'arrestations et d'usage de gaz lacrymogène. Une poubelle a été brûlée, un panneau de bus dégradé et un mur en partie tagué.
3: Oui, Enola, le mouvement s'organise. Le lycée n'est pas totalement bloqué. Les cours continuent, les gendarmes sécurisent l'accès à l'établissement. Sur le parvis, on a rencontré Kevin, coupe-soigné, t-shirt et son mégaphone à la main. Il revient sur les échauffourées de ce jeudi matin.
5: Sur notre gauche, on a le mur qui a été dégradé avec des graffitis. On a eu des projectiles de petites fusées, etc. Mais on a pu avoir des petits projectiles de fusées comparés à des mortiers qu'ils voulaient ramener au départ. On a réussi à gérer ça. Il y a eu petites mains de terre qui ont été jetées sur les policiers au début. On a essayé de bien remettre les choses en place. Maintenant, le but, c'est d'avoir du respect envers tout le monde. Et la meilleure manière de se faire écouter, c'est si on est respectueux. Si on ne l'est pas, il n'y aura pas d'écoute. Parce que comme vous avez pu voir les exemples, par exemple à Drancy, dans le 9-3, dans le 7-7 ou n'importe, vous avez vu qu'il y a des lycées, ou même à Nantes, par exemple, où ils ont pris feu. Ils ont mis le lycée en feu. Si on voit notre lycée qu'on le met en feu, ça va nous faire chier, surtout qu'on a le bac à la fin d'année. On n'est pas là pour casser, on est plus là, ouais, vraiment que pour nous faire écouter, pas plus ni moins.
2: Côté revendication,
4: pas de

0: Syndicat étudiant aux manettes ici, c'est ce que déplore la direction du lycée. Les élèves crépinois s'organisent.
1: J'ai voulu reprendre un peu les choses en main parce qu'il y a eu trop de débordements, trop de personnes qui ont lancé des projectiles envers les policiers, envers la direction. Donc je me suis dit j'allais reprendre un peu le truc. Du coup, j'ai ramené mon propre mégaphone. Je me suis dit on va essayer de recalmer les choses, on essaie de mettre un peu d'ambiance parce qu'en même temps, il y en a, c'est pas que fait pour être énervé, c'est en même temps pour un peu les uns et les autres rigoler. On est ici pour défendre du coup tout ce qui est lycée, nos revendications du lycée, mais il y a aussi d'autres perceptions parce qu'on parle bientôt des nouvelles réformes pour 2027 avec les lycées qui vont reprendre encore dans la tête, les Parcoursup. Je pense que moi en tant que lycéen actuellement, en tant que terminal, pour mon Parcoursup j'ai déjà peur. Je me dis est-ce que je pourrais y arriver ou pas, on sait jamais. Même si des gens travaillent bien ou autre, on se pose tous la question de est-ce qu'on va pouvoir y arriver. À la suite de ça, on a pu parler avec notre directrice qui nous a pris pendant une petite heure et demie là. On a parlé avec elle. Elle va mettre des choses en place par exemple pour la réforme des téléphones parce qu'il y a des lycéens qui ont leur propre entreprise. Actuellement, moi, quand je vais passer en BTS, je vais voir et créer mon entreprise. Donc, ceux qui ont leur entreprise, etc., là, commencent à faire des endroits dans le lycée qui vont être exprès pour ces personnes-là. S'ils ont besoin de passer des coups de fil, aller ou autre, ils vont avoir une partie du lycée vers la partie BTS. On a un petit groupe vraiment où on est, on va dire, les représentants, où on est les personnes qui s'expriment le mieux avec la direction, la police. Depuis le début, je parle avec tout le monde, j'essaie de voir à gauche, à droite, la partie des lycéens, la partie des policiers, la partie de la direction. J'essaie de faire un peu, de dire ce qui se passe à droite et à gauche. Et le but, c'est pas seulement de créer des manifestations que pour manifester, mais pour nous faire écouter. Parce que notre lycée, eux, on a appris qu'ils ont essayé de faire des choses pour tout ce qui est l'état du lycée avec les débordements d'eau, des infiltrations, etc. Mais les seules personnes qui n'écoutent pas, c'est l'État des Hauts-de-France. Maintenant, nous, je vais essayer qu'on milite jusqu'à voir le préfet qui peut essayer de venir. Ça serait vraiment un truc qui serait magnifique pour nous. Si on a le préfet qui vient, on peut parler avec lui. Et puis voilà, la seule chose qu'on veut, c'est avoir un lycée, enfin, un État plus à l'écoute de nos revendications. Et bien sûr, on voit sur certaines pancartes des reprises par des partis politiques. Moi, personnellement, j'ai fait en sorte de montrer qu'on n'est pas là du tout pour des partis politiques, pour faire du LFI, du RN, du Rassemblement. On s'en fout. Le seul truc qu'on est, c'est vraiment que pour les revendications du lycée.
2: Devant le lycée, les élèves ne sont pas seuls. Certains professeurs et personnels de l'établissement soutiennent le mouvement étudiant. C'est le cas de Sylvie, enseignante au lycée Jean Monnet et syndicaliste. Avec son badge FO présent sur son blouson, elle discute avec les lycéens.
3: Alors moi, j'ai fait 2 heures de cours. J'ai pas tout vu ce matin. Je suis venue les voir au début. J'ai vu qu'ils étaient déterminés à pas rentrer. Après, je peux pas vous raconter ce qui s'est passé pendant les 2 heures. Ils vous le diront. Visiblement, il y a eu des gazages, il y a eu des provocations. Moi, ce que je vois là, par contre, maintenant, c'est que ceux qui sont là cherchent à s'organiser. Il parlait tout à l'heure de... Bon, déjà, il y en a qui sont allés rencontrer la direction. Ils sont en train de clarifier leurs revendications. Dans ce que j'ai entendu, il y a les horaires, beaucoup, c'est ça. Il y a des revendications locales sur le fait qu'ici, il n'y a pas de cantine et que c'est effectivement compliqué pour eux de descendre des snows. Il y a des revendications qui, pour moi, font référence à l'engagement de la région par rapport à la cantine. Des revendications aussi sur... là, ils regrettaient que la cafétéria ne soit pas ouverte au lycée. Mais là, je leur ai dit, c'est une question de personnel, de surveillant. Ils m'ont dit, il y a des toilettes qui sont fermées à certains endroits. Mais là aussi, on est probablement sur une question de personnel, d'agents d'entretien qui ne sont pas en nombre suffisant. Puis ils ont été nombreux à me parler de Parcoursup aussi. Du fait qu'ils ont beau travailler comme des fous, de toute façon, Parcoursup décide de leur avenir. Je pense que... ils ont des choses importantes à dire, qui cherchent à les formuler. Ils n'ont pas l'habitude de s'organiser. C'est un peu aussi pour ça que je viens les aider. J'ai vu que mes collègues étaient très attentifs à ce qui se passe aussi. Je leur ai dit, c'est important de poser vos revendications, de les faire connaître, de faire le lien avec les enseignants, parce que sur Parcoursup, on se rejoint, on a le même point de vue. Sur le bac Blanquer aussi, il y en a qui m'ont dit, chaque note qu'on nous donne, ça nous angoisse. Et bien oui, ça c'est le bac Blanquer, c'est le contrôle continu. Oui, c'est légitime. Et nous, les enseignants, on est aussi pour que cette réforme s'arrête. Donc on devrait pouvoir se retrouver là-dessus.
4: Parce que là-bas, ils vont pas nous écouter sinon.
0: Les lycéens poursuivent le mouvement. Ce vendredi, un nouvel appel au blocus est lancé à Crépy-en-Valois. Le lycée Robert Desnos devrait se mobiliser.
5: Merci Enola et Nicolas. Un mouvement de contestation à suivre. Tout de suite, le retour de la musique sur RVM 93.7.
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0: 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La MJC Centre Social à Crépy vous invite à un atelier pas comme les autres, animé par une diététicienne. Le Jardin de la Nutrition est un atelier cuisine et conférences destiné aux parents et aux enfants à partir de 6 ans. Samedi 3 octobre, de 15h à 17h, venez cuisiner en famille tout en découvrant de façon simple et ludique les bienfaits d'une bonne alimentation et l'importance de bien manger au quotidien. Renseignements et inscriptions au 03 44 87 13 2 fois.
1: À Bonneuil-en-Valois, Bonneuil Animation organise sa traditionnelle fête de la pomme le dimanche 4 octobre de 7h à 18h sur la place du village. Venez passer une journée gourmande et festive. Au programme, produits du terroir, manège, structure gonflable, animation musicale tout au long de la journée, vente de tartes aux pommes et pâtisserie faite maison, fabrication et vente de jus de pomme. Il sera même possible de se restaurer sur place. Boudin noir ou chipolata et purée, les chineurs pourront aussi se rendre à la brocante organisé au profit de la restauration de l'église sur la place de la mairie jusqu'à 18h.
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2: Aujourd'hui, 2 octobre, en 1973, l'athlétisme perdait une de ses grandes figures, le Finlandais volant, le célèbre Paavo Nurmi.
3: Le Finlandais volant, un surnom qui lui va très bien. On parle bien là de Paavo Nurmi. Le Scandinave a vu le jour le 13 juin 1897 au sein d'une famille très modeste. Et c'est dès sa plus tendre enfance que l'envie de courir va le posséder pour le porter ainsi vers les sommets. Ses premiers importants faits d'armes sont relevés aux Jeux Olympiques d'Anvers en Belgique en 1920, il a 23 ans. S'il prend l'argent sur le 5000 mètres, le Finlandais subtilise l'or sur le 10 000, le cross en individuel et par équipe. 4 ans plus tard, à Paris, c'est la razzia de Paavo. Aucun titre ne lui échappe, ceux des épreuves précédemment citées, mis à part le 10 000 mètres, mais aussi ceux du 1500 mètres et du 3000 mètres par équipe. En 1928, à Amsterdam, à 31 ans, le poids de l'âge s'installe, mais Nurmi arrive tout de même à s'adjuger les lauriers sur le 10 000 mètres et l'argent sur le 5000 mètres et le 3000 mètres steeple. Au total, 9 médailles d'or olympiques et 3 d'argent, 12 breloques. Ce n'est plus extraordinaire, mais tout bonnement légendaire. Mais outre le fait sportif, Paavo Nurmi a révolutionné ce domaine de l'endurance, que ce soit dans les entraînements que dans la préparation. Pris dans les mailles du filet pour professionnalisme à la fin de sa carrière, ce sera toutefois lui qui sera le dernier porteur de la flamme olympique lors des Jeux olympiques d'été d'Helsinki en 1952. Le Finlandais s'envolera au sein de sa dernière demeure en 1973 à la suite d'une longue maladie.
2: Demain, nous resterons à la pointe de l'histoire sportive, ou plutôt à la pointe des armes d'escrime. Nous reviendrons sur les exploits de Christian Doriola. Je vous souhaite à toutes et tous une très bonne journée et on se dit donc à demain.
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0: Bienvenue dans les Hauts-de-France. Voici un reportage réalisé par une radio associative de la région.
1: Le NAME Festival, spécialisé dans les musiques électroniques, a été créé en 2005 par l'association Art.M. Il a lieu dans plusieurs villes de la région et notamment à la condition publique de Roubaix depuis 2007. Cette année, ce ne sera pas le cas. La ville a partagé un communiqué en précisant que le NAME Festival 2026 est annulé pour des raisons notamment de nuisances sonores. Je cite, « La municipalité a proposé plusieurs alternatives comme la mise à disposition d'une autre salle municipale. Ces propositions n'ont pas été acceptées par l'organisateur. Nous avons tenté de joindre la ville de Roubaix, mais elle n'a pas souhaité s'exprimer à notre micro. Mais le NAME Festival reviendra bien le 10 octobre à la chapelle des Jésuites à Saint-Omer, dans le Pas-de-Calais. Sabine Dutoit, organisatrice du festival et chargée de communication pour l'association Art.M, nous en dit plus d'abord sur cette association à l'origine de ce festival.
2: Alors, ben, il faut remonter le temps jusqu'au tout début des années 90, où Fanny Bouyagui a d'abord inventé la braderie de l'art. Donc, ce gros événement qui a lieu tous les ans en décembre, où on convoque 150 créateurs et créatrices à créer des œuvres d'art, design, sculpture, peinture, que sais-je encore, à partir de matières et objets de récupération issus des entreprises locales. Donc, voilà. Et puis après, Fanny Bouyagui, elle nous emmène dans des aventures de spectacles vivants, de parades d'ouverture de l'île 3000, qu'elle imagine, qu'elle scénographie. Et puis, l'aventure de la musique électronique très tôt, dès le début des années 90 également. Et la naissance du festival NAME en 2005 déjà.
1: Et Fanny Bouyagui, qui est elle-même artiste, plasticienne, DJ.
2: Oui, qu'il faut suivre parce qu'elle fait aussi des collabs avec des chefs et elle s'était lancée dans le championnat du monde de la frite après avoir été jury en 2024 et elle a concouru en 2025 et elle est devenue championne du monde de la frite créative l'année dernière.
1: À Arras, exactement. À Arras, donc c'est un véritable couteau suisse.
2: Oui, nous on doit suivre derrière.
1: Et en résumé, votre association a de nombreuses fonctions, mais l'événement principal est donc le NAME Festival. Comment on peut le décrire ?
2: C'est vraiment... Alors, quand il est né en 2005, c'est vraiment un des premiers festivals, donc on n'a pas inventé le festival, mais dédié à la diffusion de la musique électronique, qui était passée, on va dire, du club de la rave à un format de festival, sachant que il y avait des festivals de pop, de rock, de musique classique ou d'opéra, mais sur les musiques électroniques, on n'était pas beaucoup, et donc, du coup, on s'est lancé dans cette aventure, mais tout de suite avec un programme pédagogique, de la réflexion, en se disant que un festival, c'est un objet qui s'inscrit dans la cité et qui est traversé par les réflexions, son époque, son public et avec toute la dimension innovante des musiques électroniques, des machines utilisées, des logiciels, mais pas que, des instruments modulaires, des artistes qui venaient d'un peu partout dans le monde et puis d'une esthétique et puis une musique qui est quand même refuge dès le départ pour les communautés LGBTQIA+. C'était quand même la musique électronique englobe toute cette histoire là.
1: On peut citer quelques noms d'artistes qui sont passés par chez vous, notamment Charlotte de Witt, mais pas que.
2: Ouais, Charlotte de Witt, Laurent Garnier bien sûr. Il y en a tellement. Allez voir sur internet, quasi tous et toutes. Voilà, et avec tout de suite aussi, parce que une direction assumée par Fanny Bouyagui, tout de suite beaucoup de femmes dans les programmations. Et il y a plus de 20 ans, en vrai, c'était un monde encore très masculin. Une marraine qui est Hélène Alien, qui est vraiment l'emblème de la musique électronique berlinoise. Et puis des artistes qui étaient tout en bas de l'affiche, on va dire, et qui entre-temps sont devenus de très très gros artistes de dimension internationale.
1: Donc depuis des années, ce festival existait à Roubaix chaque année. Vous avez juste fait une pause l'année dernière et Il n'aura pas lieu cette année. Festival qui est l'un des pionniers en matière de musique électronique en France, pour quelle raison il n'aura pas lieu à Roubaix ?
2: Il a été déprogrammé, tout simplement, c'est pas évident, mais enfin, par la nouvelle majorité de Roubaix. Voilà. Au cœur de l'été.
1: Et on peut en savoir plus sur les raisons?
2: Alors, ce qui nous a été reproché, c'est des nuisances, des incivilités de la part du public. Bon, malgré les dispositifs qu'on a organisés avec les services de la ville, avec la condition publique, évidemment, le lieu où se tenait jusqu'à présent le festival. Voilà, donc ça a été décidé, ça n'a pas été discuté. L'idée, c'était pas de dire qu'un festival qui ramène des milliers de personnes est silencieux, ça n'est pas vrai, mais que ça génère on va dire oui, des incivilités ou du mépris social, ça c'est encore une autre histoire et qui est plus compliquée à entendre et on n'a pas eu le choix vraiment de discuter ni de trouver des solutions, sachant que en plus la proposition du festival 2026 avait été complètement revue et corrigée avec une jauge réduite. Donc cette décision est tombée comme un couperet et qui nous met en difficulté, nous, Arpoem, bon, pour essayer de rebondir ou de trouver des solutions, ce qui n'est pas évident.
1: Oui, plus précisément, en quoi ça vous impacte, cette décision?
2: Ben, c'est un pack qu'on fait qu'on peut pas faire le festival comme il a été écrit, budgétisé, que ben, ça met un coup d'arrêt à une activité, que la situation aussi économique des associations et de la nôtre en particulier sont assez fragiles, est assez fragile, et que bien évidemment ne pas pouvoir faire ce qui avait été prévu, programmé, imaginé, empêche d'avoir une activité tout simplement. Donc voilà.
1: Mais en tout cas, le Name Festival est quand même maintenu dans la région à Saint-Omer.
2: Bien
1: Donc, vous
2: sûr.
1: serez de retour le 10 octobre prochain à la chapelle des Jésuites. Donc, ça fait depuis 2018 que vous proposez ce Name Festival à Saint-Omer, dans un lieu quand même plutôt atypique, faut le dire.
2: Ah, mais de ça fait partie vraiment de l'ADN du festival de s'inscrire dans des endroits. Alors les richesses du patrimoine industriel, et puis ce lieu sublime à Saint-Omer qui est la chapelle des Jésuites. Voilà, jamais on n'a pu installer le festival dans un parc expo. Il a toujours voilà, il a toujours raconté des histoires avec le patrimoine, avec l'architecture, parce que c'est plus beau et on s'appuie sur l'existant et sur des histoires passées.
1: Et cette année, qu'est-ce qui nous attend? Donc le 10 octobre, est-ce que vous pouvez nous présenter un petit peu les artistes qui seront
2: Les
1: sur scène?
2: artistes.
1: On aura déjà Moderna.
2: Ouais, Moderna. Alors elle nous vient de Los Angeles. C'est une Américaine qui, voilà, dans l'esthétique qu'elle développe, hein, on est vraiment sur de l'électro, dark disco, techno. C'est ce qu'on aime vraiment nous en ce moment. Qui du coup vit à Berlin et on peut dire qu'elle représente l'underground berlinois tel qu'il existe aujourd'hui. C'est vraiment en plus là, c'est ce qu'on aime aussi et qu'on a toujours voulu mettre en avant. Et qu'on veut continuer à faire, c'est vraiment des artistes qui créent de la musique, qui utilisent les machines, les ordinateurs, les disques, le son pour créer des univers particuliers et créatifs pour emmener dans une imagination. Donc ça, c'est ce qu'on veut mettre en place. C'est quelqu'un qui travaille partout dans le monde et qui vient donc qui nous fait le plaisir de venir avec nous à Saint-Omer.
1: Et il y
2: Voilà.
1: aura aussi le duo français Kim Cheese. Là, on est plutôt
2: Ouais.
1: sur un mélange de disco, de techno.
2: Ouais, une musique assez hybride. On est sur une prestation entre audio et vidéo. Donc, sur quelque chose de complètement hybride. On est là sur des formes que l'on voit pas souvent. Donc, c'est ça qui est aussi intéressant, c'est qu'on sort aussi toujours de la statue, le statut du DJ derrière ses platines ou ses consoles. Non, là, c'est encore une autre proposition. Donc, c'est ça aussi qui fait c'est ce qu'on veut aussi montrer, c'est les différentes formes d'expression dans les musiques électroniques.
1: Et puis, il y aura aussi les habitués du Name
2: Bah oui.
1: Festival.
2: Bah, les fondateurs du NAME, hein, APM001, qui sont vraiment les fondateurs du NAME et qui jouent de toute façon, quoi qu'il arrive, à chaque étape du festival, là où il se tient.
1: Et à côté de cela, la semaine du 10 octobre, vous proposez comme chaque année l'Académie du Festival. Ça consiste en quoi ?
2: Oui, bah en fait, ça existe depuis le tout début du festival. Donc, on a créé une forme d'école de la musique électro pour les scolaires. Donc, ça se fait toujours en partenariat avec l'établissement scolaire, en sortie scolaire, pour que les enfants ils soient obligés de venir. Non, mais c'est surtout pour plus de, voilà, pour plus d'accessibilité, parce que c'est pas en inscription individuelle, c'est en gratuité. Et on propose une série de 3 ateliers qui vont de la découverte de la MAO à du yoga sonore. Et cette année, nouveauté, une classe qui va aborder les mots, la poésie, et ces mots, on va les mettre aussi en musique. Voilà, donc on est vraiment sur 3 univers différents, et chaque classe va passer d'un atelier à un autre, comme une forme de parcours, on va dire, des sens, des oreilles, mais aussi des yeux. Voilà, et bon, à chaque fois, c'est un bonheur d'organiser ça et de voir arriver ces centaines et centaines de collégiens, de lycéens dans notre académie éphémère.
1: Donc, dans des écoles de la métropole lilloise,
2: de
1: l'Audomarois,
2: de
1: un petit peu partout. Pour terminer, quel est l'avenir donc, de votre association Art.M et du Name Festival ?
2: Il y a beaucoup de solidarité quand même. Ça nous a fait chaud au cœur. Ça nous a énormément touchés. Le but du jeu, c'est de, puisqu'on n'a pas pu faire le scénario 2026, et devoir en écrire un autre en 2027. Voilà. Donc, et là, ce qui suppose de la réflexion, de peut-être travailler sous une forme de saison avec des rendez-vous un peu plus réguliers avant de pouvoir recréer à un moment donné, un temps fort. Mais ça, pour l'instant, c'est encore un peu tôt pour le dire. Mais de toute façon, il y a quand même des moments de la programmation du festival qu'on peut déplacer et on va donner des rendez-vous et en novembre et en décembre déjà au bazar Saint-Saud de Lille, dans un premier temps, jusqu'à la fin de l'année.
1: Et si vous voulez en savoir plus donc sur le Name Festival qui aura lieu le 10 octobre à la Chapelle des Jésuites à Saint-Omer, rendez-vous sur lenamefestival.com. Ce sujet a été réalisé par Banquise FM. 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
2: Réglez ça au chausse-pied. Dans l'arsenal de nos expressions auriculaires qui ne faisaient pas dans la dentelle, léguées par les anciens, régler ça au chausse-pied occupe une place de choix quelque part entre forcer comme un âne et y aller à l'arrache. Car s'il est une chose que le chausse-pied n'a jamais prétendu être, c'est un outil de précision. Le truc n'a pas la grâce du pinceau, la finesse du scalpel ou la souplesse du fouet du pâtissier. Non, le chausse-pied, c'est la solution désespérée, l'outil du « ça passe ou ça casse », l'arme du forcené bien décidé à faire entrer un pied dans une godasse trop étroite, quitte à tasser les arpions comme un touriste en retard bourrant une valise trop pleine ou un banlieusard prenant d'assaut une rame de RER aux heures de pointe. Un chausse-pied, c'est du subtil niveau bourre-pif, de la gastronomie dans l'auge à cochon. C'est dire que ça vole pas haut. Régler ça au chausse-pied, c'est donc une façon élégante de dire qu'on force les choses sans délicatesse en bricolant une solution approximative dans un mélange d'entêtement et d'acharnement aveugle. On est bien loin du travail d'orfèvre et plus proche de celui du sagouin. L'expression « régler ça au chausse-pied » s'applique à tout ce qui exige du doigté mais finit par être exécuté à la hussarde. Ça passe pas, mais je vais régler ça au chausse-pied. Un débat houleux où les décisions à la poutine remplacent la réflexion. On règle ça au chausse-pied, une décision administrative prise sans concertation et imposée d'un trait de plume. Encore un coup de chausse-pied pour un boulon de 10 dans un écrou de 8. Au chausse-pied, ça va rentrer. L'image est bonne. C'est pas que ça fonctionne pas, c'est juste que ça ne fonctionne qu'au prix d'une contrainte énorme. Et souvent au détriment de ceux qui doivent s'y plier, qu'ils soient orteils, contradicteurs, administrés ou tiges filetées. Si l'on en croit les indices laissés par les générations précédentes, régler ça au chausse-pied semble issu du monde artisanal et du commerce de la chaussure, à une époque où le cuir était un seigneur intransigeant et le confort une vague option. C'était au pied de s'adapter à sa pompe, quitte à changer de forme et à passer de romain à égyptien ou de grec à celtique. Avant l'avènement des baskets moultonnées et des semelles en mousse, chaque achat de souliers était une prise de risque. Trop petit ? Tant pis, on fera avec. Le chausse-pied était alors le dernier espoir du pauvre bougre condamné à enfiler un derby en croco, une pointure trop juste, pendant que le vendeur lui assurait que le cuir, ça se fait. On comprend aisément que cette solution brutale, consistant à forcer une situation plutôt que de la résoudre intelligemment, ait fini par dépasser le cadre des souliers pour entrer dans le langage courant. L'homo telephonicus, lui, n'aime pas qu'on lui rappelle qu'il force les choses. Il préfère parler d'adaptation, de flexibilité, voire d'optimisation des contraintes. On ne bourre plus les pieds dans les chaussures trop petites, on améliore l'ajustement ergonomique. Désormais, on ne règle plus un problème au chausse-pied, on trouve une solution agile dans un contexte mouvant. Et c'est bien dommage, parce qu'un bon vieux « ça passe pas, mais je vais régler ça au chausse-pied », c'est au moins l'assurance d'une honnêteté brutale à coups de pompe dans le cul. Et ça, c'est devenu bien rare. C'était une chronique orthopédique de mon petit doigt, qui, j'espère, ne vous a pas cassé les pieds. À bientôt !

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7: Le dimanche 27 septembre, l'association Boulder proposait une balade dans le parc de Jérém, dans la ville de Crépy-en-Valois, dans l'Oise. Au programme, deux ateliers, le matin Qigong avec Stéphanie et l'après-midi dessin avec Geneviève. J'ai rencontré dans un premier temps Anne-Laure Mantel, fondatrice de Boulder. Elle nous présente son association.
1: Alors Boulder est une association qui existe depuis 2010. Le projet est un projet personnel. En fait, j'ai même trouvé l'idée de cette association en me promenant en forêt, parce que je me balade beaucoup toute seule, et j'avais envie de monter quelque chose qui me soit personnel. Donc j'ai mêlé les marches avec la culture, l'environnement, la nature. J'y mets pas mal maintenant des ateliers pédagogiques ou artistiques. Ça peut être un atelier danse. Là, aujourd'hui, c'est un atelier de Qigong avec un atelier peinture, avec de l'encre, donc, cet après-midi, où on se sert de ce qu'on a vécu le matin. Et dans l'état dans lequel ça nous a mis, dans un état donc tout à fait de réception, de décontraction, d'étirement. Et on a été beaucoup dans l'observation pendant une marche dans le parc de Jérém, et on s'est servi de cet état aussi pour travailler autour de tout ce qui est végétal et arbre. Et Boulder donc propose entre 15 et 20 sorties par an. Il y a des visites d'ateliers d'artistes, d'artisans, de sites patrimoniaux. Il y a toujours une marche, c'est au centre de ces sorties.
7: Pourquoi ?
1: Parce que j'attache beaucoup d'importance en fait à l'état dans lequel nous met la marche. Je propose pas mal de marches en silence. Elles ne sont pas toutes en silence, parce qu'il y a souvent des pipelettes aussi, donc c'est difficile de leur imposer le silence, c'est pas non plus le jeu, parce que ça met dans un état particulier de réception. Et puis j'aime bien ce partage, et puis parce que je réfléchis vraiment à des itinéraires qui me plaisent et que je juge intéressants et agréables à vivre pour les marcheurs.
7: Qui fréquente les festivités de Boulder ?
1: Ce sont plutôt des autochtones. Après, de temps en temps, il y a des gens qui viennent d'Île-de-France, mais c'est ouvert à tout public, donc ça peut être des familles. C'est plutôt des gens qui marchent quand même. Il faut des gens qui aient une cadence. Moi je dis normal, mais il y en a qui trouvent que c'est peut-être plus soutenu, mais enfin bon voilà, on a chacun une marche normale qui nous est propre en tout cas. Il y a souvent un bon rythme quand même, on ne court pas évidemment, mais voilà, mais c'est des marches qui durent environ 2 heures en règle générale, beaucoup en forêt, mais après ça peut être vraiment dans la plaine, dans un bois.
7: Boulder prône des valeurs de respect de l'environnement. Pourquoi c'est important ?
1: Parce que c'est un petit peu au centre de notre vie, en fait, le vivant, la biodiversité, et on l'abîme beaucoup en tant qu'être humain. J'ai aussi une capacité d'observation, je pense, du vivant qui me porte. Et j'ai envie que les gens soient dans cette capacité de réception, en fait, de ce qui les entoure au niveau de tout ce qui est environnement. Et puis parce qu'on l'abîme vraiment beaucoup. Donc en fait, moi je souhaiterais qu'on l'abîme moins. Donc c'est aussi des focus avec des spécialistes de l'environnement. On fait des marches aussi avec des gens qui travaillent dans ce domaine-là et qui nous expliquent la santé de la forêt, des arbres, les scolytes, tout ce qui abîme. Et puis évidemment le climat, on est bien au courant de ça. Il y a eu une marche pour le climat dimanche dernier et on était à peu près 300 à Compiègne. Je me suis dit que c'était vraiment pas suffisant, surtout par rapport à l'été qu'on a passé. J'aurais imaginé qu'il y ait plus de gens qui étaient vraiment imprégnés par ces valeurs-là de défense de l'environnement et du fait qu'on cause ce réchauffement en fait, et puis qu'il n'y ait pas suffisamment de mesures qui soient prises au niveau étatique pour que les choses bougent en fait.
7: Tous les ans, Boulder propose en septembre ce qu'on appelle un grand Boulder. En quoi c'est différent de l'activité d'aujourd'hui par exemple ?
1: C'est un temps fort qui demande plus d'organisation et il y a plus de choses qui sont proposées. Dans la journée, il y a toujours une rando, évidemment. Souvent, une découverte d'un site patrimonial. Des spectacles dans la nature aussi, parce que ça demande aussi un autre budget. Parce que ce sont des artistes professionnels, donc c'est un budget qui est assez conséquent. Il y a plus de monde, je fais plus de communication aussi. Enfin, voilà, c'est un temps fort, en fait, ça s'appelle comme ça. Il y a souvent un atelier bien-être aussi pour démarrer la journée. Et on rencontre aussi des artistes pendant la randonnée. Donc ce sont des surprises artistiques aussi qui sont chouettes à découvrir en général. Je prêche pour ma paroisse, mais c'est parce que c'est chouette aussi pour les artistes. J'ai remarqué ça parce que le dernier était le 13 septembre, donc il n'y a pas longtemps, à Orouy. Et j'ai fait venir des artistes qui ont l'habitude de travailler en intérieur plutôt. En l'occurrence, le premier spectacle, c'était une danseuse et un percussionniste. Et là, leur proposer le cadre des ruines de Chanlieu, ça les a inspirés en fait dans leur proposition artistique. Ça a un petit peu modifié ce qu'ils avaient l'habitude de proposer avec cette proposition-là, mais ça leur a ouvert, on va dire, les chakras.
7: Tu parlais de rémunération d'artiste tout à l'heure. Justement, Bolder, financièrement, comment tu tiens? Comment ça fonctionne?
1: Ça tient avec pas grand-chose. Après, je remercie évidemment quand même mes partenaires publics qui sont le conseil départemental, la ville de Pierrefonds, la ville de Crépy-en-Valois, la communauté de communes des Lisières de l'Oise, hein, parce que Bolder, son siège social est basé à Pierrefonds. Ça tient avec un petit budget, mais donc c'est un peu un casse-tête aussi. Et c'est pour ça que je ne peux pas faire beaucoup de propositions artistiques, parce que c'est vraiment le budget principal de Bolder. Il y a un petit peu de rond, voilà. Et sinon, il y a une participation aussi du public, des gens qui assistent. C'est souvent libre au bol. Je dis ça parce que j'ai fait le bol de Bolder lors d'un atelier céramique, et donc il y a un bol qui est proposé à la fin. Après, quand il y a des intervenants qui ont un tarif spécifique pour intervenir à Bolder, je donne un tarif précis pour les participants pour ne pas perdre des sous. C'est pas le but du jeu, mais c'est une association à but non lucratif. Je gagne pas beaucoup de sous avec Bolder, mais j'essaye d'équilibrer à peu près les dépenses avec les recettes. Voilà.
7: Est-ce que tu proposes toujours un atelier d'écriture mensuel?
1: Toujours, à Palaine, donc en l'occurrence c'est au siège social qui est chez moi, hameau de Pierrefonds. Et il a lieu donc le vendredi, une fois par mois, de 17h30 à 19h30. Il y a 8-10 participants. Si jamais les gens sont intéressés pour venir, il faut me contacter. Il y a une adresse mail, c'est contact@bolder.fr, donc bolsdair.fr en fait. Et puis il y a un site internet, c'est bolsdair.fr, c'est assez facile. Vous verrez toutes les activités qui sont proposées par l'association depuis une quinzaine d'années, donc voilà, et les prochains Bolder à venir.
7: D'ailleurs, le prochain, il aura lieu où et quand?
1: Le prochain a lieu le 11 octobre et nous allons au Familistère de Guise. Là, donc, on sort du territoire, on va dans l'Aisne. Parce qu'il faut savoir que Bolder n'est pas territorialisé. Enfin, je ne propose pas des activités sur une seule communauté de communes. On va dans la Somme, on va en Baie-de-Somme, par exemple. On va dans l'Aisne et on va dans l'Oise, évidemment. Et donc, là, on va faire une randonnée avec une visite guidée du Familistère et puis après une visite libre. Et après, je crois que le 31 octobre, nous allons visiter l'abbaye de Saint-Martin-aux-Bois avec la société Aquilon, parce que Bolder peut aussi avoir d'autres partenaires. J'aime bien me greffer en fait avec d'autres associations qui proposent des choses et faire des choses ensemble éventuellement. Et ensuite, il y a une sortie archéologie en décembre et en novembre. Il y aura la visite, il y a toujours une rando, donc il y aura la visite d'un atelier de Alix Guinamard à la Ferté-Milon, qui est sculptrice, soudeuse, donc avec du métal, et qui fait des sculptures, et c'est très chouette à découvrir. Merci beaucoup Yann.
7: Stéphanie, ce matin, a animé l'atelier Qigong.
3: Bonjour.
7: Est-ce que vous pouvez présenter votre activité?
3: C'est une activité physique douce qui permet de se reconnecter à la fois à son corps et du coup aussi aux éléments de la nature, donc au sol, à la terre vraiment, et au ciel, à l'air. On va avoir beaucoup de formes, de mouvements qui ont des noms d'animaux même. Donc, qui nous permettent d'entrer dans des sensations et dans des mouvements assez concrets de la nature.
7: Le parc de Jérém, c'est un lieu idéal pour pratiquer le Qigong?
3: Je ne le connaissais pas et j'ai découvert avec grand bonheur vraiment cet endroit qui se lie parfaitement au Qigong. C'est vraiment idéal.
7: Les participants ont adhéré ?
3: À l'unanimité, ouais. C'était vraiment hyper chouette d'avoir des retours de gens expérimentés et non expérimentés qui ont apprécié justement cette météo aussi. on a bien profité. Et puis des mouvements proposés qu'ils connaissaient déjà ou pas.
7: L'activité de Qigong procure essentiellement de la détente pour ceux qui la pratiquent.
3: Oui, c'est de la détente et une manière vraiment de se relier à ses sensations et au corps. On a tendance, il me semble actuellement, à être vraiment détaché du corps, à être tout le temps le regard rivé vers l'extérieur. Tout ce qui est important, c'est de savoir ce que les autres pensent, qu'on va pouvoir aller chercher à l'extérieur, alors qu'en fait, on a énormément de choses en soi qui sont déjà hyper agréables, mais qu'on oublie. Ou qu'on carrément dont on se détourne quoi. Là en fait c'est un moment où on se relie complètement à soi et à l'intérieur de soi sans se soucier du regard même pas des autres membres du groupe mais vraiment on est en connexion complète avec soi-même et du coup on est aidé par les éléments et le parc là en l'occurrence aujourd'hui c'était vraiment parfait.
7: L'après-midi, l'association Bolder avait invité Geneviève pour un atelier dessin.
5: J'ai proposé, après la balade qu'on a faite en silence et en intériorité, de dessiner sur des différentes feuilles que j'ai données, avec des formats différents, de laisser aller son pinceau avec l'encre de Chine et de l'eau, et de découvrir ce que ça fait, ce que fait le toucher du pinceau sur la feuille, les transparences, les gris, tout ça. Donc on a commencé par différentes tailles de pinceaux et après on a utilisé des végétaux secs qu'on a trouvés pendant la balade. Des plumes. Les gens se sont, comme un enfant, ont beaucoup de plaisir, ils sont dans le moment de la découverte du geste sur le papier. Voilà.
7: Vous, votre rôle c'était de les guider, d'éveiller leur instinct créatif ?
5: Oui, qui passe un moment plaisant, voilà. Sans se poser la question, est-ce que je dessine bien ? Donc ça, c'était, chacun a réussi à mettre ça à part. Et simplement être dans une spontanéité. Et là, j'ai du mal à les faire décrocher, ça fait 2 heures qu'on est assis sur l'herbe. Et ils continuent, ils veulent d'autres feuilles blanches.
7: Et sur du grand format, c'est important ça ?
5: Oui, on a commencé par sur des grands formats, plus à deux ou un peu plus. Et puis on a même fait un dessin qui a tourné, on a commencé par un tronc. C'est passé au voisin qui a rajouté ce qu'il voulait et ça donne 9 arbres extraordinaires, très différents les uns des autres.
7: Laurence a participé ce dimanche 27 septembre à l'atelier Bolder.
6: Je viens de la commune de Marolles, dans l'Oise, à la limite de l'Aisne. Alors une très bonne journée en découvrant ce parc avec une déambulation silencieuse qui a permis de se recharger en énergie au niveau du lieu. Et puis surtout la découverte des activités de Qigong avec Stéphanie et finir en beauté avec un temps d'écriture en découvrant le travail à l'encre et la liberté de l'encre en travaillant en équipe. Donc vraiment une journée formidable comme tous les Bolder qui sont organisés et auxquels je viens régulièrement.
7: Qu'appréciez-vous justement, vu que vous participez souvent dans ces moments ?
6: Eh bien, la diversité des expériences que Anne-Laure nous propose grâce à la richesse des intervenants qu'elle va sélectionner. Donc c'est vraiment des moments à chaque fois où on peut découvrir à la fois le territoire, mais surtout aussi les engagements de personnes qui nous partagent leur passion. Donc c'est vraiment un moment toujours agréable.
7: C'était Yann Barré pour Radio Valois-Mulsien. J'étais le dimanche 27 septembre dans le parc de Jérém à Crépy-en-Valois. L'association Bolder proposait une balade dans le parc ainsi que 2 ateliers. Le matin, Qigong avec Stéphanie et l'après-midi, un atelier dessin avec Geneviève.
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0: Bonjour à tous, vous écoutez RVM, interruption de vos programmes, retour sur les manifestations des lycéens. Depuis hier, le lycée Jean Monnet est bloqué. Nos stagiaires journalistes Nicolas et Nola se sont rendus sur place.
1: On est là que pour nos revendications et pas de parti politique. D'accord, merci à tous.
2: Nous sommes devant les grilles de l'établissement ce jeudi matin. En plein rassemblement, 200 à 300 élèves sont en train de manifester. Les forces de l'ordre sont aussi présentes.
3: En effet, Nicolas, une vingtaine de gendarmes et de policiers encadrent les élèves. Certains nous ont fait part d'arrestations et d'usage de gaz lacrymogène. Une poubelle a été brûlée, un panneau de bus dégradé et un mur en partie tagué.
2: Oui, Enola, le mouvement s'organise. Le lycée n'est pas totalement bloqué. Les cours continuent, les gendarmes sécurisent l'accès à l'établissement. Sur le parvis, on a rencontré Kevin, coupe-soigné, t-shirt et son mégaphone à la main. Il revient sur les échauffourées de ce jeudi matin.
4: Sur notre gauche, on a le mur qui a été dégradé avec des graffitis. On a eu des projectiles de petites fusées, etc. Mais on a pu avoir des petits projectiles de fusées comparés à des mortiers qu'ils voulaient ramener au départ. On a réussi à gérer ça. Il y a eu petites mains de terre qui ont été jetées sur les policiers au début. On a essayé de bien remettre les choses en place. Maintenant, le but, c'est d'avoir du respect envers tout le monde. Et la meilleure manière de se faire écouter, c'est si on est respectueux. Si on ne l'est pas, il n'y aura pas d'écoute. Parce que comme vous avez pu voir les exemples, par exemple à Drancy, dans le 9-3, dans le 7-7 ou n'importe, vous avez vu qu'il y a des lycées, ou même à Nantes, par exemple, où ils ont pris feu. Ils ont mis le lycée en feu. Si on voit notre lycée qu'on met en feu, ça va nous faire chier, surtout qu'on a le bac à la fin d'année. On n'est pas là pour casser, on est plus là, ouais, vraiment que pour nous faire écouter, pas plus ni moins.
3: Côté revendication, pas de syndicat étudiant aux manettes ici. C'est ce que déplore la direction du lycée. Les élèves crépinois s'organisent.
4: J'ai voulu reprendre un peu les choses en main parce qu'il y a eu trop de débordements. Trop de personnes qui ont lancé des projectiles envers les policiers, envers la direction. Donc je me suis dit, j'allais reprendre un peu le truc. Du coup, j'ai ramené mon propre mégaphone. Je me suis dit, on va essayer de recalmer les choses. On essaie de mettre un peu d'ambiance parce qu'en même temps, il y en a. C'est pas que fait pour être énervé, c'est en même temps pour... En même temps, on peut les uns et les autres rigoler. On est ici pour défendre du coup tout ce qui est lycée, nos revendications du lycée. Mais il y a aussi d'autres perceptions parce qu'on parle bientôt des nouvelles réformes pour 2027 avec les lycées qui vont reprendre encore dans la tête. Les Parcoursup, je pense que moi en tant que lycéen actuellement, en tant que terminal, pour mon Parcoursup, j'ai déjà peur. Je me dis, est-ce que je vais pouvoir y arriver ou pas? On ne sait jamais. Même si des gens travaillent bien ou autre, on se pose tous la question de, est-ce qu'on va pouvoir y arriver? À la suite de ça, on a pu parler avec notre directrice qui nous a pris pendant une petite heure et demie là. On a parlé avec elle. Elle va mettre des choses en place par exemple pour la réforme des téléphones parce qu'il y a des lycéens qui ont leur propre entreprise. Actuellement, moi, quand je vais passer en BTS, je vais voir créer mon entreprise. Donc, ceux qui ont leur entreprise, etc., là, commencent à faire des endroits dans le lycée qui vont être exprès pour ces personnes-là. S'ils ont besoin de passer des coups de fil, aller ou autre, ils vont avoir une partie du lycée vers la partie BTS. On a un petit groupe vraiment où on est les représentants, où on est les personnes qui s'expriment le mieux avec la direction, la police. Depuis le début, je parle avec tout le monde, j'essaie de voir à gauche, à droite, la partie des lycéens, la partie des policiers, la partie de la direction. J'essaie de faire un peu, de dire ce qui se passe à droite et à gauche. Et le but, c'est pas seulement de créer des manifestations que pour manifester, mais pour nous faire écouter. Parce que notre lycée, eux, on a appris qu'ils ont essayé de faire des choses pour tout ce qui est l'état du lycée avec les débordements d'eau, des infiltrations, etc. Mais les seules personnes qui n'écoutent pas, c'est l'État des Hauts-de-France. Maintenant, nous, je vais essayer qu'on milite jusqu'à voir le préfet qui peut essayer de venir. Ça serait vraiment un truc qui serait magnifique pour nous. Si on a le préfet qui vient, on peut parler avec lui. Et puis voilà, la seule chose qu'on veut, c'est avoir un lycée, enfin, un État plus à l'écoute de nos revendications. Et bien sûr, on voit sur certaines pancartes des reprises par des partis politiques. Moi, personnellement, j'ai fait en sorte de montrer qu'on n'est pas là du tout pour des partis politiques, pour faire du LFI, du RN, du Rassemblement. On s'en fout. Le seul truc qu'on est, c'est vraiment que pour les revendications du lycée.
2: Devant le lycée, les élèves ne sont pas seuls. Certains professeurs et personnels de l'établissement soutiennent le mouvement étudiant. C'est le cas de Sylvie, enseignante au lycée Jean Monnet et syndicaliste. Avec son badge FO présent sur son blouson, elle discute avec les lycéens.
5: Alors moi, j'ai fait 2 heures de cours. J'ai pas tout vu ce matin. Je suis venue les voir au début. J'ai vu qu'ils étaient déterminés à pas rentrer. Après, je peux pas vous raconter ce qui s'est passé pendant les 2 heures. Ils vous le diront. Visiblement, il y a eu des gazages, il y a eu des provocations. Moi, ce que je vois là, par contre, maintenant, c'est que ceux qui sont là cherchent à s'organiser. Il parlait tout à l'heure de... Bon, déjà, il y en a qui sont allés rencontrer la direction. Ils sont en train de clarifier leurs revendications. Dans ce que j'ai entendu, il y a les horaires, beaucoup, c'est ça. Il y a des revendications locales sur le fait qu'ici, il n'y a pas de cantine et que c'est effectivement compliqué pour eux de descendre des snows. Il y a des revendications qui, pour moi, font référence à l'engagement de la région par rapport à la cantine. Des revendications aussi sur... là, ils regrettaient que la cafétéria ne soit pas ouverte au lycée. Mais là, je leur ai dit, c'est une question de personnel, de surveillant. Ils m'ont dit, il y a des toilettes qui sont fermées à certains endroits. Mais là aussi, on est probablement sur une question de personnel, d'agents d'entretien qui ne sont pas en nombre suffisant. Puis ils ont été nombreux à me parler de Parcoursup aussi. Du fait qu'ils ont beau travailler comme des fous, de toute façon, Parcoursup décide de leur avenir. Je pense que... ils ont des choses importantes à dire, qu'ils cherchent à les formuler. Ils n'ont pas l'habitude de s'organiser. C'est un peu aussi pour ça que je viens les aider. J'ai vu que mes collègues étaient très attentifs à ce qui se passe aussi. Je leur ai dit, c'est important de poser vos revendications, de les faire connaître, de faire le lien avec les enseignants, parce que sur Parcoursup, on se rejoint, on a le même point de vue. Sur le bac Blanquer aussi, il y en a qui m'ont dit, hein, chaque note qu'on nous donne, ça nous angoisse. Et bien oui, ça, c'est le bac Blanquer, c'est le contrôle continu. Oui, c'est légitime. Et nous, les enseignants, on est aussi pour que cette réforme s'arrête. Donc on devrait pouvoir se retrouver là-dessus.
1: Parce que là-bas, ils vont pas nous écouter sinon.
3: Les lycéens poursuivent le mouvement. Ce vendredi, un nouvel appel au blocus est lancé à Crépy-en-Valois. Le lycée Robert Desnos devrait se mobiliser.
0: Merci Enola et Nicolas. Un mouvement de contestation à suivre. Tout de suite, le retour de la musique sur RVM 93.7.

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1: C'est l'heure de votre rendez-vous. Histoire tout de suite sur RVM, on remonte le temps ensemble. Ça s'est passé un 3 octobre 1990, la réunification de l'Allemagne. 11 mois après la chute du mur de Berlin, la RDA, la République démocratique allemande, et la RFA, la République fédérale allemande, se retrouvent. C'est le début d'une longue réunification semée d'embûches. Ces retrouvailles sont tout d'abord une grande fête. Elles commencent à minuit, heure 00. Les tout premiers pas de l'Allemagne unie sont célébrés par des feux d'artifice, des chants et des danses partout dans le pays. Berlin et la porte de Brandebourg concentrent l'essentiel des festivités. Des dizaines de milliers d'Allemands fêtent la réunification dans une ambiance bon enfant. Le 3 octobre est d'ailleurs rendu férié. C'est la journée de l'unité allemande. Les Allemands se réveillent donc dans un seul et grand pays, c'est important de le souligner. Les 5 Länder, qui formaient auparavant l'Allemagne de l'Est, sont intégrés à la République fédérale. Ce 3 octobre marque l'entrée en vigueur d'un traité déterminant pour la réunification allemande, le traité de Moscou. Paradoxal, oui, il est aussi appelé 4 plus 2, car il réunit les 4 puissances occupant le territoire allemand de 1945 à 1990 et les deux Allemagnes. Cet accord rend au pays sa pleine souveraineté, lui interdisant toutefois de fabriquer et détenir des armes de destruction massive. Berlin devient officiellement la capitale de l'Allemagne. Bonn était alors la capitale de la RFA. Des familles séparées entre l'Allemagne de l'Est et l'Ouest se sont retrouvées ces derniers mois. Des amis, des cousins, le rideau de fer les séparait. Ce n'est plus qu'un lointain souvenir. Et pourtant, le processus de réunification s'annonce long. Entre l'Allemagne de l'Est et celle de l'Ouest, les différences restent omniprésentes. D'un point de vue économique, on se retrouve face à une situation quelque peu paradoxale. L'Allemagne se porte bien, mais le retard économique de la RDA coûte extrêmement cher à la RFA. Encore aujourd'hui, la réunification n'est pas parvenue à combler le fossé qui sépare les régions riches et pauvres. On peut toujours parler de deux Allemagnes. Le sud-ouest connaît le plein emploi, ou presque, alors que les régions orientales présentent des taux de chômage élevés et offrent peu de perspectives de travail. Même Berlin, devenue une capitale branchée en Europe, souffre sous le poids du déficit et du manque d'emplois chroniques. Les conséquences sociales de cette situation sont lourdes. Pour beaucoup d'Allemands de l'Est, l'unification a été synonyme de difficultés professionnelles. Les restructurations drastiques de l'industrie ont entraîné, au début des années 1990, une déqualification de nombreux employés, contraints d'accepter des postes sous-qualifiés pour ne pas se retrouver au chômage. En conséquence, les jeunes, et pas seulement, sont partis à l'Ouest et ont ainsi accentué la désertification rurale. Trois décennies plus tard, la nouvelle Allemagne est forte de ses 83 millions d'habitants. D'un produit intérieur brut, le PIB de 4 300 milliards de dollars contre 3 000 milliards pour la France, soit environ 30% du PIB total de l'Union européenne. Son industrie, axée sur l'automobile, la chimie, la machine-outil, occupe 8 millions de personnes. C'est 33% de la population active. Massivement tournée vers l'exportation, elle domine le reste de l'industrie européenne. Au global, l'Allemagne a retrouvé sa place en Europe malgré quelques disparités au sein de ses frontières.
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0: Bonjour à tous, vous écoutez RVM, interruption de vos programmes, retour sur les manifestations des lycéens. Depuis hier, le lycée Jean Monnet est bloqué. Nos stagiaires journalistes Nicolas et Nola se sont rendus sur place.
1: On est là que pour nos revendications et pas de parti politique. D'accord, merci à tous.
2: Nous sommes devant les grilles de l'établissement ce jeudi matin. En plein rassemblement, 200 à 300 élèves sont en train de manifester. Les forces de l'ordre sont aussi présentes.
3: En effet, Nicolas, une vingtaine de gendarmes et de policiers encadrent les élèves. Certains nous ont fait part d'arrestations et d'usage de gaz lacrymogène. Une poubelle a été brûlée, un panneau de bus dégradé et un mur en partie tagué.
2: Oui, Enola, le mouvement s'organise. Le lycée n'est pas totalement bloqué. Les cours continuent, les gendarmes sécurisent l'accès à l'établissement. Sur le parvis, on a rencontré Kevin, coupe-soigné, t-shirt et son mégaphone à la main. Il revient sur les échauffourées de ce jeudi matin.
4: Sur notre gauche, on a le mur qui a été dégradé avec des graffitis. On a eu des projectiles de petites fusées, etc. Mais on a pu avoir des petits projectiles de fusées comparés à des mortiers qu'ils voulaient ramener au départ. On a réussi à gérer ça. Il y a eu petites mains de terre qui ont été jetées sur les policiers au début. On a essayé de bien remettre les choses en place. Maintenant, le but, c'est d'avoir du respect envers tout le monde. Et la meilleure manière de se faire écouter, c'est si on est respectueux. Si on ne l'est pas, il n'y aura pas d'écoute. Parce que comme vous avez pu voir les exemples, par exemple à Drancy, dans le 9-3, dans le 7-7 ou n'importe, vous avez vu qu'il y a des lycées, ou même à Nantes par exemple, où ils ont pris feu. Ils ont mis le lycée en feu. Si on voit notre lycée qu'on met en feu, ça va nous faire chier, surtout qu'on a le bac à la fin d'année. On n'est pas là pour casser, on est plus là, ouais, vraiment que pour nous faire écouter, pas plus ni moins.
3: Côté revendication, pas de syndicat étudiant aux manettes ici. C'est ce que déplore la direction du lycée. Les élèves crépinois s'organisent.
4: J'ai voulu reprendre un peu les choses en main parce qu'il y a eu trop de débordements. Trop de personnes qui ont lancé des projectiles envers les policiers, envers la direction. Donc je me suis dit j'allais reprendre un peu le truc. Du coup, j'ai ramené mon propre mégaphone. Je me suis dit on va essayer de recalmer les choses, on essaie de mettre un peu d'ambiance parce qu'en même temps, il y en a, c'est pas que fait pour être énervé, c'est en même temps pour... En même temps, on peut les uns et les autres rigoler. On est ici pour défendre du coup tout ce qui est lycée, nos revendications du lycée. Mais il y a aussi d'autres perceptions parce qu'on parle bientôt des nouvelles réformes pour 2027 avec les lycées qui vont reprendre encore dans la tête, les Parcoursup. Je pense que moi, en tant que lycéen actuellement, en tant que terminal, pour mon Parcoursup, j'ai déjà peur. Je me dis, est-ce que je pourrais y arriver ou pas? On ne sait jamais. Même si des gens travaillent bien ou autre, on se pose tous la question de, est-ce qu'on va pouvoir y arriver? À la suite de ça, on a pu parler avec notre directrice qui nous a pris pendant une petite heure et demie là. On a parlé avec elle. Elle va mettre des choses en place par exemple pour la réforme des téléphones parce qu'il y a des lycéens qui ont leur propre entreprise. Actuellement, moi quand je vais passer en BTS, je vais voir et créer mon entreprise. Donc ceux qui ont leur entreprise, etc., là commencent à faire des endroits dans le lycée qui vont être exprès pour ces personnes-là. S'ils ont besoin de passer des coups de fil, aller ou autre, ils vont avoir une partie du lycée vers la partie BTS. On a un petit groupe vraiment où on est les représentants, où on est les personnes qui s'expriment le mieux avec la direction, la police. Depuis le début, je parle avec tout le monde, j'essaie de voir à gauche, à droite, la partie des lycéens, la partie des policiers, la partie de la direction. J'essaie de faire un peu, de dire ce qui se passe à droite et à gauche. Le but, c'est pas seulement de créer des manifestations que pour manifester, mais pour nous faire écouter. Parce que notre lycée, eux, on a appris qu'ils ont essayé de faire des choses pour tout ce qui est l'état du lycée avec les débordements d'eau, des infiltrations, etc. Mais les seules personnes qui n'écoutent pas, c'est l'État des Hauts-de-France. Maintenant, nous, je vais essayer qu'on milite jusqu'à voir le préfet qui peut essayer de venir. Ça serait vraiment un truc qui serait magnifique pour nous. Si on a le préfet qui vient, on peut parler avec lui. Et puis voilà, la seule chose qu'on veut, c'est avoir un lycée, enfin, un État plus à l'écoute de nos revendications. Bien sûr, on voit sur certaines pancartes des reprises par des partis politiques. Moi, personnellement, j'ai fait en sorte de montrer qu'on n'est pas là du tout pour des partis politiques, pour faire du LFI, du RN, du Rassemblement. On s'en fout. Le seul truc qu'on est, c'est vraiment que pour les revendications du lycée.
2: Devant le lycée, les élèves ne sont pas seuls. Certains professeurs et personnels de l'établissement soutiennent le mouvement étudiant. C'est le cas de Sylvie, enseignante au lycée Jean Monnet et syndicaliste. Avec son badge FO présent sur son blouson, elle discute avec les lycéens.
5: Alors moi j'ai fait 2 heures de cours, j'ai pas tout vu ce matin, je suis venue les voir au début. J'ai vu qu'ils étaient déterminés à pas rentrer. Après je peux pas vous raconter ce qui s'est passé pendant les 2 heures, ils vous le diront. Visiblement il y a eu des gazages, il y a eu des provocations. Moi ce que je vois là par contre maintenant, c'est que ceux qui sont là cherchent à s'organiser. Ils parlaient tout à l'heure de... Bon, déjà, il y en a qui sont allés rencontrer la direction. Ils sont en train de clarifier leurs revendications. Dans ce que j'ai entendu, il y a les horaires, beaucoup, c'est ça. Il y a des revendications locales sur le fait qu'ici, il n'y a pas de cantine et que c'est effectivement compliqué pour eux de descendre des snows. Il y a des revendications qui, pour moi, font référence à l'engagement de la région par rapport à la cantine. Des revendications aussi sur... là, ils regrettaient que la cafétéria ne soit pas ouverte au lycée. Mais là, je leur ai dit, c'est une question de personnel, de surveillants. Ils m'ont dit, il y a des toilettes qui sont fermées à certains endroits. Mais là aussi, on est probablement sur une question de personnel, d'agents d'entretien qui ne sont pas en nombre suffisant. Puis ils ont été nombreux à me parler de Parcoursup aussi. Du fait qu'ils ont beau travailler comme des fous, de toute façon, Parcoursup décide de leur avenir. Je pense que... ils ont des choses importantes à dire, qui cherchent à les formuler, ils n'ont pas l'habitude de s'organiser. C'est un peu aussi pour ça que je viens les aider. J'ai vu que mes collègues étaient très attentifs à ce qui se passe aussi. Je leur ai dit, c'est important de poser vos revendications, de les faire connaître, de faire le lien avec les enseignants, parce que sur Parcoursup, on se rejoint, on a le même point de vue. Sur le bac Blanquer aussi, il y en a qui m'ont dit, hein, chaque note qu'on nous donne, ça nous angoisse. Et bien oui, ça, c'est le bac Blanquer, c'est le contrôle continu. Oui, c'est légitime. Et nous, les enseignants, on est aussi pour que cette réforme s'arrête. Donc on devrait pouvoir se retrouver là-dessus.
1: Parce que là-bas, ils vont pas nous écouter sinon.
3: Les lycéens poursuivent le mouvement. Ce vendredi, un nouvel appel au blocus est lancé à Crépy-en-Valois. Le lycée Robert Desnos devrait se mobiliser.
0: Merci Enola et Nicolas. Un mouvement de contestation à suivre. Tout de suite, le retour de la musique sur RVM 93.7.

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1: 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Vendredi 9 octobre à 20h30, ne manquez pas le concert de la chanteuse et violoncelliste franco-brésilienne Dom Lanena. 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
2: 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Claude Larosa, artiste peintre vivant à Crépy-en-Valois, expose ses tableaux à la médiathèque Alexandre Dumas à Villers-Cotterêts jusqu'au samedi 7 novembre. L'exposition des œuvres de Claude Larosa intitulée « Voyage » est visible aux heures d'ouverture de la médiathèque rue de la Pléiade à Villers-Cotterêts.
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0: 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Départ en covoiturage vers 9h du matin. Vous pensez à prendre votre pique-nique. Le tarif est d'environ 20 € selon le nombre de personnes. Plus de renseignements et réservations à l'adresse contact@boulder.fr. Claude Larosa, artiste peintre vivant à Crépy-en-Valois, expose ses tableaux à la médiathèque Alexandre Dumas à Villers-Cotterêts jusqu'au samedi 7 novembre. L'exposition des œuvres de Claude Larosa, intitulée « Voyage » est visible aux heures d'ouverture de la médiathèque rue de la Pléiade à Villers-Cotterêts.
2: Dimanche 11 octobre, l'Harmonie du Valois vous propose un concert d'automne à la MJC de Crépy. Un concert festif placé sous le signe du jazz avec la participation du Big Band de Chantilly. L'entrée sera gratuite mais les places sont limitées. Réservation conseillée sur Hello Asso.
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1: Aujourd'hui, 2 octobre, en 1973, l'athlétisme perdait une de ses grandes figures, le Finlandais volant, le célèbre Paavo Nurmi.
2: Le Finlandais volant, un surnom qui lui va très bien. On parle bien là de Paavo Nurmi. Le Scandinave a vu le jour le 13 juin 1897 au sein d'une famille très modeste. Et c'est dès sa plus tendre enfance que l'envie de courir va le posséder pour le porter ainsi vers les sommets. Ses premiers importants faits d'armes sont relevés aux Jeux Olympiques d'Anvers en Belgique en 1920, il a 23 ans. S'il prend l'argent sur le 5000 mètres, le Finlandais subtilise l'or sur le 10 000, le cross en individuel et par équipe. 4 ans plus tard, à Paris, c'est la razzia de Paavo. Aucun titre ne lui échappe, ceux des épreuves précédemment citées, mis à part le 10 000 mètres, mais aussi ceux du 1500 mètres et du 3000 mètres par équipe. En 1928, à Amsterdam, à 31 ans, le poids de l'âge s'installe, mais Nurmi arrive tout de même à s'adjuger les lauriers sur le 10 000 mètres et l'argent sur le 5000 mètres et le 3000 mètres steeple. Au total, 9 médailles d'or olympiques et 3 d'argent, 12 breloques. Ce n'est plus extraordinaire, mais tout bonnement légendaire. Mais outre le fait sportif, Paavo Nurmi a révolutionné ce domaine de l'endurance, que ce soit dans les entraînements que dans la préparation. Pris dans les mailles du filet pour professionnalisme à la fin de sa carrière, ce sera toutefois lui qui sera le dernier porteur de la flamme olympique lors des Jeux Olympiques d'été d'Helsinki en 1952. Le Finlandais s'envolera au sein de sa dernière demeure en 1973 à la suite d'une longue maladie.
1: Demain, nous resterons à la pointe de l'histoire sportive, ou plutôt à la pointe des armes d'escrime. Nous reviendrons sur les exploits de Christian Doriola. Je vous souhaite à toutes et tous une très bonne journée et on se dit donc à demain.
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2: Réglez ça au chausse-pied. Dans l'arsenal de nos expressions auriculaires qui ne faisaient pas dans la dentelle, léguées par les anciens, régler ça au chausse-pied occupe une place de choix quelque part entre forcer comme un âne et y aller à l'arrache. Car s'il est une chose que le chausse-pied n'a jamais prétendu être, c'est un outil de précision. Le truc n'a pas la grâce du pinceau, la finesse du scalpel ou la souplesse du fouet du pâtissier. Non, le chausse-pied, c'est la solution désespérée, l'outil du ça passe ou ça casse, l'arme du forcené bien décidé à faire entrer un pied dans une godasse trop étroite, quitte à tasser les arpions comme un touriste en retard bourrant une valise trop pleine ou un banlieusard prenant d'assaut une rame de RER aux heures de pointe. Un chausse-pied, c'est du subtil niveau bourre-pif, de la gastronomie dans l'auge à cochon. C'est dire que ça vole pas haut. Régler ça au chausse-pied, c'est donc une façon élégante de dire qu'on force les choses sans délicatesse en bricolant une solution approximative dans un mélange d'entêtement et d'acharnement aveugle. On est bien loin du travail d'orfèvre et plus proche de celui du sagouin. L'expression « régler ça au chausse-pied » s'applique à tout ce qui exige du doigté mais finit par être exécuté à la hussarde. Ça passe pas, mais je vais régler ça au chausse-pied. Un débat houleux où les décisions à la poutine remplacent la réflexion. On règle ça au chausse-pied, une décision administrative prise sans concertation et imposée d'un trait de plume. Encore un coup de chausse-pied pour un boulon de 10 dans un écrou de 8. Au chausse-pied, ça va rentrer. L'image est bonne. C'est pas que ça fonctionne pas, c'est juste que ça ne fonctionne qu'au prix d'une contrainte énorme. Et souvent au détriment de ceux qui doivent s'y plier, qu'ils soient orteils, contradicteurs, administrés ou tiges filetées. Si l'on en croit les indices laissés par les générations précédentes, régler ça au chausse-pied semble issu du monde artisanal et du commerce de la chaussure, à une époque où le cuir était un seigneur intransigeant et le confort une vague option. C'était au pied de s'adapter à sa pompe, quitte à changer de forme et à passer de romain à égyptien ou de grec à celtique. Avant l'avènement des baskets moultonnées et des semelles en mousse, chaque achat de souliers était une prise de risque. Trop petit ? Tant pis, on fera avec. Le chausse-pied était alors le dernier espoir du pauvre bougre condamné à enfiler un derby en croco, une pointure trop juste, pendant que le vendeur lui assurait que le cuir, ça se fait. On comprend aisément que cette solution brutale, consistant à forcer une situation plutôt que de la résoudre intelligemment, ait fini par dépasser le cadre des souliers pour entrer dans le langage courant. L'homo telephonicus, lui, n'aime pas qu'on lui rappelle qu'il force les choses. Il préfère parler d'adaptation, de flexibilité, voire d'optimisation des contraintes. On ne bourre plus les pieds dans les chaussures trop petites, on améliore l'ajustement ergonomique. Désormais, on ne règle plus un problème au chausse-pied, on trouve une solution agile dans un contexte mouvant. Et c'est bien dommage, parce qu'un bon vieux « ça passe pas, mais je vais régler ça au chausse-pied », c'est au moins l'assurance d'une honnêteté brutale à coup de pompe dans le cul. Et ça, c'est devenu bien rare. C'était une chronique orthopédique de mon petit doigt, qui, j'espère, ne vous a pas cassé les pieds. À bientôt.

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6: Le dimanche 27 septembre, l'association Bolder proposait une balade dans le parc de Gérême, dans la ville de Crépy-en-Valois, dans l'Oise. Au programme, deux ateliers, le matin Qigong avec Stéphanie et l'après-midi dessin avec Geneviève. J'ai rencontré dans un premier temps Anne-Laure Mantel, fondatrice de Bolder. Elle nous présente son association.
0: Alors Bolder est une association qui existe depuis 2010. Le projet est un projet personnel. En fait, j'ai même trouvé l'idée de cette association en me promenant en forêt, parce que je me balade beaucoup toute seule, et j'avais envie de monter quelque chose qui me soit personnel. Donc j'ai mêlé les marches avec la culture, l'environnement, la nature. J'y mets pas mal maintenant des ateliers pédagogiques ou artistiques. Ça peut être un atelier danse. Là, aujourd'hui, c'est un atelier Qigong avec un atelier peinture, avec de l'encre, donc, cet après-midi, où on se sert de ce qu'on a vécu le matin. Et dans l'état dans lequel ça nous a mis, dans un état donc tout à fait de réception, de décontraction, d'étirement, et on a été beaucoup dans l'observation pendant une marche, dans le parc de Gérême, et on s'est servi de cet état aussi pour travailler autour de tout ce qui est végétal et arbre. Et Bolder donc propose entre 15 et 20 sorties par an. Il y a des visites d'ateliers d'artistes, d'artisans, de sites patrimoniaux. Il y a toujours une marche, c'est au centre de ces sorties.
6: Pourquoi ?
0: Parce que j'attache beaucoup d'importance en fait à l'état dans lequel nous met la marche. Je propose pas mal de marches en silence. Elles ne sont pas toutes en silence, parce qu'il y a souvent des pipelettes aussi, donc c'est difficile de leur imposer le silence, c'est pas non plus le jeu, parce que ça met dans un état particulier de réception, et puis j'aime bien ce partage, et puis parce que je réfléchis vraiment à des itinéraires qui me plaisent et que je juge intéressants et agréables à vivre pour les marcheurs.
6: Qui fréquente les festivités de Bolder ?
0: Ce sont plutôt des autochtones, après de temps en temps il y a des gens qui viennent d'Île-de-France, mais c'est ouvert à tout public, donc ça peut être des familles, c'est plutôt des gens qui marchent quand même, hein. Il faut des gens qui aient une cadence. Moi je dis normal, mais il y en a qui trouvent que c'est peut-être plus soutenu, mais enfin bon voilà, on a chacun une marche normale qui nous est propre en tout cas. Il y a souvent un bon rythme quand même, on ne court pas évidemment, mais voilà, mais c'est des marches qui durent environ 2 heures en règle générale, beaucoup en forêt, mais après ça peut être vraiment dans la plaine, dans un bois.
6: Bolder prône des valeurs de respect de l'environnement. Pourquoi c'est important ?
0: Parce que c'est un petit peu au centre de notre vie, en fait, le vivant, la biodiversité, et on l'abîme beaucoup en tant qu'être humain. J'ai aussi une capacité d'observation, je pense, du vivant qui me porte, et j'ai envie que les gens soient dans cette capacité de réception, en fait, de ce qui les entoure, au niveau de tout ce qui est environnement, et puis parce qu'on l'abîme vraiment beaucoup, donc en fait, moi je souhaiterais qu'on l'abîme moins, donc c'est aussi des focus avec des spécialistes de l'environnement, on fait des marches aussi avec des gens qui travaillent dans ce domaine-là et qui nous expliquent la santé de la forêt, des arbres, les scolytes, tout ce qui abîme. Puis évidemment le climat, hein. on est bien au courant de ça. Il y a eu une marche pour le climat dimanche dernier et on était à peu près 300 à Compiègne. Je me suis dit que c'était vraiment pas suffisant, surtout par rapport à l'été qu'on a passé. J'aurais imaginé qu'il y ait plus de gens qui étaient vraiment imprégnés par ces valeurs-là de défense de l'environnement et du fait qu'on cause ce réchauffement, en fait, et puis qu'il n'y ait pas suffisamment de mesures qui soient prises au niveau étatique pour que les choses bougent, en fait.
6: Tous les ans, Bolder propose en septembre ce qu'on appelle un grand Bolder. En quoi c'est différent de l'activité d'aujourd'hui, par exemple ?
0: C'est un temps fort qui demande plus d'organisation et il y a plus de choses qui sont proposées dans la journée. Il y a toujours une rando, évidemment. Souvent, une découverte d'un site patrimonial. Des spectacles dans la nature aussi, parce que ça demande aussi un autre budget. Parce que ce sont des artistes professionnels, donc c'est un budget qui est assez conséquent. Il y a plus de monde, je fais plus de communication aussi. Enfin, voilà, c'est un temps fort en fait, ça s'appelle comme ça. Il y a souvent un atelier bien-être aussi pour démarrer la journée. Et on rencontre aussi des artistes pendant la randonnée. Donc ce sont des surprises artistiques aussi qui sont chouettes à découvrir en général. Je prêche pour ma paroisse, mais c'est parce que c'est chouette aussi pour les artistes. J'ai remarqué ça parce que le dernier était le 13 septembre, donc il n'y a pas longtemps, à Orouy. Et j'ai fait venir des artistes qui ont l'habitude de travailler en intérieur plutôt. En l'occurrence, le premier spectacle, c'était une danseuse et un percussionniste. Et là, leur proposer le cadre des ruines de Chanlieu, ça les a inspirés en fait dans leur proposition artistique. Ça a un petit peu modifié ce qu'ils avaient l'habitude de proposer avec cette proposition-là, mais ça leur a ouvert, on va dire, les chakras.
6: Tu parlais de rémunération d'artistes tout à l'heure. Justement, Bolder, financièrement, comment tu tiens? Comment ça fonctionne?
0: Ça tient avec pas grand-chose. Après, je remercie évidemment quand même mes partenaires publics qui sont le conseil départemental, la ville de Pierrefonds, la ville de Crépy-en-Valois, la communauté de communes des Lisières de l'Oise, hein, parce que Bolder, son siège social est basé à Pierrefonds. Ça tient avec un petit budget, mais donc c'est un peu un casse-tête aussi. Et c'est pour ça que je ne peux pas faire beaucoup de propositions artistiques, parce que c'est vraiment le budget principal de Bolder. Il y a un petit peu de rond, voilà. Et sinon, il y a une participation aussi du public, des gens qui assistent. Et souvent libre au bol. Je dis ça parce que j'ai fait le bol de Bolder lors d'un atelier céramique, et donc il y a un bol qui est proposé à la fin. Après, quand il y a des intervenants qui ont un tarif spécifique pour intervenir à Bolder, je donne un tarif précis pour les participants pour ne pas perdre des sous. C'est pas le but du jeu, mais c'est une association à but non lucratif. Je gagne pas beaucoup de sous avec Bolder, mais j'essaye d'équilibrer à peu près les dépenses avec les recettes. Voilà.
6: Est-ce que tu proposes toujours un atelier d'écriture mensuel?
0: Mm-hmm. Toujours, à Palaine, donc en l'occurrence c'est au siège social qui est chez moi, hameau de Pierrefonds. Et il a lieu donc le vendredi, une fois par mois, de 17h30 à 19h30. Il y a 8-10 participants. Si jamais les gens sont intéressés pour venir, il faut me contacter. Il y a une adresse mail, c'est contact@bolder.fr, donc bolsdair.fr en fait. Et puis il y a un site internet, c'est bolsdair.fr, c'est assez facile. Vous verrez toutes les activités qui sont proposées par l'association depuis une quinzaine d'années, donc voilà, et les prochains Bolder à venir.
6: D'ailleurs, le prochain, il aura lieu où et quand?
0: Le prochain a lieu le 11 octobre et nous allons au Familistère de Guise. Là, donc, on sort du territoire, on va dans l'Aisne. Parce qu'il faut savoir que Bolder n'est pas territorialisé. Je ne propose pas des activités sur une seule communauté de communes. On va dans la Somme, on va en Baie-de-Somme, par exemple. On va dans l'Aisne et on va dans l'Oise, évidemment. Et donc là, on va faire une randonnée avec une visite guidée du Familistère et puis après une visite libre. Et après, je crois que le 31 octobre, nous allons visiter l'abbaye de Saint-Martin-aux-Bois avec la société Aquilon, parce que Bolder peut aussi avoir d'autres partenaires. J'aime bien me greffer en fait avec d'autres associations qui proposent des choses et faire des choses ensemble éventuellement. Et ensuite, il y a une sortie archéologie en décembre et en novembre. Il y aura la visite, il y a toujours une rando, donc il y aura la visite d'un atelier de Alix Guinamard à la Ferté-Milon, qui est sculptrice, soudeuse, donc avec du métal, et qui fait des sculptures, et c'est très chouette à découvrir. Merci beaucoup Yann.
6: Stéphanie, ce matin, a animé l'atelier Qigong.
2: Bonjour.
6: Est-ce que vous pouvez présenter votre activité?
2: C'est une activité physique douce qui permet de se reconnecter à la fois à son corps, mais et du coup aussi aux éléments de la nature, donc au sol, à la terre vraiment, et au ciel, à l'air. On va avoir beaucoup de formes, de mouvements qui ont des noms d'animaux même. Donc, qui nous permettent d'entrer dans des sensations et dans des mouvements assez concrets de la nature.
6: Le parc de Jérém, c'est un lieu idéal pour pratiquer le Qigong?
2: Eh ben, je ne le connaissais pas et j'ai découvert avec grand bonheur vraiment cet endroit qui se lie parfaitement au Qigong. Ouais. C'est vraiment idéal.
6: Les participants ont adhéré ?
2: Bah, à l'unanimité, ouais, c'était vraiment hyper chouette d'avoir des retours de gens expérimentés et non expérimentés qui ont apprécié justement cette météo aussi. On a bien profité. Et puis des mouvements proposés qu'ils connaissaient déjà ou pas.
6: L'activité de Qigong procure essentiellement de la détente pour ceux qui la pratiquent.
2: Oui, c'est de la détente et une manière vraiment de se relier à ses sensations et au corps. On a tendance, il me semble actuellement, à être vraiment détaché du corps, à être tout le temps le regard rivé vers l'extérieur. Tout ce qui est important, c'est de savoir ce que les autres pensent, qu'on va pouvoir aller chercher à l'extérieur, alors qu'en fait, on a énormément de choses en soi qui sont déjà hyper agréables, mais qu'on oublie. Ou qu'on carrément dont on se détourne quoi. Là en fait c'est un moment où on se relie complètement à soi et à l'intérieur de soi sans se soucier du regard même pas des autres membres du groupe mais vraiment on est en connexion complète avec soi-même et du coup on est aidé par les éléments et le parc là en l'occurrence aujourd'hui c'était vraiment parfait.
6: L'après-midi, l'association Boulder avait invité Geneviève pour un atelier dessin.
4: J'ai proposé, après la balade qu'on a faite en silence et en intériorité, de dessiner sur des différentes feuilles que j'ai données, avec des formats différents, de laisser aller son pinceau avec l'encre de Chine et de l'eau, et de découvrir ce que ça fait, ce que fait le toucher du pinceau sur la feuille, les transparences, les gris, tout ça. Donc on a commencé par différentes tailles de pinceaux et après on a utilisé des végétaux secs qu'on a trouvés pendant la balade. Des plumes. Les gens se sont comme un enfant, ont beaucoup de plaisir, ils sont dans le moment de la découverte du geste sur le papier. Voilà.
6: Votre rôle c'était de les guider, d'éveiller leur instinct créatif ?
4: Oui, oui, oui, qu'ils passent un moment plaisant, voilà. Sans se poser la question est-ce que je dessine bien ? Donc ça c'était, chacun a réussi à mettre ça à part. Et simplement être dans une spontanéité. Et là, j'ai du mal à aller faire des crochets. Ça fait 2 heures qu'on est assis sur l'herbe. Et ils continuent. Ils veulent d'autres feuilles blanches.
6: Et sur du grand format, c'est important ça.
4: Oui, on a commencé sur des grands formats, plus à deux ou un peu plus. Et puis on a même fait un dessin qui a tourné. On a commencé par un tronc. C'est passé au voisin qui a rajouté ce qu'il voulait. Et ça donne 9 arbres extraordinaires, très différents les uns des autres.
6: Laurence a participé ce dimanche 27 septembre à l'atelier Boulder.
5: Je viens de la commune de Marolles, dans l'Oise, à la limite de l'Aisne. Alors une très bonne journée en découvrant ce parc avec une déambulation silencieuse qui a permis de se recharger en énergie au niveau du lieu. Et puis surtout la découverte des activités de Qigong avec Stéphanie et finir en beauté avec un temps d'écriture en découvrant le travail à l'encre et la liberté de l'encre en travaillant en équipe. Donc vraiment une journée formidable comme tous les boulders qui sont organisés et auxquels je viens régulièrement.
6: Appréciez-vous justement, vu que vous participez souvent dans ces moments ?
5: Eh bien, la diversité des expériences que Anne-Laure nous propose grâce à la richesse des intervenants qu'elle va sélectionner. Donc c'est vraiment des moments à chaque fois où on peut découvrir à la fois le territoire, mais surtout aussi des engagements de personnes qui nous partagent leur passion. Donc c'est vraiment un moment toujours agréable.
6: C'était Yann Barré pour Radio Valois-Mulsien. J'étais le dimanche 27 septembre dans le parc de Jérém à Crépy-en-Valois. L'association Boulder proposait une balade dans le parc ainsi que 2 ateliers. Le matin, Qigong avec Stéphanie et l'après-midi, un atelier dessin avec Geneviève.
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0: 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Cuisine sans souci.
2: Bonjour Hervé.
0: Bonjour Cécile.
2: Alors Hervé, qu'est-ce qu'on va faire de bon aujourd'hui?
0: Eh bien je te propose.
2: Tu peux me la préparer aussi.
0: Je te propose une piperade.
2: Alors ça, tu sais que ça fait partie des recettes de mon enfance.
0: Ah oui?
2: Oui, mon papa il m'en faisait et j'adorais ça.
0: Oui.
2: On adorait ça.
0: Alors, il y a 50 recettes de piperade, moi je te propose la mienne.
2: Hein? Ben, c'est celle de mon papa du
0: voilà,
2: coup, ça tombe
0: voilà,
2: très bien.
0: Voilà, très bien. Allez, on y va pour les ingrédients. 6 œufs, 4 tranches de jambon de Bayonne, 10 petits piments verts doux ou poivrons verts, quoi. Mm-hmm. 2 oignons, 6 grosses tomates, 2 gousses d'ail, 2 poivrons rouges ou jaunes,
2: ou un chaque.
0: Voilà, comme on veut. Hein. Là, on va mettre de l'huile d'olive, évidemment, 3 cuillères à soupe, une pincée de sucre, du thym du laurier, du piment d'Espelette, du sel et du poivre.
2: C'est parfait.
0: Voilà.
2: Eh bien, je t'écoute.
0: Donc, on va laver les piments et les poivrons, les épépiner et les couper en lanières. On va faire une légère entaille sur la peau des tomates et on va les plonger une minute dans l'eau bouillante.
2: Oh, moi, je fais une petite croix. Ouais, sur
0: ouais voilà. C'est ça. On va les passer sous l'eau froide et on va enlever la peau. On va les épépiner et les couper en petits dés. On va peler et émincer les oignons. On va éplucher la gousse d'ail et hacher.
2: Hein,
0: okay. D'accord. Alors on va faire revenir dans l'huile d'olive les oignons. On va incorporer les piments et les poivrons. On couvre. Au bout de 5-10 minutes, on ajoute les tomates, l'ail et les herbes lorsque l'oignon est bien blond.
2: Okay.
0: Pour pas qu'il noircisse. Hein.
2: Oui, oui.
0: Juste blond. On sale, on poivre. On ajoute une pincée de piment d'Espelette si on veut. Et une pincée de sucre, ça va corriger un peu l'acidité des tomates.
2: Parfait.
0: On va couvrir et laisser mijoter pendant 30 minutes. En fin de cuisson, on va battre les œufs et on va les incorporer à la piperade.
2: Donc on les met dans la casserole.
0: Dans la casserole. L'omelette dans la casserole. Mmh. On va poursuivre la cuisson en remuant pendant 5 minutes, disons. Voilà.
2: Très bien.
0: Alors, il ne reste plus qu'à servir, accompagné de tranches de jambon de Bayonne qu'on aura décoiné, évidemment.
2: Et on l'a fait un peu griller, je suppose.
0: Ouais, on va les passer légèrement à la poêle. Si vous aimez, c'est pas une obligation, hein, parce que certains... Quand on les passe à la poêle, après, c'est un peu sec des fois, ou alors c'est un peu salé.
2: On peut aimer le côté croustillant quand même.
0: Ouais, mais ça fait ressortir le sel.
2: Ah oui, c'est vrai.
0: C'est vraiment un aller-retour. C'est un aller-retour. Hein. Si vous faites ça, c'est tac-tac, aller-retour.
2: Ok.
0: Voilà. C'est une base. Hein. De piperade, ça peut être un légume, parce que cette préparation-là, elle peut s'accompagner aussi du poisson grillé, comme du thon, par exemple, ou de la viande blanche, comme du poulet ou du veau.
2: Bon, bah parfait. Alors moi aussi, je me souviens, quand j'étais plus jeune,
0: oui.
2: On le faisait mon père nous le servait dans des ramequins, en fait.
0: Oui.
2: Il nous mettait,
0: alors normalement, ce qui existe aussi, c'est des plats en fer, qui sont très plats, qui sont 2 cm d'épaisseur, oui. Dans lesquels on met la piperade, on met l'œuf et on passe au four.
2: Voilà, c'était comme ça qu'il nous
0: et on passe ça au four, en fait. Mais là, c'est pas une obligation. Là, c'est un peu comme une omelette, là. Mm. Piperade, genre omelette, hein.
2: Alors moi, j'aime pas trop les omelettes, donc
0: brouillé,
2: je préfère vraiment
0: quoi,
2: ça.
0: Genre,
2: ouais,
0: brouillé,
2: ça, c'est
0: quoi.
2: Vraiment ce que
0: ouais,
2: j'aime bien. Ouais. Eh bien, donc très bien, vous pouvez retrouver cette recette en podcast sur notre site rvm93.7. N'oubliez pas que vous pouvez participer à cette émission pour se faire un numéro de téléphone, le 03 44 59 30 30 et une adresse mail rvm@rvmfm.com. Alors,
0: bon appétit
2: bien sûr.
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0: vous donne rendez-vous le samedi 3 octobre à la salle des fêtes de Crépy pour participer à son loto. De nombreux lots vous attendent. Ouverture des portes à partir de 14h et début des parties à 16h. Réservez vite votre place et venez tenter votre chance. Inscription auprès de Mickaël au 06 46 85 88 80.
1: Le premier salon du mieux-être arrive. Il se tiendra les samedis 3 et dimanche 4 octobre de 10h à 18h30 à la salle multifonction Guy Couturier à Sillelon. Venez nombreux découvrir cet univers, rencontrer des professionnels et profiter d'un moment placé sous le signe du bien-être, de la découverte et de la détente. L'entrée sera gratuite. Samedi 3 octobre de 14h30 à 16h30, découvrez avec Sophie, éducatrice nature, les arbres et arbustes du parc Jean-Jacques Rousseau à Ermenonville. Une sortie nature gratuite, inscription auprès du Conservatoire botanique national des Hauts-de-France au 03 28 49 00 83.
0: Vendredi 2 et samedi 3 octobre, la médiathèque de Crépy participe une nouvelle fois à l'événement national Biblis en folie, organisé par le ministère de la Culture. Alors au programme Escape Game autour de l'intelligence artificielle, bébé lecteur et atelier créatif pour les 0-3 ans, atelier créatif jeunesse, chasse au trésor, deux journées riches en découvertes, en jeux et en créativité. Alors retrouvez le programme complet sur médiathèque.crépyenvalois.fr et réservez vos places dès maintenant au 03 44 87 92 53.
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Bonjour, Joël du fil d'Ariane, très heureuse de vous retrouver. Je vous propose d'écouter aujourd'hui deux nouvelles. La première intitulée « Le filtre d'amour » d'Uli Whitman, qui nous décrit une femme noire nigérienne qui raconte à sa petite fille les coutumes et les traditions liées à la condition de la femme. Et puis nous écouterons Marie Cause dans la nouvelle qui s'intitule « La forme des nuages ». Première nouvelle intitulée « Le filtre d'amour ». Prête, grand-ma ? On y va ! Je m'appelle Ekuruba. C'est le nom que mes parents m'ont donné à ma naissance. Il y a tellement d'années que je ne les compte plus. C'est plus tard, lorsque je suis entrée au service d'un blanc comme servante et cuisinière, qu'on m'a nommée Boti, car il n'arrivait pas à prononcer mon nom africain. Tu me diras qu'il y a pire comme nom, mais enfin. Et depuis, ce nom m'est resté. À l'époque, dans les villages du delta du Niger, on vivait encore de la même manière que nos parents, nos grands-parents et nos ancêtres. Les femmes cultivaient du manioc, du taro, des haricots et des oignons, allaient chercher du bois pour le feu dans la brousse et préparer les repas, tandis que les hommes plantaient des ignames, considérés comme la reine des fruits des champs, allaient à la pêche ou à la chasse et se retrouvaient le soir sous l'arbre à palabre ou pendant la saison des pluies dans la case à cérémonie. Dans ma jeunesse, on ne voyait pratiquement pas de blancs dans notre région. On les appelait alors « Oyibos », peau jaune. Lorsqu'il y en avait un qui s'aventurait dans le village, tous les enfants lui couraient après en chantant à tue-tête en pidgin. Oyibo pépé, if you chop pépé, you go yellow more more. Ce qui veut dire, peau jaune piment, si tu manges du piment, tu viendras plus jaune encore. Quand j'étais jeune, le seul blanc qui traversait parfois notre village était un missionnaire qui rendait visite à l'Amanayambo, le chef traditionnel de la région, pour lui demander d'inciter les parents à envoyer leurs enfants à l'école de la mission à Dejema. Mais l'Amanayabo, comme la plupart d'entre eux, d'ailleurs, était réticent à laisser partir ne serait-ce qu'un seul enfant. Car pour aller à Dejema, il fallait une demi-journée en pirogue. Et puis, ils avaient besoin d'eux pour aller chercher de l'eau, travailler la terre, et mille autres tâches. Moi, je ne suis jamais allée à l'école. Je suis restée à la maison pour aider ma mère jusqu'au moment où mes parents ont décidé de me marier, quand je devais avoir 13 ou 14 ans. Mais avant, comme toutes les filles de ma classe d'âge, il fallait passer 6 mois dans une case à la lisière de la forêt, dans laquelle on était nourri du matin au soir pour prendre de la graisse. Aiguisi soupe, foufou avec une sauce à l'huile de palme et au poisson séché, amalagari, aux bananes plantains et aux graines de paradis, okra soupe, de l'igname pilé cuit à l'huile de palme, goat eat soup et j'en oublie, jusqu'à 6 repas par jour. Aujourd'hui, je dirais qu'on nous a gavés comme des oies, mais à l'époque, on trouvait ça normal. C'était le rite d'initiation pour les filles, qu'on appelle le Mbopo. Nos parents nous y obligeaient. De toute façon, aucun homme n'aurait voulu une fille maigre. Les plus méchants disaient même « Il n'y a que les chiens qui se jettent sur un tas d'os. » Et tu te rends compte, ma chérie ? Combien de fois ai-je entendu pendant ces 6 mois « Mange, Ekuruba, mange si tu veux être belle. » Sinon, tu ne trouveras pas de mari. Nous avons donc mangé tout ce qu'on nous donnait, bon ou pas bon. L'important, c'était de grossir, prendre du poids, de la graisse et de bouger le moins possible. Donc, on mangeait, on dormait, c'était tout. Pendant ces 6 mois, il n'y avait que nos mères et les matrones qui avaient le droit de nous rendre visite. Aucun homme, aucun garçon.
il fallait être grosse à tout prix. Et aujourd'hui, quand tu regardes les présentatrices à la télévision, elles sont toutes maigres comme des squelettes. Il paraît que c'est à être belle maintenant. Tu te rends compte? Tu vois, ma chérie? Les temps ont bien changé. Le jour de la sortie de la case du Mbopo, ou Fattening Room, comme on appelle cela aujourd'hui, avait lieu une grande fête dans le village. Dès le matin, on s'est récuré de la tête aux pieds dans la rivière. Puis, pendant des heures et des heures, toutes les filles se sont tressées mutuellement les cheveux pour pouvoir se montrer pendant la fête avec une coiffure capable d'ensorceler le cœur d'un homme, car c'était la seule parure à laquelle on avait le droit ce soir-là. Ensuite, les matrones ont procédé, à l'abri des regards des hommes et des garçons, à une cérémonie de purification et à une libation en honneur de Mami Wata, la déesse de la rivière. Puis on devait patienter jusqu'à la tombée de la nuit dans la case. Pendant ce temps-là, les hommes s'étaient activés pour préparer la fête dans le village. Ils avaient entassé en plein milieu de la pièce, en terre battue, un gros tas de bois sec qui ressemblait à un bûcher autour duquel on devait danser. Par ailleurs, tous les malafoutiers des environs avaient apporté des calebasses débordantes de vin de palme pétillant. Il y avait de telles quantités que même les ivrognes pouvaient en boire jusqu'à plus soif. Les femmes de leur côté n'avaient pas chômé non plus. Elles avaient préparé des montagnes de suya de bœuf séché. Moing moing, à base de haricots secs, cuits à la vapeur dans des feuilles de bananier, et des beignets de haricots à l'œil noir qu'on appelle akara. Je t'en ferai goûter demain, ma chérie, car ça m'étonnerait que tu en trouves à New York. Lorsqu'on commençait à entendre le son des tambours, on savait que la cérémonie allait bientôt commencer. Un groupe de musiciens avec des petits tambours parlants, tenus sous le bras, et des ogénés, des gongs, ressemblant à des doubles cloches de vache, venaient nous chercher à la case et nous précédaient au pas de danse jusqu'à la place du village qui était noire de monde. Il y avait là non seulement tous les villageois, mais aussi nombre de parents éloignés et d'invités de marque venus de toute la région. Les musiciens rejoignaient l'orchestre, déjà installé sur la place, composé essentiellement de tambours. Et ensemble, ils redoublaient d'efforts jusqu'à ce qu'on sente la terre vibrer sous nos pieds. Nous étions entièrement nus. À part un minuscule pagne en raffia tressé autour des hanches qui virevoltait à chaque pas de danse, afin que tout le monde puisse apprécier le résultat de 6 mois de séjour dans la case Mbopo. Je ne me suis jamais sentie aussi belle que ce jour-là. On a dansé en rond pendant des heures, dans un rythme endiablé, autour du feu crépitant qui envoyait des étincelles dans le ciel noir, avec le regard des hommes qui nous dévoraient des yeux, aussi brûlants sur notre peau que les flammes du brasier. Mais, Grandma, excuse-moi de te demander ça, attends, j'arrête l'enregistrement un instant. Cela ne t'a pas gêné de danser pratiquement nu devant tant de monde et surtout devant tant d'hommes? Tu sais, ma chérie, cela faisait 6 mois que nous attendions ce jour-là. 6 mois! Et puis toutes les femmes du village l'avaient fait avant nous, et cela depuis des générations et des générations. Où est-il mal? Je sais que vous, les jeunes, vous vous battez pour l'égalité entre les femmes et les hommes. Vous avez raison de le faire. Je suis d'accord avec toi. Mais essaie de te mettre à ma place. À l'époque, dans les villages du Delta, on vivait dans un autre monde que le tien. Surtout, depuis que tu vis chez ton père à New York. Nous,
On se déplaçait en pirogue. Et tu te rends compte? Quant au besoin d'être gros, cela a toujours été considéré comme un signe de bonne santé et de richesse chez nous. D'ailleurs, cela ne valait pas seulement pour les filles, ça concernait aussi les hommes. Combien de fois ai-je dit à ton père « Chidiqué, il faut que tu manges. Si tu ne manges pas, ta parole n'a pas de poids. » C'est ce qu'on disait toujours aux hommes qui avaient de l'ambition dans la vie. Et ton père en avait, dès son plus jeune âge. Mais il ne m'a pas écouté. Déjà adolescent, il ne voulait rien savoir de nos coutumes ancestrales. Et à la première occasion qui s'est présentée à lui, il a quitté le pays pour aller chez les Oibos. Mais tu n'es pas venu me voir pour entendre cela. Tout ça, il a dû te le raconter mille fois. Oui, grand-ma, parle-moi encore du Mbopo. Et si tu es d'accord, je t'enregistre à nouveau. Prête? Bien sûr, Aminata. Les 6 mois qu'on a passés dans la case Mbopo n'étaient pas seulement destinés à nous faire prendre un maximum de poids pour être belles, mais aussi à nous préparer au rôle de femmes mariées et de mères. Des matrones venaient régulièrement pour nous apprendre nos devoirs envers notre futur mari, sa famille et la communauté en général. Et puis, vers la fin du 3e mois, nos mères ou une de nos matrones nous excisaient, afin qu'on soit une femme complète. Mais c'est horrible, grand-ma! Comment as-tu pu supporter ça? Et puis, sais-tu que c'est interdit aujourd'hui, dans presque tous les pays, même au Nigeria? Oui, je sais, ma chérie. Aujourd'hui, ça paraît choquant. Mais tu ne peux pas t'imaginer comment le monde a changé en 60 ans. Bien sûr, les Blancs nous ont apporté du progrès et un réel confort. Mais ils ont aussi détruit beaucoup de choses, surtout ici, dans l'embouchure du Niger. Aujourd'hui, les creeks sont totalement pollués. Partout, l'eau est couverte d'une couche de pétrole. C'est la faute des raffineries, qui rejettent toute leur saleté dans l'eau. Mais c'est dû aussi aux centaines de kilomètres d'oléoducs qui sont tellement vétustes et percés par la rouille qu'on dirait des passoires. Jusque dans les années 80, ces rivières regorgeaient de poissons-chats, d'anguilles et d'écrevisses, assez pour nourrir tous les villageois. Et maintenant, c'est de l'eau morte. Aucun poisson n'a pu survivre. Et il n'y a pas que cela. L'air dans le delta est pollué par des centaines de torchères dans lesquelles on fait brûler le gaz naturel. Parfois, on respire carrément de la suie. Je suis sûre que tu as déjà entendu parler de l'écrivain et journaliste Ken Saro-Wiwa, qui s'est battu au nom du peuple Ogoni pendant des années, contre les compagnies pétrolières multinationales, responsables de la destruction de l'espace de vie d'une douzaine d'ethnies dans le delta du Niger. La nouvelle de son exécution a fait la une des journaux, même à New York. Il a été condamné à mort par un tribunal spécial, mis en place par le gouvernement nigérien. Et pendu le 10 novembre 1995, avec 8 autres militants Ogoni à Port Harcourt. Grand-ma, tu oublies qu'en 1995, je n'avais pas encore 10 ans. Mais papa m'en a parlé plus tard, quand je lui ai posé des questions sur son pays natal. C'est terrible, en effet. Mais reviens à ta jeunesse et à ton mariage. Oui, comme je te l'ai dit, la sortie d'Imbopo était pour nous l'étape à partir de laquelle on pouvait se marier. À ce moment, mes parents avaient déjà entamé les négociations sur le prix de la dot avec une famille qu'ils estimaient digne d'être notre belle famille. Ces gens-là avaient un fils, de 6 ans mon aîné, qui avait la réputation d'être un bon lutteur et un travailleur assidu de la terre. J'imagine que cela t'étonne qu'on ne m'ait pas demandé mon avis.
Mais à l'époque, le mariage était une affaire entre deux familles et pas du tout une histoire d'amour entre une fille et un garçon. Le garçon s'appelait Ekwueme, ce qui veut dire « il dit, il fait » en Igbo, ce que j'aimais bien. Et puis je l'avais déjà aperçu dans un combat de lutte qu'il avait gagné. Il était beau gosse et me plaisait plutôt, mais on n'avait jamais échangé le moindre mot. Effectivement, j'ai du mal à m'imaginer épousant quelqu'un que je ne connais pas du tout. Mais c'est quoi cette histoire de dot payée par la famille du futur mari? Ça veut dire que la femme est achetée pour se marier? Ma chérie, un peu d'imagination. Je t'ai déjà dit que les coutumes chez nous n'étaient pas les mêmes que chez toi aujourd'hui. Le mariage avait forcément lieu dans la maison des parents de la mariée. Et pour compenser les frais liés à l'organisation d'une fête avec beaucoup d'invités, les parents du garçon devaient convenir d'une liste de cadeaux à fournir à la famille de la fille. Je ne me rappelle plus bien quelle était exactement la liste que mon père avait exigée à l'époque. Mais pour te donner une idée, voilà de quoi elle était composée très vraisemblablement. Des noix de cola, une chèvre, plusieurs poules et un coq blanc, un bon nombre de tubercules d'igname, plusieurs douzaines de calebasses de vin de palme et un nombre précis de pagnes pour ma mère. Mais il faut que tu saches qu'il ne s'agissait pas seulement d'une compensation financière. Il y avait autre chose derrière tout cela. Un proverbe que nos parents nous répétaient souvent l'exprime bien. Si un homme épouse une femme sans avoir, ne serait-ce qu'un peu, sué pour pouvoir l'épouser, il ne pourra pas l'apprécier à sa juste valeur. Tu n'es pas d'accord avec ça? Admettons si tu veux. Continue, grand-ma. Donc, une fois ces formalités réglées, j'ai épousé Ekwueme. Et nous avons emménagé dans la case qu'il avait construite pour nous dans son village, non loin du mien. Mon mari s'est révélé être un homme gentil et attentif. Ce qui fait que je n'ai jamais regretté de l'avoir épousé. En plus, quelques mois après notre mariage, j'ai su que j'étais enceinte. Ce qui était pour moi un grand bonheur. Car le plus grand malheur qui pouvait arriver à une femme dans notre société, c'était de ne pas avoir d'enfant. Et ça, c'est une des rares choses qui n'ont pas changé ici. Ekwueme est allé voir le prêtre Dani, déesse de la terre et de la fertilité chez les femmes, pour lui demander ce qu'il fallait faire pour la remercier. Le prêtre a dit à Ekwueme de revenir avec un poulet, 6 noix de cola, un morceau de tissu blanc et quelques graines de poivre de Guinée pour lui offrir un sacrifice, ce qu'il a fait 3 jours après. Est-ce grâce à ce sacrifice que mon désir d'avoir un garçon a été exaucé? Je ne sais pas. Toujours est-il que la grossesse s'est bien passée et qu'au bout de 9 mois, j'ai accouché d'un garçon en bonne santé, bien costaud, ton père. Nous l'avons nommé Chilike, ce qui veut dire « Dieu est fort ». Mais quand je dis Dieu, c'est de notre Dieu que je parle. Chukwu, et pas du Dieu des chrétiens. Car à l'époque de ma jeunesse, il y avait encore très peu de gens dans les villages à l'intérieur du delta qui étaient christianisés. Au début, les missionnaires s'étaient plutôt installés dans les villages sur la côte, où le climat convenait mieux aux blancs. Mais quand ton père avait 8 ans, un grand malheur nous est arrivé. Mon mari bien-aimé et cuit-aimé a été mordu par un serpent venimeux. J'ai fait venir immédiatement notre Dibia, un guérisseur réputé bien au-delà de notre village. Mais tous ses efforts ont été vains. Mon mari est mort 3 jours après, dans des souffrances atroces. Et moi, je me suis trouvée veuve à même pas 30 ans. Heureusement, j'avais mon petit garçon, ton père.
Mais à partir de ce moment, la vie au village est devenue extrêmement difficile pour moi. Le travail de la terre, qui demande beaucoup d'efforts et de temps. Le ramassage de bois pour le brasero. La préparation des repas pour mon fils et moi. Et tout cela sans un homme qui apporte de quoi manger tous les jours. Du poisson, de la viande de brousse, des fruits. Au bout d'une année, j'ai dû me rendre à l'évidence. Je ne pouvais pas continuer de cette façon-là. Alors j'en ai parlé à ma mère, qui m'a demandé de patienter quelques jours pour essayer de trouver une solution. Je crois qu'elle a consulté les matrones de son village. En tout cas, au bout d'une semaine, elle m'a fait venir et m'a dit « Ekuruba, écoute-moi bien. Je m'occuperai de ton fils et toi, tu iras chez ma cousine à Port-Harcourt pour trouver un travail en ville. Elle est cuisinière chez un blanc. Je suis sûre qu'elle pourra trouver un emploi comme le sien. Il paraît qu'il y en a de plus en plus de blancs là-bas. » C'est comme ça que je me suis retrouvée presque du jour au lendemain dans la ville de Port-Harcourt. Ma mère avait raison. Sa cousine m'a très vite trouvé un emploi comme servante et cuisinière chez un blanc. C'était un Anglais qui travaillait dans l'administration coloniale. Il était arrivé depuis peu au Nigeria. Je crois que c'était son premier poste à l'étranger. Il n'était pas beaucoup plus âgé que moi, ni beau, ni laid, avec un visage un peu poupin et une couleur de peau au hibou, exactement comme dans la petite chanson que les enfants entonnaient en voyant arriver un blanc. Il habitait une grande maison avec un beau jardin dans le quartier des Blancs et s'appelait William Summer. Quant à moi, après avoir logé les premiers jours chez la cousine de ma mère, elle m'a trouvé une chambre dans un compound où habitaient une douzaine de femmes qui travaillaient toutes chez les Blancs et où il régnait une atmosphère joyeuse tous les soirs. Au début, je ne savais pas trop quelles étaient les tâches qui m'attendaient dans la maison de mon hibou. Mais heureusement, une de mes colocataires du compound m'a expliqué tout ce que j'avais à faire. Préparer son petit déjeuner, nettoyer la maison, laver le linge, balayer la cour, et dans l'après-midi, je devais faire la cuisine pour qu'il ait un repas chaud lorsqu'il rentrait le soir. Car à midi, il mangeait avec ses collègues, au staff club. Au bout de quelques semaines, je connaissais bien mon travail. Je remerciais ma mère de m'avoir envoyée en ville, car la vie ici était beaucoup moins dure que celle que j'avais connue avant. La seule chose qui me rendait souvent triste, c'était de ne pas avoir mon fils auprès de moi. Mais je savais que c'était mieux comme ça, et pour lui et pour moi. Apparemment, M. Summer était content de moi. Il ne me grondait jamais et était toujours souriant. La seule difficulté que j'avais avec lui était un problème de langue, car on ne pouvait pas échanger plus de 3 ou 4 mots. Je ne connaissais pas l'anglais, et lui semblait comprendre seulement quelques bribes de pidgin, la langue dans laquelle je m'adressais à lui, sachant qu'il ne parlait pas hibou. Tout le monde dans notre région et sur toute la côte parlait pidgin depuis la colonisation anglaise. Car rien que dans le delta, il y a une douzaine d'ethnies ayant chacune une langue différente.

0: Parfois, M. Summer s'adressait à moi en anglais, comme si je pouvais le comprendre. Il avait une voix plutôt agréable et ses mots ne semblaient pas être des reproches. C'est lui qui m'avait donné le nom de Beauty qu'il prononçait souvent. Beauty par-ci, Beauty par-là, toujours sur un ton presque amical, ce qui m'a étonnée. Et un jour, il a commencé à me parler d'une voix très douce. Les seuls mots que j'ai compris étaient « Beauty, beautiful ». J'avais l'impression que cela signifie qu'il me trouvait belle. C'était la première fois qu'un homme me disait cela, je n'en revenais pas. Je lui ai souri gentiment et j'ai continué mon travail. Dans les semaines qui ont suivi, il m'a, à plusieurs reprises, dit des choses qui m'ont fait rougir, même si je ne saisissais pas vraiment le sens de ces mots. J'avais l'impression qu'il essayait de me faire la cour, mais tout en restant toujours à bonne distance. Je n'y comprenais rien. Je voyais seulement qu'il ne se comportait pas du tout comme un des nôtres. Chez nous, quand un homme d'âge adulte veut séduire une femme d'âge adulte, il ne va pas passer des mois à tourner autour du pot. Un soir, je m'en suis ouverte à Adohara, une voisine de mon compound, un peu plus âgée que moi, que tout le monde appelait Lily, avec qui je m'étais liée d'amitié. Elle a éclaté de rire et m'a dit « Tu sais, les Blancs sont parfois bizarres. Surtout avec les femmes noires, ils ne savent pas s'y prendre. » J'ai appris par une amie qui a eu plusieurs histoires avec des oïbos que certains parmi eux sont tellement tétanisés de peur qu'ils sont incapables de passer à l'acte. D'après ce qu'elle m'a dit, ils craignent trois choses. Des représailles de la famille, du clan ou du chef de village. S'il s'agit d'une jeune fille vierge. Un coup de machette du mari jaloux s'il s'agit d'une femme mariée. Ou alors du chantage, pour lui extorquer de l'argent si la femme est mal intentionnée. Et comme en général, ils ne parlent pas notre langue, ils ne peuvent pas savoir à quel genre de femme ils ont affaire. Donc ils se méfient de toute femme noire qui attise leur désir, même s'ils sont fortement attirés. Dans ces cas-là, il n'y a qu'un seul remède. Il faut demander à un dibia de te fabriquer un filtre d'amour que tu donnes en cachette à l'homme en question pour le guérir de sa peur et pour faire remonter son dard. Et puis tu t'arranges pour être dans ses parages au moment où le filtre fait son effet. Car à ce moment-là, il tombera éperdument amoureux de la première femme qu'il voit. C'est donc vrai ces histoires de filtres d'amour que l'on raconte? Et bien sûr! Encore faut-il connaître un dibia puissant qui ne te donne pas de la farine du manioc à la place d'un vrai filtre. Je sais qu'il y en a un bon dans mon village. Mais ici, tu en connais un?
1: Oui.
0: Celui dont toutes les femmes qui ont dû faire face à ce genre de problème disent qu'il les a sauvées. Il habite dans le village de Shoba, au milieu de la forêt, pas très loin d'ici. Je te dirai comment y aller. Merci, Lily, merci. Car je ne sais plus comment faire avec cet homme qui a l'air de souffrir d'un étrange mal qui le consume. Voilà, Aminata. Maintenant, tu peux te faire une idée de ce qui pouvait arriver à l'époque à une jeune femme qui quittait son village et s'installait en ville pour travailler chez des Blancs. Mais avant de te raconter la suite, dis-moi si tu veux vraiment l'enregistrer, car elle n'est pas destinée à toutes les oreilles. T'inquiète pas, grand-ma. Si c'est trop indiscret, on pourra toujours l'effacer. C'est toi qui décideras. D'accord. Je suis donc allée à Shoba, chez le dibia en question. Il m'a demandé la raison de ma visite et je lui ai expliqué que je travaillais chez un Blanc qui me voulait du bien et qui avait peut-être même l'intention de m'épouser, malgré le fait que je sois veuve et mère d'un jeune garçon. Mais ce Blanc avait un problème. Est-ce qu'il pouvait faire quelque chose pour aider l'Oibo à se comporter comme un homme? Il a jeté ses cordelettes de chorus pour voir si ma requête n'offensait pas la divinité dont il était le serviteur. Lorsqu'il a vu qu'elle ne s'y opposait pas, il m'a posé un certain nombre de questions dont certaines me paraissaient étranges. Il voulait savoir quel âge je donnais à cet homme, s'il avait l'appétit d'un lion ou au contraire celui d'un petit oiseau, s'il buvait du café comme beaucoup d'Anglais, s'il aurait pu passer sans baisser la tête par cette porte-là en désignant l'entrée de sa case. Et enfin, en insistant que c'était particulièrement important, s'il me faisait penser à une antilope ou plutôt à un hippopotame. Je ne sais pas pourquoi il me posait cette question. Mais au moins la réponse était facile. J'ai répondu, une antilope, sans hésiter. Alors il m'a dit, reviens dans 3 jours avec une poule, une bouteille de caille-caille et 7 noix de cola, et je te donnerai ce qu'il faut. Quand je suis retournée chez lui en lui apportant tout ce qu'il m'avait demandé, il a sacrifié en ma présence la poule, en laissant couler le sang sur 3 monticules de glaise dans sa case. Ensuite, il a ouvert la bouteille de caille-caille pour verser 3 giclées sur la terre pour les ancêtres qui attendent leur réincarnation dans le royaume d'Annie et qui, comme tout le monde sait, ont toujours soif. Et après cela, il m'a donné un petit sachet en cuir avec une poudre de couleur ocre en me disant « Le jour où tu vas avec cette poudre chez cet homme, mets ton plus beau pagne, verse la poudre dans son café sans qu'il s'en aperçoive, éloigne-toi ensuite un bon moment pendant qu'il le boit, mais veille à ce qu'aucune autre femme ne se rende chez lui entre-temps, sinon ce sera elle qui en profitera. Puis retourne dans sa maison, et tu verras, ce sera un autre homme. Mais attention, si plus tard il te pose des questions pour savoir si tu as fait quelque chose pour l'aider, sous aucun prétexte, tu ne lui dis quoi que ce soit, sinon tu risques gros. » Sur ce, il m'a tourné le dos et je suis partie. Le lendemain, je suis allée dans le quartier des Échoppes, où des femmes yorubas vendaient des tissus. De vrais pagnes wax, fabriqués en Hollande. J'en ai choisi un qui me transformait en princesse, comme m'a dit la vendeuse. Et tant pis si j'ai dû débourser la moitié de la paye d'un mois pour cela. La veille du samedi où j'allais tenter ma chance avec mon hibo, j'ai demandé à Lily de me faire une coiffure comme celle que j'avais le jour de la sortie du Fatnik Womb. Je voulais être belle. Lily a évidemment compris tout de suite pourquoi je voulais ça. Et tout en transformant mes cheveux en une œuvre d'art, elle m'a donné quelques conseils pour bien réussir mon entreprise. J'avais choisi un samedi, sachant que M. Sommer n'allait jamais au bureau ce jour-là et qu'il restait en général à la maison jusqu'au soir. Ce samedi-là, je me suis levée très tôt pour me laver, sans être dérangée dans la cour derrière le compound, mettre la dernière touche à ma coiffure, enduire ma peau avec une lotion odorante que Lily m'avait donnée et m'habiller avec le magnifique pagne que je venais d'acheter. Ensuite, je me suis regardée dans une glace. J'avais du mal à me reconnaître. J'ai mis le petit sachet en cuir avec la poudre ocre dans mon sac à main et je suis allée vers le quartier des Blancs, en prenant un autre chemin que d'habitude pour éviter que quelqu'un qui me voyait passer tous les jours s'étonne de me voir en habit de fête. Arrivée à la maison de M. Sommer, je lui ai préparé dans la cuisine son café en le mélangeant bien avec la poudre. Et puis, pendant qu'il était encore dans sa salle de bain, je l'ai averti en criant que son café était prêt et que j'allais ressortir pour quelques courses. En réalité, je me suis cachée derrière un buisson dans le jardin pour surveiller la porte d'entrée. L'attente m'a paru interminable. Lorsque je suis rentrée, enfin, M. Sommer était dans le salon et m'a regardé les yeux écarquillés comme si j'étais une déesse. Ensuite, tout a été très vite. Je me suis retrouvée dans ses bras avant de pouvoir dire un mot. « I love you, beauty, I want you », a-t-il hurlé, en m'arrachant mon beau pagne. Je te passe les détails sur tout ce qui a suivi. J'ai été ravie. « Eh ben, dis donc, Grandma, tu ne veux pas que j'arrête l'enregistrement ?»« Ben non, ce n'est pas la peine. Juste te dire que cela a bien duré jusqu'au lendemain soir. » Quand je suis retournée au compound, Lily m'attendait déjà avec impatience. « Alors ?» m'a-t-elle demandé. Mon sourire a servi de réponse. La poudre ocre avait fait son effet au-delà de toute espérance. Mais je voulais en savoir plus. Lily m'a donc expliqué qu'il s'agit là de l'écorce pilée d'un arbre nommé Yohimbe. « Mais attention, a-t-elle dit, seulement les grands dibias, savent comment l'utiliser sans danger. Car il y a des hommes à qui cela ne fait rien. D'autres que cela rend fou pour le reste de leur vie. Et encore d'autres qui en sont morts. Donc dis-toi que tu as eu de la chance, ou plutôt que ton hibou a eu de la chance. » Elle avait raison. Je l'ai remerciée de tout mon cœur pour son aide. « Et comment ça s'est passé avec ton blanc, quand vous vous êtes revus, lui et toi ?»« Eh bien, pas du tout comme j'avais imaginé. » Il se confondut en excuses pour ce qui s'était passé entre nous. Si j'ai bien compris ce qu'il m'a dit, il a répété plusieurs fois « Je ne sais pas ce qui m'a pris, Piotti, je ne sais pas du tout. Peux-tu me pardonner ?» Il était littéralement atterré. J'ai trouvé ça étrange, mais Lily m'avait prévenu. Ils sont bizarres, les Blancs, en particulier les Anglais. Et puis il a voulu me donner de l'argent. Mais tu te rends compte? Comme si j'étais une traînée, une prostituée? Comme ces filles outrancièrement fardées du Paris West House à Bougouma que les employés blancs qui travaillent pour les compagnies pétrolières vont voir régulièrement? Là, j'ai pleuré. Je ne pouvais plus arrêter le flot de mes larmes. Il faut dire que j'étais trop naïve à l'époque. Moi qui espérais qu'il allait m'épouser. Pas de chance. Plus tard, j'ai appris que les fonctionnaires anglais dans les colonies en Afrique n'épousent jamais une femme d'ici, même s'ils ont plusieurs enfants avec elle. D'ailleurs, ils sont souvent déjà mariés en Angleterre et laissent leur femme au pays pour des raisons que je n'ai pas toujours comprises. Devant mes larmes, William était comme désemparé. Il a même essayé de me consoler, mais sans me toucher. Comme si la peur de la femme noire le tétanisait de nouveau. J'ai donc repris mon travail comme servante et comme cuisinière, pour lui, comme si de rien n'était. Il n'est plus jamais essayé de me séduire. Mais il y avait quand même quelque chose qui avait changé entre nous. Et plutôt en bien, je dois dire. Petit à petit, lorsqu'il commençait à faire des progrès en pidgin, on a même pu avoir de vraies conversations. Un jour, il m'a posé la question si j'étais mariée et si j'avais des enfants. Alors je lui ai raconté mon histoire. Il m'a demandé l'âge de mon fils et si ma mère l'avait envoyé à l'école. En apprenant qu'elle l'avait mis dans une école dirigée par des missionnaires, mais qu'elle avait dû renoncer ensuite à l'inscrire au collège faute de moyens, il m'a dit « Beauty, je voudrais faire quelque chose pour ton fils, car j'ai le sentiment d'avoir une dette vis-à-vis de toi. » Depuis le week-end où nous avons franchi une barrière qui me paraissait infranchissable jusqu'alors, je regarde ce pays avec d'autres yeux. Et j'ai découvert des beautés que je ne soupçonnais pas, et cela grâce à toi. Je crois que William n'avait pas de femme en Angleterre. Sinon, il ne m'aurait pas fait un cadeau qui est plus précieux qu'un mariage, et dont je n'ai jamais parlé à personne, à l'exception de ma mère, et que j'ai surtout caché à ton père. De peur qu'il puisse me reprocher d'avoir couché avec un blanc. Les garçons d'ici sont parfois un peu arriérés. Mais puisque tu as traversé l'océan pour venir me voir au soir de ma vie, et qu'il n'est pas bien d'emporter certains secrets dans sa tombe si on ne veut pas qu'il hante notre descendance, je te révèle quelque chose que j'ai gardé toute ma vie pour moi. C'est William qui a payé les frais de scolarité pour Chidiké. Alors que rien n'y obligeait. Et ce n'est pas tout. Voilà comment les choses se sont passées. Je me rappelle ce jour comme si c'était hier. On était en plein Harmattan, avec un ciel laiteux, voilé par un vent de poussière. Cela devait faire 3 ans que je travaillais pour William. Quand je suis arrivée ce matin-là chez lui, il avait l'air mélancolique. Il m'a dit « Beauty, j'ai quelque chose d'important à te dire. Je vais bientôt quitter le Nigeria, car on m'a proposé un poste à Goa, en Inde. Tout d'abord, je veux te remercier pour tout ce que tu as fait pour moi. Je te donnerai une lettre de recommandation afin que tu puisses trouver du travail chez un de mes collègues. Bien sûr, c'est la moindre des choses. Mais avant de partir, je voudrais surtout demander à un ami influent de prendre ton fils sous sa protection et de veiller sur lui comme s'il était le sien si tu m'y autorises. C'est mon meilleur ami. On a fait nos études ensemble à l'Université de Londres. Au moment de choisir un métier, moi, j'ai opté pour un poste dans le Colonial Office et lui pour une carrière universitaire. Mais ensuite, on s'est retrouvés tous les deux au Nigeria, sans s'être concertés. Il s'appelle Oli Bayer. C'est un passionné de l'Afrique et un homme au grand cœur. Il est professeur au collège universitaire d'Ibadan. Je suis sûre qu'il fera tout ce qu'il peut pour donner à ton fils un bon départ dans la vie. Après cela, il m'embrassait sur les deux joues. Mais à vrai dire, d'une manière un peu gauche, comme s'il avait peur de succomber de nouveau à la folle envie de m'arracher mon pagne. D'ailleurs, s'il l'avait fait, je crois que je ne lui aurais pas voulu. Mais ça, c'est une autre histoire. Grand-ma, tu exagères. En tout cas, William ne m'a pas menti. Son ami s'est pris d'affection pour Chiliquet. Je ne sais pas si c'est vrai ce que mon fils m'a raconté, mais d'après lui, cet homme avait une vie mouvementée, bien qu'il fût encore jeune. Il avait grandi dans l'est de l'Allemagne, qui fait partie aujourd'hui de la Pologne. Mais au moment où Hitler a pris le pouvoir, ses parents, craignant pour leur vie, puisqu'ils étaient juifs, sont partis avec lui du jour au lendemain en Palestine.

depuis des siècles. Toujours est-il que ce couple de blancs s'est montré très généreux avec Chidike pendant toutes ses études à Ibadan. Ils avaient une belle maison à étages à Osgobo, couverte de plantes grimpantes fleuries, dans laquelle ils ont invité Chidike très souvent à passer le week-end. Une maison toujours ouverte aux artistes africains. Chidike m'a parlé de soirées mémorables où plusieurs groupes de musiciens se sont succédés. Il paraît que même les tambours sacrés, qui sont réservés normalement aux cérémonies d'invocation des orishas, c'est-à-dire des divinités yorubas, ont résonné dans cette maison. Et surtout, pour ne rien cacher, je dois t'avouer que ton père doit la chance de sa vie à cet ami de William. C'est Uli Beyer qui lui a obtenu une bourse pour les États-Unis. Tu ne peux pas t'imaginer la fierté et en même temps la frayeur que cela a suscité en moi qui suis mis dans un village perdu du delta du Niger. Mon fils aux États-Unis, au pays de la liberté, ou du moins de sa statue comme j'ai tendance à penser aujourd'hui. Qu'est-ce que tu veux dire par là? Eh bien, puisque ton père vit des décennies aux États-Unis, et toi aussi maintenant, je m'intéresse un peu à ce qui se passe dans ce pays. Je me trompe peut-être, mais j'ai l'impression que la liberté là-bas est plutôt réservée aux Blancs, comme au temps de l'esclavage. Tous les mois, les journaux ici nous parlent de policiers blancs qui tuent des jeunes noirs dans la rue pour des broutilles. C'est pas vrai? Tu exagères, grand-ma. Cela arrive parfois, oui. Mais en tant que femme noire, j'ai beaucoup plus de liberté là-bas qu'ici, je peux te l'assurer. Quoi qu'il en soit, Minata, maintenant tu sais comment ton père est arrivé aux États-Unis. J'ignore ce qu'il a pu te raconter comme bobard. Lui qui s'est toujours vanté d'être un self-made man. Mais dis-toi bien qu'en fin de compte, c'est grâce au pouvoir du petit sachet de poudre ocre que le Dibia de Choba m'a donné qu'il a pu aller là-bas. Et sache ainsi que les filtres d'amour n'apportent pas forcément le grand amour, mais que malgré tout, ils peuvent changer le cours d'une vie, et pas toujours celui de la personne qui est allée voir le Dibia. Et maintenant, cut-cut, comme on dit chez toi, si je ne me trompe pas. Merci, grand-ma, un grand merci. T'en parleras pas à ton père, hein? Excuse-moi, grand-ma, mais là, je te promets rien. Tu connais le caractère de papa, il est parfois très dur avec moi. Donc, si un jour il veut m'empêcher de suivre le chemin que j'ai envie de prendre, qui sait? Peut-être que je lui révélerai alors à quel hasard il doit sa chance d'être devenu l'homme qu'il est, afin qu'il me fiche la paix. En tout cas, Aminata, si un jour tu as besoin d'un juju pour calmer ton père, sache qu'on trouve encore au village toutes sortes de poudres de toutes les couleurs. Merci, grand-mère, j'y penserai. Mais j'espère ne jamais avoir besoin de ta petite poudre ocre.

Voici maintenant la deuxième nouvelle que j'ai choisie pour aujourd'hui, de Marie Cosse, et qui s'appelle « La forme des nuages ». Il s'approche de la fenêtre ouverte et fouille dans son paquet de cigarettes. Lucky, GPS, News, Mail. Il cherche encore un peu. Il est sûr qu'il y avait une Marlboro. Oui, elle est là, à côté de la menthol qui a empesté tout le paquet. Pas besoin de chercher son briquet, il est dans la poche droite de son jean, comme toujours. Il n'a jamais perdu un briquet. Il a perdu pas mal d'autres trucs dans sa vie, mais un briquet, jamais. Il a des mains un peu usées, mais qui donnent le change. Elles sont propres, il y fait attention. Mais dernièrement, elles pèlent, et il ne se l'explique pas. C'est peut-être à cause du savon de l'hôtel, qui est aussi de mauvaise qualité que la lessive qu'ils utilisent pour les draps, toujours rêche. Il n'y avait pas pensé. Mais ce lit, finalement, c'est une belle déception. Les copains lui avaient bien dit qu'on ne reprenait pas comme ça l'habitude de dormir dans un lit. Il avait rigolé. Il n'avait pas voulu y croire. Mais c'était vrai. Il a eu tellement mal au dos après sa première...

0: première nuit que maintenant il dort par terre, sur le matelas qu'il descend du sommier et qu'il remet chaque matin à sa place. D'abord parce que la chambre est minuscule, alors il ne va pas s'étaler. Et aussi parce qu'il ne veut pas que le gérant s'en aperçoive. « On vous donne un lit et voilà ce que vous en faites ?» Avec un haussement d'épaule, probablement. Il avait attendu avec impatience le moment de se glisser sous la couverture, au chaud. Même si à cette saison, ce n'était pas le froid le plus dur à supporter. Remonter le drap sous son nez, respirer un grand coup et laisser sa tête s'enfoncer dans l'oreiller avant de tomber dans un sommeil profond. Mais ça ne s'était pas passé comme ça. Le matelas était trop mou. Les draps grattaient. Il avait essayé de les remonter sur son visage, mais ils étaient trop courts. Alors il avait tiré dessus d'un coup, défaisant le lit. Et puis de toute façon, il faisait trop chaud pour garder la couverture. Il était resté de longues minutes allongé sur le côté, à fixer dans la pénombre son sac à dos posé au pied du bureau, en essayant de ne pas penser, de ne pas céder à cette rage qu'il sentait monter en lui et qui avait un goût de larme. Ce lit, même ce lit n'avait rien de mieux à faire que de lui renvoyer au visage ses 5 années passées à la rue. Il s'était relevé pour fumer un joint à la fenêtre avant de se recoucher. Finalement, c'est bien ce qu'il préfère dans cette piaule. La fenêtre. Quand l'assistante sociale lui avait confirmé qu'on lui attribuait pour 1 mois, reconductible, une chambre dans un hôtel social, il s'était dit qu'il allait enfin avoir un toit sur la tête. Mais le toit maintenant, il s'en fout. Chaque fois qu'il rentre, il commence par ouvrir la fenêtre, même quand il pleut. Il tire encore un peu sur sa clope, regarde ses doigts. Il a des ongles plats, c'est un peu bizarre, paraît-il. Une fille lui a dit une fois, « Tes ongles sont plats, c'est bizarre. » Elle n'avait pas compté beaucoup. C'était une histoire comme ça. Mais à cause de cette réflexion idiote et sans intérêt, il ne l'oublierait jamais. Souvent, il pense à elle. Quand il regarde ses doigts, et ça l'agace. Il est au dernier étage. De là, il voit bien la rue qui s'anime à 7 heures. Les gens, aux terrasses des cafés, qui se racontent leur journée autour d'un verre. Mais lui, on ne le voit pas. Ils ne vont peut-être pas rester à table bien longtemps, vu l'orage qui s'annonce. Pour l'instant, c'est rien, quelques nuages au loin. Mais ça va venir. Ils ont un nom, ces nuages, ces gros nuages qui vont éclater. Son père savait bien ça et le lui répétait souvent. Il lui expliquait la formation des nuages, en tuait toute la poésie. Ils devenaient des monstres capables de vous aspirer. C'est pour ça que les avions ne devaient pas s'en approcher. Il lui avait raconté l'histoire d'un parapentiste qui était mort aspiré par un orage, broyé. Il imaginait alors des blocs de glace gros comme des maisons s'entrechoquant violemment là-haut, dans le vide et au-dessus de sa tête. Les nuages perdaient leur consistance légère et mousseuse, se chargeaient. Il n'aimait pas en comprendre les mécanismes qui pourtant le fascinaient. Il aurait voulu ne jamais savoir ce qu'il y avait réellement dans les cumulonimbus. Voilà, cumulonimbus, c'est ça le nom. Un nom de gentil savant fou de dessin animé par une chose d'une telle violence. Il avait appris à reconnaître les signes qui ne trompent pas. À savoir quel petit tas de vapeur allait dégénérer en colosse menaçant. Les traînées laissées par les avions, par exemple. Il savait que quand elles grossissaient rapidement, l'air était propice à la formation des orages. Il savait aussi reconnaître les cirrus. Ses grands cheveux blancs dans le ciel, il les préférait aux autres. Il ne cherchait plus de visages ou d'animaux étranges dans leur forme. Il cherchait à prévoir le temps. Il ne se trompait presque jamais. Certains s'installent en terrasse, d'autres carrément par terre, près du canal. Ils sortent de quoi pique-niquer. Il a envie de leur dire de tout remballer, qu'il va y avoir de l'orage. Il commence à leur dire. Tout bas d'abord. Puis il lève la voix et crie carrément. « Mais rentrez chez vous, il va pleuvoir !» Il jette son mégot sans regarder où il tombe, prend ses clés et sort. Il s'approche de la terrasse en souriant. Il taxe une clope à un mec attablé, en train de draguer peut-être. Il va pleuvoir. Non ? C'est vrai ce que je dis. Regarde là-haut, tu vois ça ? Vous voyez, mademoiselle ? Ça a l'air de rien. Mais quand les avions laissent une grosse traînée comme ça derrière eux, c'est un mauvais signe. Il se retourne, interpelle un groupe installé un peu plus loin. Mais c'est vrai, c'est pas des conneries, vous verrez. Ils ont l'air de s'en foutre. Ils sont là avec leur vie de con. Ils demandaient pas grand-chose. Il est sympa, merde. Il venait juste les prévenir. Ça va, on peut parler. Il déteste à présent le regard fuyant. Il n'aime pas ce qu'il y voit. Il s'est peut-être un peu emporté. Il les a peut-être un peu insultés, parce qu'un serveur lui demande assez fermement de partir. Ah, il s'en va. Il n'a pas besoin qu'on le pousse, c'est bon. Il discutait, c'est tout. Il n'a pas plus de succès avec les jeunes qui viennent d'ouvrir leur bouteille de vin. On le regarde comme un vous. Il tasse une autre clope, sort son briquet de la poche droite de son jean, grommelle un merci et sent une première goutte sur sa tête. Il a failli se mettre en colère, mais c'est fini. Il ne va pas faire ça, pourquoi d'abord ? Hein ? Il a besoin de se calmer. Pour lui, les autres, il s'en fout. Il va marcher un moment, le temps que ça passe. Marcher. Il ne sait pas combien de temps ça prendra, ça ne fait rien. Il ne va pas faire un scandale. C'est son quartier maintenant. Il peut marcher, il a un endroit où revenir. Pour 2 semaines encore. Après, il ne sait pas. Peut-être encore 1 mois. Il faut qu'il arrête d'y penser, il faut qu'il avance. Alors il va tout droit, en évitant le regard des passants, et en prenant soin de détourner la tête pour ne pas voir non plus le vieux clodo bourré qui rit tout seul, assis par terre, en se grattant une jambe.
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4: Réglez ça au chausse-pied. Dans l'arsenal de nos expressions auriculaires qui ne faisaient pas dans la dentelle, léguées par les anciens, régler ça au chausse-pied occupe une place de choix quelque part entre forcer comme un âne et y aller à l'arrache. Car s'il est une chose que le chausse-pied n'a jamais prétendu être, c'est un outil de précision. Le truc n'a pas la grâce du pinceau, la finesse du scalpel ou la souplesse du fouet du pâtissier. Non, le chausse-pied, c'est la solution désespérée, l'outil du « ça passe ou ça casse », l'arme du forcené bien décidé à faire entrer un pied dans une godasse trop étroite, quitte à tasser les arpions comme un touriste en retard bourrant une valise trop pleine ou un banlieusard prenant d'assaut une rame de RER aux heures de pointe. Un chausse-pied, c'est du subtil niveau bourre-pif, de la gastronomie dans l'auge à cochon. C'est dire que ça vole pas haut. Régler ça au chausse-pied, c'est donc une façon élégante de dire qu'on force les choses sans délicatesse en bricolant une solution approximative dans un mélange d'entêtement et d'acharnement aveugle. On est bien loin du travail d'orfèvre et plus proche de celui du sagouin. L'expression « régler ça au chausse-pied » s'applique à tout ce qui exige du doigté mais finit par être exécuté à la hussarde. Ça passe pas, mais je vais régler ça au chausse-pied. Un débat houleux où les décisions à la poutine remplacent la réflexion. On règle ça au chausse-pied, une décision administrative prise sans concertation et imposée d'un trait de plume. Encore un coup de chausse-pied pour un boulon de 10 dans un écrou de 8. Au chausse-pied, ça va rentrer. L'image est bonne. C'est pas que ça fonctionne pas, c'est juste que ça ne fonctionne qu'au prix d'une contrainte énorme. Et souvent au détriment de ceux qui doivent s'y plier, qu'ils soient orteils, contradicteurs, administrés ou tiges filetées. Si l'on en croit les indices laissés par les générations précédentes, régler ça au chausse-pied semble issu du monde artisanal et du commerce de la chaussure, à une époque où le cuir était un seigneur intransigeant et le confort une vague option. C'était au pied de s'adapter à sa pompe, quitte à changer de forme et à passer de romain à égyptien ou de grec à celtique. Avant l'avènement des baskets moultonnées et des semelles en mousse, chaque achat de souliers était une prise de risque. Trop petit ? Tant pis, on fera avec. Le chausse-pied était alors le dernier espoir du pauvre bougre condamné à enfiler un derby en croco, une pointure trop juste, pendant que le vendeur lui assurait que le cuir, ça se fait. On comprend aisément que cette solution brutale, consistant à forcer une situation plutôt que de la résoudre intelligemment, ait fini par dépasser le cadre des souliers pour entrer dans le langage courant. L'homo telephonicus, lui, n'aime pas qu'on lui rappelle qu'il force les choses. Il préfère parler d'adaptation, de flexibilité, voire d'optimisation des contraintes. On ne bourre plus les pieds dans les chaussures trop petites, on améliore l'ajustement ergonomique. Désormais, on ne règle plus un problème au chausse-pied, on trouve une solution agile dans un contexte mouvant. Et c'est bien dommage, parce qu'un bon vieux « ça passe pas, mais je vais régler ça au chausse-pied », c'est au moins l'assurance d'une honnêteté brutale à coup de pompe dans le cul. Et ça, c'est devenu bien rare. C'était une chronique orthopédique de mon petit doigt, qui, j'espère, ne vous a pas cassé les pieds. À bientôt !

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1: Aujourd'hui, 2 octobre, en 1973, l'athlétisme perdait une de ses grandes figures, le Finlandais volant, le célèbre Paavo Nurmi.
2: Le Finlandais volant, un surnom qui lui va très bien. On parle bien là de Paavo Nurmi. Le Scandinave a vu le jour le 13 juin 1897 au sein d'une famille très modeste. Et c'est dès sa plus tendre enfance que l'envie de courir va le posséder pour le porter ainsi vers les sommets. Ses premiers importants faits d'armes sont relevés aux Jeux Olympiques d'Anvers en Belgique en 1920, il a 23 ans. S'il prend l'argent sur le 5000 mètres, le Finlandais subtilise l'or sur le 10 000, le cross en individuel et par équipe. 4 ans plus tard, à Paris, c'est la razzia de Paavo. Aucun titre ne lui échappe, ceux des épreuves précédemment citées, mis à part le 10 000 mètres, mais aussi ceux du 1500 mètres et du 3000 mètres par équipe. En 1928, à Amsterdam, à 31 ans, le poids de l'âge s'installe, mais Nurmi arrive tout de même à s'adjuger les lauriers sur le 10 000 mètres et l'argent sur le 5000 mètres et le 3000 mètres steeple. Au total, 9 médailles d'or olympiques et 3 d'argent, 12 breloques. Ce n'est plus extraordinaire, mais tout bonnement légendaire. Mais outre le fait sportif, Paavo Nurmi a révolutionné ce domaine de l'endurance, que ce soit dans les entraînements que dans la préparation. Pris dans les mailles du filet pour professionnalisme à la fin de sa carrière, ce sera toutefois lui qui sera le dernier porteur de la flamme olympique lors des Jeux Olympiques d'été d'Helsinki en 1952. Le Finlandais s'envolera au sein de sa dernière demeure en 1973 à la suite d'une longue maladie.
1: Demain, nous resterons à la pointe de l'histoire sportive, ou plutôt à la pointe des armes d'escrime. Nous reviendrons sur les exploits de Christian Doriola. Je vous souhaite à toutes et tous une très bonne journée et on se dit donc à demain.
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Philomène vous propose quelques recettes tirées d'un album « Vivez mieux, mangez mieux ». Aujourd'hui, voici un sauté de porc aux germes de soja. La préparation vous demandera 15 minutes et la cuisson 10. Voici les ingrédients pour 4 personnes. Un bocal de germes de soja pasteurisés. 500 g de filet de porc, 2 oignons moyens, 1 poivron, 3 cuillerées à soupe d'huile et du sel, du poivre. Épluchez, lavez et émincez finement les oignons. Pelez le poivron et le coupez en lanières fines. Rincez soigneusement les germes de soja et bien les égouttez. Découpez la viande en tranches minces, 2 mm d'épaisseur. Faire chauffer l'huile dans une sauteuse à revêtement anti-adhésif. Y faire rissoler les oignons et le poivron pendant 3 minutes. Ajouter les tranches de porc et les faire rissoler 4 à 5 minutes. Ajouter enfin les germes de soja pendant 1 minute seulement. Saler, poivrer, remuer vivement et servir bien chaud. Mais c'est encore meilleur quand on relève le plat avec quelques gouttes de sauce de soja.

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1: Bienvenue dans les Hauts-de-France. Voici un reportage réalisé par une radio associative de la région.
2: Le Centre d'information des droits des femmes et des familles de Lille Métropole va organiser le 5e forum « Les règles sans tabou » le 15 octobre à l'avant-poste à Roubaix. L'objectif est d'échanger librement sur les règles, de lutter contre la précarité menstruelle et plus généralement de promouvoir la santé féminine. Rencontre avec Chloé, chef de projet transversal du Centre d'information des droits des femmes et des familles de Lille Métropole.
3: Alors, le CIDFF Nord Territoire accompagne principalement sur l'accès aux droits et l'information juridique pour toutes les personnes qui se posent des questions sur leurs droits. Et on a une compétence spécifique en droit de la famille, ce qui fait qu'on accompagne notamment beaucoup de personnes qui sont victimes de violences, violences conjugales, violences sexistes et sexuelles, violences au travail. Et on a une équipe pluridisciplinaire qui peut les accompagner à la fois sur le plan juridique, sur le plan psychologique et sur le plan social.
2: Vous êtes combien de personnes pour ces fonctions ?
3: Au total, sur le CIDFF Nord Territoire, donc qui regroupe 5 antennes différentes, on est 32 salariés.
2: Est-ce que vous pouvez nous parler des différents territoires où vous intervenez ?
3: Alors du coup, on a une antenne sur Lille, sur Roubaix, qui est aussi notre siège social, sur Valenciennes, sur Cambrai et sur Maubeuge.
2: Quels sont les thèmes sur lesquels vous intervenez ?
3: On intervient principalement sur le sujet des violences sexistes et sexuelles, des violences conjugales, de l'égalité entre les femmes et les hommes et de tout ce qui va être vie affective, relationnelle et sexuelle. Donc ce qui peut comprendre aussi la question des règles, la question de la contraception, la question du dépistage. Et on a notamment un dispositif itinérant, donc le van en voiture Nina et Simone, qui permet aussi d'aller vers les publics les plus éloignés en proposant des permanences dans les endroits un petit peu reculés, donc les quartiers qui sont peu accessibles ou dans lesquels il y a peu de ressources locales ou encore dans la ruralité, dans les campagnes. Voilà, donc ça permet d'aller vraiment au plus proche des habitants et de pouvoir centraliser un petit peu toutes ces thématiques au sein du dispositif.
2: Quand une personne vient au CDFF, comment ça se passe ?
3: Alors, la personne, elle prend rendez-vous avec Déborah, qui est notre chargée d'accueil. Et en fonction des besoins que Déborah va identifier au téléphone, elle va pouvoir réorienter la personne vers une professionnelle. Donc, ça peut être sur le volet juridique, sur le volet psychologique, sur le volet de la médiation familiale. Voilà, c'est vraiment Déborah, en fait, qui est la porte d'entrée au niveau du CIDFF. C'est un numéro unique, quelles que soient nos antennes. Et elle voit du coup en fonction de la demande de la personne vers qui elle peut réorienter, en fonction aussi du territoire et en fonction de l'urgence de la situation.
2: Donc vous devez aussi travailler avec des partenaires ?
3: Oui, on travaille beaucoup en lien avec les partenaires, à la fois pour orienter les publics si jamais nous, on ne fait pas telle ou telle chose dans l'accompagnement. Je pense notamment à l'hébergement d'urgence. Nous, on n'en a pas, donc on va pouvoir réorienter vers les partenaires qui peuvent accueillir en hébergement d'urgence. Et puis au-delà de ça, c'est que dès lors qu'il y a une situation, notamment de violence, on a besoin d'un accompagnement pluridisciplinaire, d'où l'importance d'avoir un maillage partenarial extrêmement fin pour pouvoir répondre à l'intégralité de la demande. Monde pour que la personne puisse du coup sortir de ses violences et avoir accès aux aides nécessaires et à tout ce qui peut lui permettre de se reconstruire. Et puis on a aussi des partenaires sur le volet de la sensibilisation et de la formation. Beaucoup de personnes qui font appel à nous pour pouvoir mettre en place des séances de sensibilisation. Je pense notamment aux établissements scolaires, mais ça peut être aussi des entreprises, ça peut être des institutions sur de la formation de professionnels.
2: Oui, c'est la question que j'allais vous poser sur les établissements scolaires. Quel type d'intervention est-ce que vous faites ?
3: On fait beaucoup d'interventions autour de la question des violences sexistes et sexuelles. Donc après, on va bien évidemment adapter en fonction de l'âge des élèves qui sont concernés. Mais l'idée, c'est vraiment de parler de ce qui est OK dans une relation, ce qui n'est pas du tout OK, la question du consentement, de savoir repérer les violences. Ça peut être aussi, avec les plus jeunes, déjà de savoir comment fonctionne leur corps, qui sont les adultes de confiance, la notion de secret aussi qu'on va pouvoir aborder avec eux pour qu'est-ce que c'est qu'un bon secret, qu'est-ce que c'est qu'un secret qui fait mal. Donc voilà, on adapte vraiment en fonction de l'âge Progressivement, et ça suit tout à fait le programme EVARS qui a été développé donc par l'Éducation nationale. Enfin voilà, nous on est agréés aussi pour intervenir au sein des établissements scolaires et on fait vraiment les choses en co-construction pour que ça puisse porter ses fruits auprès des jeunes. Et d'ailleurs, on a souvent des jeunes à la fin de l'intervention qui viennent nous voir pour nous parler de violences qu'ils ont eux-mêmes vécues ou de violences que des proches ont vécues. Donc voilà, il y a pas mal de choses à faire de ce côté-là.
2: Est-ce que vous travaillez avec des outils ?
3: Oui, l'essentiel de nos interventions se font justement sur la base d'outils ludopédagogiques. L'idée, c'est vraiment que les participants et participantes puissent manipuler eux-mêmes les outils pour pouvoir apprendre en fait les notions. Voilà, on ne fait pas d'intervention descendante. Évidemment, on va apporter un petit peu d'informations, on va aussi les aiguiller, mais on a vraiment quelque chose de très participatif, ce qui fait que voilà, généralement, c'est aussi bien reçu nos interventions parce qu'il y a cet aspect où ils sont immergés dans une histoire où voilà, ils vont manipuler des jeux de cartes, des escape games, et ça marche vraiment bien sur la prévention.
2: Les outils, ce sont vos propres outils ?
3: La plupart, oui. C'est des outils que nous avons nous-mêmes créés. On a un pôle prévention qui est très créatif et du coup, alors, on est toujours à la recherche de petites idées pour savoir comment on peut faire un petit peu différemment pour que ça parle le plus possible aussi au public. Donc voilà, on s'adapte. Si on intervient auprès du public jeune, ben, on va chercher quelque chose qui peut les capter, qui peut faire écho aussi à, à leurs intérêts à cet âge-là. Donc oui, on est très créative.
2: Mais c'est vrai que le ludique, c'est important parce que ça permet d'apprendre de manière différente.
3: Oui, complètement. C'est des médiums où voilà, on va suivre aussi un personnage. Donc, il y a des choses qui se passent aussi du point de vue de l'empathie. Et je pense qu'on peut être mieux amené à comprendre les différentes notions et comment se structurent notamment les situations de violence en expérimentant par le jeu. Alors, évidemment, on dit jeu, mais ce n'est pas l'idée d'amener quelque chose de drôle sur un sujet aussi grave. Au contraire, mais c'est vraiment voilà, de penser la pédagogie pour que ça puisse amener à comprendre en fait les mécanismes et que ça puisse déclencher des choses en termes d'empathie, de remise en question, d'esprit critique, ce genre de choses. Voilà, qu'on va travailler aussi indirectement avec les jeunes.
2: Vous parlez de formation, donc vous formez aussi les enseignants.
3: Oui, on a un gros projet là actuellement de formation des enseignants en lien avec la cité éducative sur l'ensemble du département. Donc l'objectif, ça va être de former le corps enseignant, mais pas que. Hein. Ça peut être aussi des professionnels qui interviennent dans des associations qui vont venir soutenir les jeunes ou les parents. Donc on les forme sur la question de l'égalité entre les filles et les garçons, de repérer leurs propres biais. Pour derrière éviter de reproduire des stéréotypes et donc de bloquer en fait les filles et les garçons dans des rôles qui sont extrêmement fixes et qui peuvent être délétères pour eux en grandissant. Donc on a vraiment ce projet qui a aussi beaucoup d'impact parce que l'année dernière sur les cités éducatives qu'on a formées, on s'est rendu compte que vraiment les professionnels changeaient d'état d'esprit, changer de regard et commencer à mettre des choses en place au sein de leurs établissements. Donc c'était des retours assez positifs.
2: Mais c'est vrai que c'est un manque dans leur formation initiale.
3: Dans la formation initiale, les professeurs, malheureusement, ils ont déjà plein de choses à voir. Et c'est vrai qu'il y a la question du harcèlement, il y a la question de l'EVARS. Enfin, voilà, ils ont toujours plus de missions. Donc, c'est ce qui fait que parfois, c'est un petit peu difficile en termes de formation. Et donc, d'où l'intérêt aussi de pouvoir avoir des associations qui sont spécialisées et qui peuvent aussi apporter leur point de vue spécialisé sur ces questions-là. Et dans tous les cas, sur la formation et la sensibilisation autour de l'égalité, de la lutte contre les violences, plus on est d'acteurs à y réfléchir et plus on peut travailler ensemble et plus on y arrivera en fait.
2: Vous avez prévu un événement qui va bientôt arriver.
3: Oui, très prochainement sur Roubaix, on va avoir la 5e édition de notre forum Les Règles Sans Tabou. Donc ça aura lieu le 15 octobre de 9h30 à 12h30 et de 13h30 à 17h à l'Avant-Poste à Roubaix. Et donc l'objectif du forum, comme chaque année, ça va être de déconstruire les tabous autour des règles, de lutter contre la précarité menstruelle. Donc il y aura tout un tas de partenaires qui interviennent sur la santé sexuelle au sens large pour donner de l'information, pour pouvoir rassurer aussi les participants et les participantes, pour pouvoir également mettre un visage sur des professionnels, donc faciliter le recours aux soins derrière pour les personnes. Et on a aussi un petit format un peu différent, pareil, on va utiliser un autre médium pour essayer de sensibiliser sur ces sujets. Et donc l'après-midi à 14h, on aura une représentation théâtrale par la compagnie La Belle Histoire pour aborder les règles sans tabou de manière un petit peu différente. Voilà, donc ça va être mis en scène et on aura un échange avec les comédiens et les comédiennes à l'issue pour répondre aux questions du public et continuer à apporter de l'information.
2: Donc il va y avoir des stands d'associations qui seront présentes.
3: Oui, des stands d'associations, des stands d'institutions, je pense notamment au centre hospitalier, la CPAM. Donc ça peut être aussi l'occasion de venir faire un point sur ses droits en santé, si jamais on a une difficulté particulière avec sa carte vitale ou quelque chose comme ça. On peut voilà, venir aussi sur le forum pour en discuter et puis bah, pour rencontrer aussi les ressources locales, notamment voilà, si on a des douleurs spécifiques, on va avoir des associations spécialisées sur l'endométriose qui seront présentes. Si on a besoin de rencontrer des associations qui peuvent mettre à disposition des protections hygiéniques gratuitement, bah c'est aussi l'occasion de pouvoir venir sur le forum. Et puis après, voilà, faire le plein d'informations. Si on a une difficulté au niveau de sa contraception, si on a une question sur le dépistage, si on a besoin d'être rassuré en tant que parent par rapport à ce qui va être abordé avec mes enfants, par exemple, à l'école. Tout ça, c'est des sujets qui peuvent... permettre aux personnes de venir à notre rencontre sur le forum le 15 octobre.
2: Est-ce que vous allez faire une évaluation au cours de ce forum ?
3: Oui, on a toujours chaque année un petit questionnaire qu'on distribue à l'issue pour savoir ce que les personnes en ont pensé, si elles ont eu accès aux infos dont elles avaient besoin. Et chaque année, on se rend compte que c'est un succès. Donc c'est pour ça aussi que voilà, on a toujours de nouvelles éditions de ce forum-là et que là, voilà, on en est à la 5e édition et je l'espère une 6e l'année prochaine également.
2: Si on a besoin d'informations sur votre association.
3: Alors, on peut se rendre sur le site internet du CIDFF Nord Territoire. Vous pouvez également nous suivre sur nos réseaux sociaux. Donc, on est présents sur Facebook, Instagram et LinkedIn. Vous pouvez aussi nous écrire par mail à contact@cidffnt.org ou vous pouvez nous téléphoner au 03 20 70 22 18.
2: Nous étions avec Chloé, chef de projet transversal du Centre d'information des droits des femmes et des familles de Lille Métropole, qui nous a présenté le 5e forum « Les règles sans tabou » qui aura lieu le 15 octobre. Reportage réalisé par Christian Lazaoui pour Radio Pastel.

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1: Au marché de Brive-la-Gaillarde, à propos de bottes d'oignon, quelques douzaines de gaillardes se crêpaient un jour le chignon. 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

0: Lettre et écrit d'antan. Sorti des archives non classées de la mairie de Crépy-en-Valois, ces lettres et ces écrits nous ont paru dignes d'intérêt. Témoignages de la vie quotidienne, plaintes, suppliques, recherches, conseils, arrêtés, etc. Ils nous font revivre les siècles passés, 18e, 19e pour la plupart, et côtoyer des hommes pas très différents de ceux qui vivent en ce début du 21e siècle.
1: Sous-préfecture de Senlis, Oise. Objet, vente des anciens réverbères. Numéro 1505. Senlis, le 27 juin 1865. Monsieur le maire, monsieur le préfet m'informe qu'avant d'autoriser votre ville à vendre ses anciens réverbères à l'huile, il a besoin d'avoir un état estimatif des dits réverbères. Veuillez m'adresser cet état. Recevez, monsieur le maire, l'assurance de ma considération très distinguée. Le sous-préfet signé illisible. Et dans la marge, il y a écrit « Envoyé le 24 juillet ».

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6: Le dimanche 27 septembre, l'association Boulder proposait une balade dans le parc de Jérém, dans la ville de Crépy-en-Valois, dans l'Oise. Au programme, deux ateliers, le matin Qigong avec Stéphanie et l'après-midi dessin avec Geneviève. J'ai rencontré dans un premier temps Anne-Laure Mantel, fondatrice de Boulder. Elle nous présente son association.
7: Alors Boulder est une association qui existe depuis 2010. Le projet est un projet personnel. En fait, j'ai même trouvé l'idée de cette association en me promenant en forêt, parce que je me balade beaucoup toute seule, et j'avais envie de monter quelque chose qui me soit personnel. Donc j'ai mêlé les marches avec la culture, l'environnement, la nature. J'y mets pas mal maintenant des ateliers pédagogiques ou artistiques. Ça peut être un atelier danse. Là, aujourd'hui, c'est un atelier Qigong avec un atelier peinture, avec de l'encre, donc, cet après-midi, où on se sert de ce qu'on a vécu le matin. Et dans l'état dans lequel ça nous a mis, dans un état donc tout à fait de réception, de décontraction, d'étirement. Et on a été beaucoup dans l'observation pendant une marche dans le parc de Jérém, et on s'est servi de cet état aussi pour travailler autour de tout ce qui est végétal et arbre. Et Boulder donc propose entre 15 et 20 sorties par an. Il y a des visites d'ateliers d'artistes, d'artisans, de sites patrimoniaux. Il y a toujours une marche, c'est au centre de ces sorties.
6: Pourquoi ?
7: Parce que j'attache beaucoup d'importance en fait à l'état dans lequel nous met la marche. Je propose pas mal de marches en silence. Elles ne sont pas toutes en silence, parce qu'il y a souvent des pipelettes aussi, donc c'est difficile de leur imposer le silence, ce n'est pas non plus le jeu, parce que ça met dans un état particulier de réception. Et puis j'aime bien ce partage, et puis parce que je réfléchis vraiment à des itinéraires qui me plaisent et que je juge intéressants et agréables à vivre pour les marcheurs.
6: Qui fréquente les festivités de Boulder ?
7: Ce sont plutôt des autochtones. Après, de temps en temps, il y a des gens qui viennent d'Île-de-France, mais c'est ouvert à tout public, donc ça peut être des familles. C'est plutôt des gens qui marchent quand même. Il faut des gens qui aient une cadence, moi je dis normale, mais il y en a qui trouvent que c'est peut-être plus soutenu. Mais enfin, bon, voilà, on a chacun une marche normale, qui nous est propre en tout cas. Il y a souvent un bon rythme quand même, on ne court pas évidemment, mais voilà, mais c'est des marches qui durent environ 2 heures en règle générale. Beaucoup en forêt, mais après ça peut être vraiment dans la plaine, dans un bois.
6: Boulder prône des valeurs de respect de l'environnement. Pourquoi c'est important ?
7: Parce que c'est un petit peu au centre de notre vie, en fait, le vivant, la biodiversité, et on l'abîme beaucoup en tant qu'être humain. J'ai aussi une capacité d'observation, je pense, du vivant qui me porte. Et j'ai envie que les gens soient dans cette capacité de réception en fait, de ce qui les entoure au niveau de tout ce qui est environnement. Et puis parce qu'on l'abîme vraiment beaucoup. Donc en fait, moi je souhaiterais qu'on l'abîme moins. Donc c'est aussi des focus avec des spécialistes de l'environnement. On fait des marches aussi avec des gens qui travaillent dans ce domaine-là et qui nous expliquent la santé de la forêt, des arbres, les scolytes, tout ce qui abîme. Et puis évidemment le climat, on est bien au courant de ça. Il y a eu une marche pour le climat dimanche dernier.

0: Et on était à peu près 300 à Compiègne. Je me suis dit que c'était vraiment pas suffisant, surtout par rapport à l'été qu'on a passé. J'aurais imaginé qu'il y ait plus de gens qui étaient vraiment imprégnés par ces valeurs-là de défense de l'environnement et du fait qu'on cause ce réchauffement, en fait, et puis qu'il n'y ait pas suffisamment de mesures qui soient prises au niveau étatique pour que les choses bougent, en fait.
1: Tous les ans, Boulder propose en septembre ce qu'on appelle un grand Boulder. En quoi c'est différent de l'activité d'aujourd'hui, par exemple ?
0: C'est un temps fort qui demande plus d'organisation et il y a plus de choses qui sont proposées dans la journée. Il y a toujours une rando, évidemment, souvent une découverte d'un site patrimonial, des spectacles dans la nature aussi, parce que ça demande aussi un autre budget. Parce que ce sont des artistes professionnels, donc c'est un budget qui est assez conséquent. Il y a plus de monde, je fais plus de communication aussi. Enfin, voilà, c'est un temps fort, en fait, ça s'appelle comme ça. Il y a souvent un atelier bien-être aussi pour démarrer la journée. Et on rencontre aussi des artistes pendant la randonnée. Donc ce sont des surprises artistiques aussi qui sont chouettes à découvrir en général. Je prêche pour ma paroisse, mais c'est parce que c'est chouette aussi pour les artistes. J'ai remarqué ça parce que le dernier était le 13 septembre, donc il n'y a pas longtemps, à Orouy. Et j'ai fait venir des artistes qui ont l'habitude de travailler en intérieur plutôt. En l'occurrence, le premier spectacle, c'était une danseuse et un percussionniste. Et là, leur proposer le cadre des ruines de Chanlieu, ça les a inspirés en fait dans leur proposition artistique. Ça a un petit peu modifié ce qu'ils avaient l'habitude de proposer avec cette proposition-là, mais ça leur a ouvert, on va dire, les chakras.
1: Tu parlais de rémunération d'artiste tout à l'heure. Justement, Boulder, financièrement, comment tu tiens? Comment ça fonctionne?
0: Ça tient avec pas grand-chose. Après, je remercie évidemment quand même mes partenaires publics qui sont le conseil départemental, la ville de Pierrefonds, la ville de Crépy-en-Valois, la communauté de communes des Lisières de l'Oise, hein, parce que Boulder, son siège social, est basé à Pierrefonds. Ça tient avec un petit budget, mais donc c'est un peu un casse-tête aussi. Et c'est pour ça que je ne peux pas faire beaucoup de propositions artistiques, parce que c'est vraiment le budget principal de Boulder. Hein. Il y a un petit peu de rond, voilà. Et sinon, il y a une participation aussi du public, des gens qui assistent. Et souvent libre au bol. Je dis ça parce que j'ai fait le bol de Boulder lors d'un atelier céramique, et donc il y a un bol qui est proposé à la fin. Après, quand il y a des intervenants qui ont un tarif spécifique pour intervenir à Boulder, je donne un tarif précis pour les participants pour ne pas perdre des sous. C'est pas le but du jeu, mais c'est une association à but non lucratif. Je gagne pas beaucoup de sous avec Boulder, mais j'essaye d'équilibrer à peu près les dépenses avec les recettes. Voilà.
1: Est-ce que tu proposes toujours un atelier d'écriture mensuel ?
0: Toujours, à Palaine, donc en l'occurrence c'est au siège social qui est chez moi, hameau de Pierrefonds. Et il a lieu donc le vendredi, une fois par mois, de 17h30 à 19h30. Il y a 8-10 participants. Si jamais les gens sont intéressés pour venir, il faut me contacter. Il y a une adresse mail, c'est contact@boulder.fr, donc boulsdair.fr en fait. Et puis, il y a un site internet, c'est boulsdair.fr, c'est assez facile. Vous verrez toutes les activités qui sont proposées par l'association depuis une quinzaine d'années, donc voilà, et les prochains Boulder à venir.
1: D'ailleurs, le prochain, il aura lieu où et quand ?
0: Le prochain a lieu le 11 octobre et nous allons au Familistère de Guise. Là, donc, on sort du territoire, on va dans l'Aisne. Parce qu'il faut savoir que Boulder n'est pas territorialisé. Enfin, je ne propose pas des activités sur une seule communauté de communes. On va dans la Somme, on va en Baie-de-Somme, par exemple. On va dans l'Aisne et on va dans l'Oise, évidemment. Et donc, là, on va faire une randonnée avec une visite guidée du Familistère et puis après une visite libre. Et après, je crois que le 31 octobre, nous allons visiter l'abbaye de Saint-Martin-aux-Bois avec la société Aquilon, parce que Boulder peut aussi avoir d'autres partenaires. J'aime bien me greffer, en fait, avec d'autres associations qui proposent des choses et faire des choses ensemble, éventuellement. Et ensuite, il y a une sortie archéologie en décembre et en novembre. Il y a toujours une rando, donc il y aura la visite d'un atelier de Alix Guinamard à la Ferté-Milon, qui est sculptrice, soudeuse, donc avec du métal, et qui fait des sculptures, et c'est très chouette à découvrir. Merci beaucoup Yann.
1: Stéphanie, ce matin, a animé l'atelier Qigong.
2: Bonjour.
1: Est-ce que vous pouvez présenter votre activité ?
2: C'est une activité physique douce qui permet de se reconnecter à la fois à son corps, mais et du coup aussi aux éléments de la nature, donc au sol, à la terre vraiment, et au ciel, à l'air. On va avoir beaucoup de formes, de mouvements qui ont des noms d'animaux même. Donc, qui nous permettent d'entrer dans des sensations et dans des mouvements assez concrets de la nature.
1: Le parc de Jérém, c'est un lieu idéal pour pratiquer le Qigong ?
2: Eh ben, je ne le connaissais pas et j'ai découvert avec grand bonheur vraiment cet endroit qui se lie parfaitement au Qigong. C'est vraiment idéal.
1: Les participants ont adhéré ?
2: À l'unanimité, ouais, c'était vraiment hyper chouette. D'avoir des retours de gens expérimentés et non expérimentés qui ont apprécié justement cette météo aussi. On a bien profité. Et puis des mouvements proposés qu'ils connaissaient déjà ou pas.
1: L'activité de Qigong procure essentiellement de la détente pour ceux qui la pratiquent.
2: Oui, c'est de la détente et une manière vraiment de se relier à ses sensations et au corps. On a tendance, il me semble actuellement, à être vraiment détaché du corps, à être tout le temps le regard rivé vers l'extérieur. Tout ce qui est important, c'est de savoir ce que les autres pensent, qu'on va pouvoir aller chercher à l'extérieur, alors qu'en fait, on a énormément de choses en soi qui sont déjà hyper agréables, mais qu'on oublie ou qu'on carrément dont on se détourne, quoi. Là, en fait, c'est un moment où on se relie complètement à soi et à l'intérieur de soi, sans se soucier du regard, même pas des autres membres du groupe, mais vraiment, on est en connexion complète avec soi-même. Et du coup, on est aidé par les éléments. Et le parc, là, en l'occurrence, aujourd'hui, c'était vraiment parfait.
1: L'après-midi, l'association Boulder avait invité Geneviève pour un atelier dessin.
3: J'ai proposé, après la balade qu'on a faite en silence et en intériorité, de dessiner sur des différentes feuilles que j'ai données, avec des formats différents, de laisser aller son pinceau avec l'encre de Chine et de l'eau, et de découvrir ce que ça fait, ce que fait le toucher du pinceau sur la feuille, les transparences, les gris, tout ça. Donc on a commencé par différentes tailles de pinceaux et après on a utilisé des végétaux secs qu'on a trouvés pendant la balade. Des plumes. Les gens se sont comme un enfant, ont beaucoup de plaisir, ils sont dans le moment de la découverte du geste sur le papier. Voilà.
1: Votre rôle c'était de les guider, d'éveiller leur instinct créatif ?
3: Oui, oui, oui, qu'ils passent un moment plaisant. Voilà. Sans se poser la question est-ce que je dessine bien ? Donc ça c'était, chacun a réussi à mettre ça à part. Et simplement être dans une spontanéité. Et là, j'ai du mal à les faire décrocher. Ça fait 2 heures qu'on est assis sur l'herbe. Et ils continuent. Ils veulent d'autres feuilles blanches.
1: Et sur du grand format, c'est important ça.
3: Oui, on a commencé sur des grands formats, plus à deux ou un peu plus. Et puis on a même fait un dessin qui a tourné. On a commencé par un tronc. C'est passé au voisin qui a rajouté ce qu'il voulait. Et ça donne 9 arbres extraordinaires, très différents les uns des autres.
1: Laurence a participé ce dimanche 27 septembre à l'atelier Boulder.
4: Je viens de la commune de Marolles, dans l'Oise, à la limite de l'Aisne. Alors une très bonne journée en découvrant ce parc avec une déambulation silencieuse qui a permis de se recharger en énergie au niveau du lieu. Et puis surtout la découverte des activités de Qigong avec Stéphanie et finir en beauté avec un temps d'écriture en découvrant le travail à l'encre et la liberté de l'encre en travaillant en équipe. Donc vraiment une journée formidable comme tous les boulders qui sont organisés et auxquels je viens régulièrement.
1: Qu'appréciez-vous justement, vu que vous participez souvent dans ces moments ?
4: Eh bien, la diversité des expériences que Anne-Laure nous propose grâce à la richesse des intervenants qu'elle va sélectionner. Donc c'est vraiment des moments à chaque fois où on peut découvrir à la fois le territoire, mais surtout aussi les engagements de personnes qui nous partagent leur passion. Donc c'est vraiment un moment toujours agréable.
1: C'était Yann Barré pour Radio Valois-Mulsien. J'étais le dimanche 27 septembre dans le parc de Jérém à Crépy-en-Valois, l'association Bolder proposait une balade dans le parc, ainsi que deux ateliers, le matin, Qigong avec Stéphanie, et l'après-midi, un atelier dessin avec Geneviève.
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1: Du 2 au 16 octobre, au centre social à De Crépy, de Nanteuil, de Baie et à la PMI, propose Mission Assiettes et Baskets. 2 semaines d'animation, de rencontres, d'ateliers, de conférences et de spectacles autour de l'alimentation, du sport et du bien-être. Eh bien, bonjour à toutes et à tous et bienvenue sur Radio Valois-Mulsien. C'est Frédéric, accompagné d'Hervé. Bonjour Hervé.
3: Bonjour tout le monde.
1: Pour parler de cette mission Assiettes et Baskets, nous accueillons alors Magali Desbauves, qui est coordinatrice famille senior au Centre social des Portes du Valois de Nanteuil-Audouin. Bonjour Magali.
4: Bonjour Frédéric.
1: Ça va, j'ai pas fait de faute.
4: Ça va.
1: Ça va.
4: C'est parfait.
1: Nous accueillons aussi Séverine Perna et Pascaline Maïlo. Alors Pascaline est infirmière et Séverine éducatrice de jeunes enfants.
5: Oui.
1: Voilà, bonjour mesdames.
5: Bonjour, bonjour.
1: Donc vous faites partie de la PMI.
5: Oui,
1: donc
5: c'est
1: qu'est-ce
5: ça.
1: Que c'est que la PMI?
5: Alors, c'est la protection maternelle et infantile qui est située à la maison de la solidarité à Crépy.
1: Et elle se trouve où, cette maison de la solidarité?
5: Avenue Sadi Carnot, à Crépy.
1: Merci. Et Sophie Vic, notre fidèle, parce que tu es habituée au micro, toi, Sophie.
6: Un petit peu.
1: Un petit peu.
6: Ça ne s'entend pas, mais un petit peu.
1: Voilà. Qui est coordinatrice famille et enfants du centre social de Crépy en Valois.
6: Tout
1: bonjour
6: fait.
1: Sophie.
6: Bonjour Fred.
1: Alors vous êtes là pour nous parler de cette mission assiette et basket. Moi ça me fait penser tout de suite à un titre de bande dessinée ou alors une enquête policière pour les enfants, Madame Assiette, Monsieur Basket, mais c'est pas ça du tout.
6: Ben en fait on voulait que ce soit ludique, c'est ça, on voulait que ça pète, on voulait de la couleur, on voulait donner envie aux enfants de s'intéresser un petit peu à ce qui va être proposé, notamment l'alimentation, le sport. Donc, c'est des thématiques qui reviennent souvent. Et avec le réseau, c'est... Magali va vous parler d'ailleurs du réseau, pourquoi on est là, parce qu'on représente un peu, beaucoup même, le réseau enfant surtout. C'est pas la MJC là qui représente...
1: Qui chapote.
6: Qui est autour de tout ça, c'est vraiment le réseau enfant. Donc Magali, comme tu présentes bien, je te laisse présenter le réseau.
4: Ça marche. Donc le réseau enfant, il est né depuis quasiment 10 ans, hein, on en discutait avec Sophie justement. Donc ça a été un constat de la directrice de la MJC de l'époque, Maryse, et puis d'une infirmière. Rappelle-moi,
6: de Marie-Amélie Lipin, infirmière scolaire.
4: Voilà, où en fait, elles ont fait le même constat par rapport aux enfants, chacune dans leur secteur d'intervention, en disant que voilà, les enfants avaient des problèmes au niveau du sommeil et que voilà, ils dormaient mal ou pas assez et qu'à un moment donné, ça serait bien de pouvoir travailler sur cette thématique-là. Et donc, voilà, on s'est réunis à cette époque-là en créant le réseau enfants, en disant voilà, chacun dans notre secteur d'intervention, on constate les mêmes problématiques liées aux enfants. Comment on peut travailler sur ces thématiques-là, comment on peut les faire évoluer. Et voilà, avec le réseau, on se voit 2 à 3 fois par an en réunion. Le principe, il n'est pas forcément de se rajouter des activités ou du travail, mais plutôt de valoriser les actions qui sont déjà mises en place dans nos différentes structures et de montrer aux autres tout ce qu'on fait, en sachant qu'à chaque fois, les différentes... Enfin, moi, je travaille sur le centre social de Nanteuil. Je propose aussi aux collègues, voilà, les choses que je peux mettre en place. Les familles des autres secteurs peuvent venir participer.
6: Et inversement,
4: ça se passe vraiment comme ça. Et donc là, la mission Assiette Basket, elle est vraiment mise en place sur nos différents secteurs. Donc, que ce soit la PMI, que ce soit la MJC Crépy, le centre social de Nanteuil et le centre social de Baie aussi. Et voilà, chacun, on a un petit programme d'animation. C'est pour ça qu'on est là, on est venu un petit peu vous présenter notre programme, où on va parler un peu d'équilibre alimentaire, un peu de bien bouger, etc., pour travailler la thématique.
1: Très bien, merci Magali pour ces précisions. C'est des choses que vous aviez remarquées dans vos structures, que l'alimentation et le sport, c'était des choses qui manquaient, ou alors c'était l'alimentation n'était pas assez équilibrée, je ne sais pas.
6: Alors oui, effectivement, il y a eu aussi d'autres thématiques qui sont venues avant. Ça a démarré avec le sommeil, après ça a démarré avec les écrans. On a fait un grand salon autour du sommeil et des écrans. Ensuite, on s'est déplacé dans différents secteurs. Et là, du coup, on s'est dit, on va changer un petit peu de thématique. Quels sont les problèmes? Et les problèmes, c'est l'alimentation et manque de sport. Mmh. Tout ça réuni, ben, on s'est dit, il y a quand même pas mal
1: parce
6: de choses.
1: Parce que trop d'écran, parce que trop de...
6: Bah oui, tout est lié, en fait. Mmh. Sommeil, le sommeil, on dort pas bien, on mange trop sucré, on va vraiment être là pour en parler.
4: Et c'est vraiment sous différentes manières. On n'est pas forcément les sachants. Voilà, le but, c'est d'avoir des activités ludiques où comme ça, les parents, les enfants puissent se retrouver. Et autour de ces activités-là, on va pouvoir initier un petit peu à parler d'équilibre alimentaire, à parler du bien bouger, parce que nous, on n'est pas non plus des spécialistes. On reste à nos rôles aussi. Alors, Sophie et moi, animateurs. Bon, là, forcément, éducatrice de jeunes enfants, Séverine et puis infirmière, vous avez déjà un petit peu plus de poids niveau santé. Mais c'est vrai que nous, on est plutôt là, on apporte des choses.
6: Pour dédramatiser aussi. Voilà, on n'est pas là pour prêcher les bonnes paroles. Non. Et on dit bien qu'on fait ce qu'on peut. À notre manière, chacun peut essayer d'améliorer un petit peu son petit déjeuner, de faire un petit peu plus de
4: marche, voilà.
1: Hervé ?
3: Mais ça s'adresse plutôt à la petite enfance ou ça s'adresse à tout le monde ?
6: Ah bien, bonne question.
4: Bah, en fait, nous, on est vraiment tout public. Donc, ça va être du 0 à 99 ans. On a vraiment des activités dans les centres sociaux. Après, la PMI, ça va plutôt être axé petite enfance. Oui. Je vous laisserai en parler, mesdames. Mais nous, on est vraiment sur de la petite enfance aux seniors. Donc, voilà, moi, je vais avoir des ateliers parents-enfants, donc avec des enfants de moins de 3 ans, jusqu'à une promenade bien dans mes baskets pour les seniors où on va marcher tous les mercredis après-midi. Voilà. Donc, c'est vraiment pour tout public.
3: Parce que c'est plutôt les enfants que vous recevez dans vos structures.
6: Effectivement, là, nous, pour le Mission Assiette Basket sur le centre social, nous, on s'est plus basé sur parents-enfants, pas les seniors. C'est vrai que c'était plus facile pour nous de proposer pour les enfants et les parents.
4: Nous, au niveau du centre, on a déjà beaucoup développé, vous initiez, mais nous, on a déjà beaucoup développé les actions à destination des seniors. Donc, c'est pour ça que nous, on a englobé aussi directement les seniors dans la mission Assiette Basket.
1: Toutes ces structures, vous allez proposer des choses pendant ces jours-là, du 2 au 16 octobre. Qui veut commencer? Le 2 octobre, par exemple, qu'est-ce qui se passe?
6: C'est
1: Sophie.
6: Et ben, on commence par du family training avec Sylvain Training. On propose du sport parents et enfants. Et grands-parents. On a les grands-parents qui viennent accompagner les familles par moment. Et ça commence vendredi soir de 17h30 à 18h30 à Gaston Ramon. Mais l'inscription se fait à la MJC Centre Social.
1: Alors explique-nous un peu, parce que Sylvain Training, c'est un coach sportif.
6: Voilà. Tout à fait. Il est vraiment bienveillant. Il est incroyable. Il est très attentif aux enfants, aux adultes. Si vous avez, par exemple, un mouvement qu'il ne faut pas faire, il va vraiment être très attentif à ça, à votre placement. Mais là, c'est vraiment du sport en famille, donc c'est tranquille. C'est des défis entre parents, des défis parents-enfants. Et c'est surtout apprendre à gagner, apprendre à perdre. Ça fait aussi partie de la vie.
3: Ben, juste une petite précision, parce que tu as dit que ça allait se passer à Gaston Ramon, donc pour les auditeurs.
1: Bien sûr,
6: oui, c'est où Gaston Ramon?
3: C'est tout le monde n'est pas censé savoir que c'est l'école Gaston Ramon.
6: Est-ce que c'est un gymnase?
3: C'est en extérieur? Non, ça sera
6: c'est
3: dans le gymnase en plus.
6: En intérieur ou en extérieur, ça va dépendre de la météo. Nous, on pense que le 2 octobre, il fera beau, donc ça sera dehors. Mais de toute façon, les gens, quand ils s'inscrivent à la MJC au centre social, on leur rappelle le lieu et on leur dit bien où ça se trouve.
1: Donc, c'est l'école Gaston Ramon, avenue de Senlis. Là, on va par là, et puis après, on va à droite.
6: Tout à fait.
1: Mais, et bien sûr, il faut s'inscrire sur toutes vos activités que vous avez proposées pour cette période.
6: Toujours.
1: Il faut aussi être adhérent?
6: Pas du tout.
1: Une inscription?
5: Alors, à la PMI, ça dépend.
1: Alors, explique-nous.
5: Il n'y a pas forcément avec
1: Sandrine.
5: Inscription. Il y a des ateliers sans inscription et il y a 2 ateliers avec inscription. Ce sera la semaine mondiale de l'allaitement. Donc, on en profite.
1: Oh, c'est quand ça?
5: Ça sera le 13 octobre, en fait, où, à la PMI, où on va faire un atelier, un jeu info-mytho autour d'allaitement, en fait.
1: Info-mytho?
5: Oui.
1: D'accord, il y a des fake news autour de l'allaitement.
5: Alors. Oh oui. Du coup, à travers un jeu ludique, on va pouvoir.
1: Ça, c'est pour les petits, les grands.
5: C'est pour les mamans, enfin pour les parents. Bah, je te laisse en parler aussi,
7: oui.
5: Pascaline.
7: Oui, alors effectivement, avec la présence d'une collègue de Senlis, spécialisée justement, qui a un diplôme sur par rapport à l'allaitement, elle va animer un jeu où plusieurs parents sont invités, ont une dizaine de places. Cet atelier où il y aura des échanges sur leur expérience. Quelqu'un qui a allaité, qui n'a pas allaité, qui a des idées en tête, est amené à partager en fait. Et vraiment, c'est un échange plutôt sympathique et avec des supports. Et voilà, l'idée c'est de sortir un petit peu de ses préjugés et et d'être attiré ou pas, enfin d'aller vers l'allaitement ou de voilà.
1: Et c'est important de parler de ça dans cette mission assiette et basket.
7: Oui, parce qu'on parle effectivement de l'alimentation et l'allaitement maternel ou l'allaitement artificiel font partie effectivement de l'alimentation. À la PMI, effectivement, notre mission. Au quotidien, l'alimentation, c'est récurrent, et la motricité aussi. Donc oui, c'est important.
1: Et ça sera où cette, c'est une conférence, on va dire?
8: Non, vraiment, c'est un temps d'échange. Et ce sera donc à la PMI à Crépy, à l'antenne de la PMI, donc c'est rue...
3: rue Saint-Lucarne.
7: Non, non, alors effectivement, la MDS, la maison, voilà, elle se trouve rue, avenue Sadi-Carnot, mais là, il s'agit de l'antenne qui se situe 76 rue Saint-Lazare, à côté d'Intermarché.
1: Très bien. Voilà. De toute façon, toutes ces informations, on les retrouvera sur le site.
6: Vous pouvez les retrouver sur le site, voilà. Sur la MJC, parce qu'on va partager sur le centre social de Baie-Nanteuil également.
4: Donc, et puis, on a notre collègue de Baie qui n'est pas là aujourd'hui, mais qui est en train de nous préparer un petit planning regroupant toutes nos activités qui seront après diffusées sur nos réseaux sociaux respectifs.
1: Voilà. Parce et que le centre social de Baie fait partie aussi de votre réseau.
4: Oui, tout à fait.
1: Alors, le 3 octobre,
6: On aura un atelier famille conférence pour les enfants à partir de 6 ans avec une diététicienne, Madame Mabiala, qui proposera une recette un petit peu particulière d'un gâteau au chocolat avec des légumes. Voilà, donc l'idée
1: quel
6: c'est
1: de... Quel genre de légumes?
6: Eh bien, je vous laisserai venir, vous inscrire. C'est de 15h à 17h à la MJC au centre social. Pendant les recettes, Madame Mabiala, du coup la diététicienne, pourra parler, rassurer les parents au niveau alimentation, toutes les questions, les interrogations. On appelle ça un petit peu le jardin de la nutrition, parce que le mot conférence fait un petit peu peur. C'est pour ça qu'on propose plutôt le jardin de la nutrition, c'est plus joli.
1: Donc ça, c'est le moment fort du samedi 3 octobre.
6: C'est le moment fort du samedi 3 octobre. Alors, il y aura de l'éveil et du yoga. Le yoga sera aussi un moment de bien-être. Donc, c'est un moment important aussi. On n'est pas obligé de faire du sport intense. Et l'éveil musical, l'éveil musical pour les tout-petits, il sera autour des légumes et des fruits. Pour donner envie aux tout-petits.
1: Pour dire aux auditeurs et auditrices qui ne sont pas habitués
6: il y a de l'éveil
1: à l'émission
6: yoga.
1: Ce mois-ci à la MJC, le yoga, l'éveil musical, c'est des activités qui reviennent tous les mois.
6: Une fois par mois, vous pouvez rencontrer ces activités à la MJC au centre social.
1: Et là, c'est en fonction du thème.
6: On s'est associé au programme Mission Assiette et Basket.
1: Très bien. Mais merci Sophie. Tout ça, c'est gratuit.
6: L'atelier famille, c'est toujours 5 euros pour les familles adhérentes et 7 euros pour les non-adhérentes.
1: Mercredi 7 octobre,
4: Moi, j'ai aussi quelque chose.
1: Excuse-moi.
6: Oui, il y a des choses à Nanteuil.
1: Magali.
4: Alors, donc, nous, sur le centre social de Nanteuil, le samedi 3 octobre, on a un atelier cuisine, donc intergénérationnel. Donc là, le but, c'est un usager. Donc, pour l'instant, je n'ai pas la thématique, parce que nous, c'est l'usager qui crée la recette avec l'animateur, Yann. Donc, le principe, c'est on prépare à manger tous ensemble de 10h à midi. Et après, de midi à 14h, on mange tous ensemble ce qu'on a préparé. Donc voilà, il y a aussi le côté convivial. C'est pour ça que j'associe vraiment les seniors, parce que quand on a ces ateliers cuisine-là, alors autant les seniors âgés vraiment, ils ne vont pas trop participer, mais par contre, ils sont très riches au niveau de leur savoir. Et après, le temps de repas est vraiment un réel partage avec les plus jeunes et c'est vraiment très, très, très agréable. Donc ça, c'est des ateliers qu'on met en place une fois par mois, une fois le mercredi, une fois le samedi. Et c'est 4,50 euros par personne pour les adhérents et 5 euros pour les non-adhérents.
1: Merci Magali.
3: Ce jour-là, on cuisine quoi? Est-ce qu'il y a un accent qui est mis sur les légumes, par exemple, ou on cuisine ce qu'on veut?
4: Alors,
3: non, il y a un nutritionniste qui est là pour éclairer les gens.
4: Le but, ça va être de mettre le savoir d'une personne en avant. Donc là, on a un de nos usagers qui vient présenter un petit peu sa recette culte. Et après, c'est un travail de mon animateur, parce qu'en ces cas-là, nous, on le prépare en amont, on va faire les courses avec la personne. Donc c'est à ce moment-là qu'on veut parler un petit peu d'équilibre alimentaire. Bon, là, si on fait des lasagnes, on va peut-être prendre un petit peu de salade pour manger avec. On va peut-être pas faire le gâteau derrière, on va peut-être plutôt faire une salade de fruits. Donc là, après, c'est vraiment le travail de l'animateur en amont. Et puis le jour J, ça nous permet de pouvoir orienter aussi un petit peu la discussion sur ces temps-là. Mais ça, c'est pas quelque chose qu'on va faire que dans la mission assiette basket. Nous, c'est quelque chose qu'on fait vraiment toute l'année au niveau des ateliers cuisine.
3: Parce qu'en dehors des légumes et tout ça, ce qui est important aussi, c'est de faire de la cuisine.
4: Oui, c'est ce que j'allais dire.
3: C'est d'inciter à ce que les gens fassent de la cuisine. Ils cuisinent de moins en moins. Donc,
6: c'est ça.
3: Acheter des produits tout prêts, transformés.
6: Faire sa propre sauce tomate, faire tout ça.
4: Et redécouvrir aussi certains légumes un peu oubliés des plus jeunes. Et tout ça, c'est vraiment un travail qu'on fait, mais sur le long terme.
1: Très bien, merci Magali. Donc c'est quel jour ça? Parce que en fin de compte, j'avais compris que tout se centrait sur le centre social de Crépy.
6: Mais non,
1: je m'aperçois qu'à B et puis à Nanteuil, il y a des activités et
4: bien
1: puis
4: sûr.
1: Dans la PMI aussi.
4: Tout à fait.
6: En fait, on vous le cache pas, mais au départ, au départ, on devait faire un grand salon. On devait réunir toutes nos actions dans ce salon et on s'est dit que c'était un petit peu dommage de tout faire sur 3 jours. Il valait mieux faire 15 jours dans des lieux différents.
1: D'accord.
6: Voilà. Donc, c'est pour ça que...
1: Donc, on pourrait très bien aller à Crépy, après à Nanteuil et après à B.
6: Mais le but, c'est ça.
1: D'accord. Ouais.
6: On espère.
1: Donc, Séverine, toi, tu m'as dit qu'il y avait quelque chose le mardi 6 octobre. Alors.
8: À la PMI, donc le mardi 6 octobre, c'est là où ça va vraiment commencer pour nous, en fait. On va commencer par un groupe de motricité le matin. Donc, pour les enfants de 2 mois, 2 mois et demi, enfin, à partir du premier vaccin, jusqu'à... donc, la PMI, c'est 6 ans, sauf que le mardi 6... Les grands seront à l'école, donc souvent on s'arrête aux alentours de 2 ans et demi, 3 ans sur les jours de semaine comme ça. Donc ça sera de 9h30 à 11h30 à l'antenne de la PMI où il y aura ou un parcours moteur ou peut-être danser, jouer, à faire les animaux. Enfin voilà, on verra selon l'inspiration et les enfants présents ce jour-là. C'est sans réservation, les familles qui veulent venir voir peuvent venir comme ça. Et l'après-midi, par contre, il y a le groupe premier âge pour les plus petits. Donc là, de 2 mois à une motricité, on va dire, où les enfants commencent à marcher. Donc souvent entre 1 an et 18 mois, on va dire. Ça, c'est un groupe que je fais 3 fois par mois. Le premier, le troisième et le quatrième mardi du mois, sur réservation de 14h30 à 16h.
1: C'est les familles qui sont en demande de ce genre d'activité pour leurs enfants.
8: Oui.
1: Ils n'arrivent
8: oui.
1: pas à gérer tout seuls ou...
8: Alors, c'est
6: non,
8: pas gérer, c'est aussi rencontrer d'autres personnes,
1: d'accord.
8: que les enfants voient d'autres personnes également, d'autres bébés, d'autres adultes. Et puis, alors pour le groupe premier âge, c'est une année à peu près où chaque fois qu'on se dit « Ah, chouette, j'ai compris comment ça fonctionne avec mon bébé » et bing, une nouvelle acquisition et on se dit « comment je vais faire ?» Donc nous, on est là, moi je suis toujours sur ce groupe-là en tant qu'éducatrice de jeunes enfants et j'ai mes collègues infirmières et puéricultrices qui sont avec moi pour répondre à toutes les questions parce que être parent, c'est quand même pas si facile que ça et on est là pour pouvoir aider et accompagner.
1: Alors, et Pascaline, qu'est-ce que tu fais?
5: Alors, l'infirmière PMI a beaucoup de missions, mais effectivement, on est présente, les infirmières et infirmières puères, on est présente au groupe, et effectivement, on répond aux questions. Il y a beaucoup de questions autour de l'alimentation, ça c'est vraiment récurrent.
1: Quoi, par exemple?
5: Alors, les questions, à quel moment je peux donner des morceaux? Je crois que mon enfant veut que le biberon ou ne veut plus du biberon? Est-ce qu'il mange suffisamment, pas assez? À quel moment on donne tel aliment? À quel moment on commence les protéines.
1: Il y a beaucoup d'angoisse dans ces questions.
5: Voilà, beaucoup d'angoisse. Il y a beaucoup de discours très différents. Et parfois, les mamans, elles se sentent un petit peu perdues. L'idée là, du groupe, à la fois, il y a des professionnels, mais il y a aussi d'autres parents. Parfois, un parent vient apporter du plus à l'autre, bien rassurer, faire part de son expérience, ça rassure. C'est toujours un moment très sympathique et convivial.
8: Ça permet de voir que, en fait, en tant que parent, on a tous à peu près les mêmes questions à un moment donné. Du coup, on se sent moins seul et ça revalorise en fait aussi.
1: Et vous avez combien de parents qui viennent vous voir?
8: Alors là, sur ce groupe-là, c'est pour maximum 10 bébés parce qu'il faut que ce soit quand même assez coucou. J'ai maximum parce que souvent, on en a environ 8.
1: D'accord.
8: On est vraiment autour d'un tapis, c'est très cocooning avec les jouets. Et puis, on voit aussi bien l'alimentation que la motricité puisque sur cette année-là, la motricité est très importante. L'enfant qui commence à se retourner, qui va commencer à s'asseoir tout seul. Enfin voilà, donc on accompagne tout doucement les familles qui en ont besoin.
3: Non, mais à la PMI, vous accueillez les enfants jusqu'à quel âge?
5: Effectivement, l'âge PMI, c'est 0-6 ans.
7: Mais bon, effectivement, à partir de 3 ans, ils sont scolarisés, donc on les voit moins souvent. On les rencontre, les enfants de 4 ans, on les voit en moyenne section lors du dépistage. C'est clair pour moi. On dépiste tous les enfants en fait de moyenne section sont dépistés. On va vérifier si au niveau de l'audition, au niveau du langage, on va les peser, mesurer. Au niveau comportement, au niveau des acquisitions de la motricité, voilà, on fait D'accord. le point avec eux. C'est un examen obligatoire. Et les parents sont conviés. À chaque fois, en fait, à venir. Et ça se passe à l'école. Alors, parfois en présence du médecin et parfois sans, mais voilà. La plupart du temps, dans nos activités au sein de la PMI, on voit les tout-petits. Il y a un suivi régulier au moins jusqu'à 2 ans. Les portes de la PMI sont ouvertes, hein, vraiment. Ça peut être quelqu'un qui, même si l'enfant a grandi, même s'ils ne sont pas venus au départ à la PMI, ils peuvent nous rappeler à un moment donné et dire « là, je suis un petit peu perdu, j'ai besoin de repères ». Il n'y a aucun souci là-dessus.
3: Oui, ils ont un petit carnet, de toute façon, de suivi.
7: Oui, tout à fait.
1: Alors, il y a aussi la PEP. Alors, la PEP, c'est... J'avais noté ce que c'était, je ne sais plus. Ah oui, c'est la Fédération d'élèves de l'enseignement public, la PEP.
6: Alors, ce sont les représentantes de la PEP. Elles ont une bibliothèque inclusive et elles viennent...
1: Elles font partie de cette mission.
4: De ce réseau.
6: Voilà. Elles nous ont rejoints l'année dernière. Mmh. Et elles ont plein de livres qui sont vraiment accessibles pour des enfants qui ont soit des troubles
1: cognitifs.
6: Voilà. Il y a plein de sortes de livres. Et elles proposent également des activités les mercredis pour les familles et les enfants qui souhaitent faire un petit atelier en petit comité. C'est gratuit. Donc là, elle propose un atelier gustatif le mercredi 7 octobre de 9h30 à 11h30 et de 14h à 16h. Chez la PEP, je vous invite à aller sur pepinclubibli@gmail.com.
1: Mais sinon, toutes ces informations,
6: vous les aurez. Sur le site de la MJC, voilà. Sur le site, le Facebook de...
4: Du CSPV.
6: Voilà.
1: Donc, cet organisme, la PEP, est-ce qu'elle viendra aussi à Nanteuil?
6: Alors, non, elle la propose PEP, dans
4: ses locaux.
1: D'accord.
8: Par contre, la PMI se déplacera à la PEP 2 journées. Donc, nous, on va aller à la PEP le lundi 12 octobre de 9h30 à 11h30 et le mercredi 14 octobre de 9h30 à 11h30. Ça faisait un moment qu'on avait envie de faire un petit partenariat ensemble. On profite de cette quinzaine
1: de cette
8: pour le mettre en place.
1: Ça sera pour découvrir les livres qu'ils proposent.
8: Découvrir
1: propose.
8: Les livres. Alors, on va aussi installer un petit parcours moteur aussi. Et puis,
1: dans
8: après,
1: les livres.
8: Il y aura également justement un temps lecture, échange, pour que notre public puisse aussi découvrir cette bibliothèque
6: cette
8: très intéressante.
6: Ouais.
1: Alors, les auditeurs et auditrices, si vous venez vous brancher sur RVM, c'est l'émission qui parle de mission assiette et basket au centre social à De Crépy, de Nanteuil, de Baie. Et à la PMI. Il y a d'autres choses que vous avez mis en place pendant cette période du 2 au 16 octobre.
6: Il y a des spectacles. J'allais dire, je ne vais pas tout forcément vous donner le programme parce que je vous invite vraiment à aller voir le site. Le vendredi 9 octobre, on propose un spectacle de contes et chansons avec Fabienne Morel qui s'appelle « Et si on se racontait des salades ?». C'est une très bonne conteuse, on l'adore, elle est déjà venue, elle travaille beaucoup avec Déborah DiGilio de la compagnie Huile d'olive et beurre salé. Et c'est un conte très drôle autour des légumes, de tout ce qui peut se passer dans un potager. C'est ludique et c'est à partir de 6 ans. C'est le 9 octobre à 19h et on demande aux familles si elles peuvent apporter, comme c'est gratuit pour les adhérents, on demande aux familles si elles peuvent apporter un petit quelque chose en lien avec les fruits, les légumes, quelque chose à partager à la fin du spectacle.
1: Très bien.
6: À l'espace Rameau.
1: Et donc à Nanteuil, il y a aussi un spectacle que vous proposez?
4: Non, nous, on n'a pas mis en place de spectacle. Par contre, voilà, jusqu'à présent, je n'ai pas parlé, mais on a aussi le relais petite enfance. Donc, mes collègues qui s'occupent du relais, qui vont aider dans la professionnalisation des assistantes maternelles, qui vont aussi aider les parents-employeurs à faire les contrats de travail, etc. Et elles mettent en place, elles aussi, des ateliers à destination des assistantes maternelles. Donc, elles en mettent en règle générale 3 par semaine en place. Et donc là, pour se greffer aussi à la mission assiette basket, elles en ont mis un, donc le jeudi 8 octobre, c'est les explorateurs du goût à Mareuil-sur-Ourcq. Et le vendredi 9 octobre, le voyage des saveurs à Baie. Donc, il faut savoir que le RPE, il est sur le canton Nanteuil entier. Donc, secteur Nanteuil.
1: RPE, ça
4: Relais Petite Enfance.
1: Oui, merci.
4: Voilà. Et donc, ils sont aussi bien sur le secteur de Nanteuil que sur le secteur de Baie. Alors là, par contre, c'est, les inscriptions, elles sont déjà faites. C'est vraiment à destination des assistants maternels. Mais voilà, elles ont fait quand même le choix de rentrer dans la mission Assiette Basket et du coup, d'en faire profiter aussi leurs assistantes maternelles et les petits qu'elles gardent forcément.
1: On a l'impression que cette mission Basket-Assiette, ça va être quelque chose à renouveler tous les ans.
6: Tout le temps, en fait.
1: Oui, hein,
6: c'est la semaine du goût. Alors, on en profite pour cette semaine de donner envie aux enfants de découvrir différentes saveurs. Voilà, et là, on est parti sur un petit peu les légumes. Et j'ai omis de vous parler également qu'on va associer la MAP. C'est une association bénévole, si je ne me trompe pas, qui est à Russy-Bémont, avec La Bonne Ferme. Et on leur a proposé de venir. Nous, on va acheter des choses pour que les parents repartent avec
1: un
6: petit panier ou un légume du choix à cuisiner à la maison. Et après, l'idée, c'est que les parents puissent faire une commande toutes les semaines, qu'il y a un dépôt en fait à l'espace Rameau pour les familles, pour qu'elles puissent repartir avec les légumes et les fruits de saison. On va essayer, on verra si ça fonctionne, mais on se dit que ça peut peut-être fonctionner. Des fois, il manque du temps en fait. On va chercher ses enfants. On n'a pas le temps, c'est sous les yeux et on se dit bah tiens je vais le tenter et c'est pas histoire de le faire bien que pendant 15 jours on va essayer que ça perdure et que des bonnes
4: habitudes
6: et on se rend compte aussi qu'il y a de plus en plus d'enfants qui ont des problèmes alimentaires quand même, qui ont du mal à manger des morceaux, qui ont des allergies alimentaires aussi, il y a beaucoup d'allergies mais il y a beaucoup de troubles alimentaires quand même, je trouve de plus en plus, on a de plus en plus d'enfants qui viennent avec des paniers repas. Donc, nous, notre but, il est de rassurer et de se dire que le moment du repas, c'est un super moment et ça va bien se passer.
1: Chez les petits, c'est pareil, ils ont un problème alimentaire quand, je sais pas, 1 an, 2 ans.
7: Parfois.
1: Donc, vous êtes là pour...
7: On va essayer de mettre des mots et puis ensuite, si on voit, on va essayer de trouver en fait un petit peu des pistes de réflexion avec le parent, proposer des aides. Et puis, si on voit que c'est compliqué, effectivement, on va orienter. On va orienter vers des spécialistes.
1: Et c'est les spécialistes.
7: Alors déjà, on va commencer par soit le médecin traitant, le médecin de PMI. Et puis après, ce sont des orthophonistes spécialisés.
8: Sur ces 15 jours, il y a encore deux temps forts aussi à la PMI. On a justement Madame Nathalie Nicole qui va venir. C'est donc au département, nous avons la chance d'avoir... des ateliers parents malins itinérants qui se déroulent donc partout dans le département, dans des structures aussi bien dans les RPE que dans des crèches et au sein de nos PMI forcément. Sur ces temps-là, donc là on a la chance de l'avoir sur le thème « À table avec bébé, diversification et autonomie » le lundi 12 octobre 2026, donc de 14h à 16h. Elle a plein d'autres sujets hein, quand elle vient dans les différentes structures. Elle peut faire aussi les premiers secours avec un pompier. Elle peut également faire sur le thème du pleur, voilà. Mais nous, pour cette mission, on l'a fait venir autour de la table.
1: Il y a beaucoup, beaucoup de choses hein, autour de cette mission assiette et basket. On ne sait plus quoi faire et où aller et quel jour.
8: J'ai vu mes mamans ce matin au groupe, j'aurais dit qu'on n'allait pas se quitter pendant 15 jours en fait. Et également, on fait un hors les murs à Bonneuil-en-Valois. Le mercredi 14 octobre, où là c'est avec la communauté de communes et puis donc Bonneuil, où on va être au sein de la médiathèque, il y aura motricité aussi, parcours moteur, et également des collègues qui vont parler de l'alimentation, de répondre à toutes les questions que les parents auront. Et on essaye de voir, alors là ça sera jusqu'à 10 ans, 0-10 ans, voir s'il n'y a pas le club de foot ou voilà, un club divers qui pourrait animer quelque chose pour les plus grands également.
6: La MSA, elle propose également...
1: Alors,
6: des
1: c'est
6: ateliers.
1: Quoi la MSA?
6: La MSA?
4: C'est la Mutualité Sociale Agricole.
6: Merci.
4: C'est la Sécurité Sociale des Agricoles.
1: D'accord.
4: Dont je fais partie, parce que nous sommes un centre social rural.
6: Très bien. Ils proposent, avec une diététicienne, d'animer des ateliers autour de l'alimentation avec les enfants lors des accueils de loisirs. Donc, on aura la chance de pouvoir aussi profiter, de faire profiter les enfants qui viennent en accueil de loisirs et qui ne peuvent pas venir avec leurs parents parler alimentation. Et on a également le club de HBC Handball de Crépy qui nous propose du hand en famille le mercredi 14 octobre. Et pendant un mercredi sur deux, ils viennent aussi nous proposer deux rencontres tous les matins, des rencontres sportives pour les enfants des accueils de loisirs.
1: Et où ça?
6: À la MJC, au centre social.
1: Sur la place Jean-Philippe Rameau.
6: Alors là, pour les enfants, quand c'est les accueils de loisirs, c'est dans la cour de l'école Cocteau. Mais c'est pour les enfants qui sont inscrits en accueil de loisirs. Par contre, le hand en famille, le mercredi 14 octobre de 15h à 17h, c'est sur la place Jean-Philippe Rameau. C'est ouvert à tout le monde.
1: Moi, si j'ai déjà vu la jeune fille mettre
6: là,
1: les buts.
6: C'est pour les enfants. Mais là, ce sera du hand en famille. C'est parents et enfants.
3: Il y a un lien entre le sport et la nutrition, en fait.
6: Mais oui, toujours. Aussi.
1: Bon, donc c'est important de lier les deux.
6: Tout à fait.
1: Très bien.
4: C'est important aussi de nommer, on a tout un travail avec les infirmières scolaires, donc les infirmières scolaires qui sont aussi bien au collège et en primaire, qui font partie du réseau, donc elles ne sont pas là aujourd'hui. C'est vrai que par rapport à leur mission, elles ne peuvent pas proposer des activités spécifiques comme là on a pu le présenter, mais par contre elles font un travail, je pense, de fourmi
1: aussi.
4: Toute l'année auprès des jeunes vraiment là qui ont des réelles difficultés alimentaires ou physiques. Et donc voilà, c'est vraiment un travail sur toute l'année, alors plus en individuel on va dire. Mais voilà, elles font partie du réseau, elles sont force de proposition lors de nos réunions et heureusement qu'on les a parce qu'elles nous font remonter beaucoup de choses. Donc je pense que c'est important aussi d'en parler dans ce temps-là.
1: C'est-à-dire que vous avez un lien de rencontre, vous avez une journée...
4: En règle générale, on fait des réunions une fois par trimestre.
6: Oui,
4: et
6: ça permet vraiment des fois de mutualiser, de trouver la première fois que le réseau a commencé. Vous avez trouvé une conférencière, c'était Marie-Charlotte Claire à l'époque, qui est coach parent, coach familial, et elles avaient affaire à elle. Et du coup, nous, on a travaillé avec la coach. C'est vrai que ça permet d'avoir... moi, j'ai une super diététicienne, mais moi, je connais quelqu'un qui intervient dans les écoles.
1: Le réseau.
6: Ça, le réseau.
1: Ouais, voilà.
6: Et
1: très bien.
6: Voilà, grâce à ça, grâce aux infirmières aussi.
3: Vous faites plein de choses, là. Moi, j'avais une question plus générale. Est-ce que vous ne pensez pas que c'est plutôt l'école qui devrait être à l'initiative de tout ça?
6: Parce que
3: vous palliez un peu à des manques qu'il y a.
6: Les écoles, elles proposent du sport, elles proposent comme elles peuvent, mais les temps de cantine,
4: les temps avant,
3: la nutrition,
6: les temps après. Après, elles parlent dans les programmes. Hein. Moi, je vois des fois, je fais les devoirs avec les enfants. Dans les programmes, il y a écrit.
3: On parle de nutrition.
6: On parle, oui, de nutrition.
4: Moi, je pense qu'on est plus complémentaires.
6: Voilà.
4: En fait, on va travailler différemment parce qu'on n'a pas le côté scolaire, donc on peut se permettre certaines libertés, donc apporter des choses peut-être différentes. Et puis l'avantage qu'on a, c'est comme on n'a pas le côté scolaire, peut-être que faire venir un parent sur un atelier nutrition, quand c'est le centre social qu'il mène, que c'est Sophie l'animatrice ou Magali l'animatrice qu'ils ont l'habitude de voir sur des moments ludiques, c'est plus facile que de venir
6: à l'école
4: avec une enseignante qui va s'occuper de son enfant, etc. Donc, mais je pense qu'on est complètement complémentaires.
6: Ouais, et puis si on l'avait proposé aux écoles, elle serait venue volontiers participer à ce programme. Pour les temps des écrans, le sommeil, on a eu énormément de succès.
4: C'est ça, on les fait participer autrement. Quand on a fait nos salons, donc les salons du sommeil et après le salon des écrans et du sommeil, là on a pris contact avec les écoles et elles sont venues, les enseignants sont venus avec les enfants pour voir le salon justement et participer au salon.
1: Mais là, il n'y a pas de salon.
4: Non. Pas cette année.
1: Donc
4: non,
1: ça sera l'écoute de cette émission.
6: L'écoute de cette émission et
4: puis
6: on
4: la
6: espère
4: participation,
6: vous avoir donné envie de venir.
4: Oui.
1: Est-ce qu'on a oublié des choses? Est-ce que vous avez tout dit sur tout ce beau programme?
4: Bon, on n'a pas dit tout notre programme, mais...
1: C'est bon pour vous?
6: Oui, c'est bon.
1: Pour nous. Dernière petite question avant la fin de l'émission. Si vous deviez donner une seule bonne raison de venir participer à la mission Assiette et Basket, laquelle serait-elle?
4: Un temps convivial en famille.
6: On va se régaler.
4: C'est ce que j'aime.
1: On va se régaler pour Sophie. Et pour Magali?
4: Un temps convivial en famille.
1: Séverine?
8: Pareil, passer un bon moment en famille.
1: Très bien.
5: Un moment privilégié.
1: Et Pascaline?
5: Voilà, moment privilégié.
1: Eh bien, merci mesdames de votre venue et de toutes ces informations. Et rendez-vous donc ce 2 au 16 octobre à la MJC Centre Social pour la mission Assiette et Basket et au Centre Culturel de Nanteuil, de B à la PMI. Voilà, pour toutes ces animations, ateliers, conférences et spectacles. Eh bien, bonne mission à vous. Et puis à très bientôt.
4: À bientôt.
3: À bientôt.
4: Merci.
3: Merci.

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2: Bonjour à tous, vous écoutez RVM, interruption de vos programmes, retour sur les manifestations des lycéens. Depuis hier, le lycée Jean Monnet est bloqué. Nos stagiaires journalistes Nicolas et Nola se sont rendus sur place.
3: On est là que pour nos revendications et pas de parti politique. D'accord, merci à tous.
4: Nous sommes devant les grilles de l'établissement ce jeudi matin. En plein rassemblement, 200 à 300 élèves sont en train de manifester. Les forces de l'ordre sont aussi présentes.
5: En effet, Nicolas, une vingtaine de gendarmes et de policiers encadrent les élèves. Certains nous ont fait part d'arrestations et d'usage de gaz lacrymogène. Une poubelle a été brûlée, un panneau de bus dégradé et un mur en partie tagué.
4: Oui, Enola, le mouvement s'organise. Le lycée n'est pas totalement bloqué. Les cours continuent, les gendarmes sécurisent l'accès à l'établissement. Sur le parvis, on a rencontré Kevin, coupe-soignée, t-shirt et son mégaphone à la main. Il revient sur les échauffourées de ce jeudi matin.
6: Sur notre gauche, on a le mur qui a été dégradé avec des graffitis. On a eu des projectiles de petites fusées, etc. Mais on a pu avoir des petits projectiles de fusées comparés à des mortiers qu'ils voulaient ramener au départ. On a réussi à gérer ça. Il y a eu petites mains de terre qui ont été jetées sur les policiers au début. On a essayé de bien remettre les choses en place. Maintenant, le but, c'est d'avoir du respect envers tout le monde. Et la meilleure manière de se faire écouter, c'est si on est respectueux. Si on ne l'est pas, il n'y aura pas d'écoute. Parce que quand vous avez pu voir les exemples, par exemple à Drancy, dans le 9-3, dans le 7-7 ou n'importe, vous avez vu qu'il y a des lycées, ou même à Nantes, par exemple, où ils ont pris feu. Ils ont mis le lycée en feu. Si on voit notre lycée qu'on met en feu, ça va nous faire chier, surtout qu'on a le bac à la fin d'année. On n'est pas là pour casser, on est plus là, ouais, vraiment que pour nous faire écouter, pas plus ni moins.
5: Côté revendication, pas de syndicat étudiant aux manettes ici. C'est ce que déplore la direction du lycée. Les élèves crépinois s'organisent.
6: J'ai voulu reprendre un peu les choses en main parce qu'il y a eu trop de débordements. Trop de personnes qui ont lancé des projectiles envers les policiers, envers la direction. Donc je me suis dit j'allais reprendre un peu le truc. Du coup, j'ai ramené mon propre mégaphone. Je me suis dit on va essayer de recalmer les choses. On a essayé de mettre un peu d'ambiance parce qu'en même temps, il y en a... C'est pas que fait pour être énervé. C'est en même temps pour les uns et les autres rigoler. On est ici pour défendre du coup tout ce qui est lycée, nos revendications du lycée. Mais il y a aussi d'autres perceptions parce qu'on parle bientôt des nouvelles réformes pour 2027 avec les lycées qui vont reprendre encore dans la tête, les Parcoursup. Je pense que moi, en tant que lycéen actuellement, en tant que terminal, pour mon Parcoursup, j'ai déjà peur. Je me dis, est-ce que je pourrais y arriver ou pas? On ne sait jamais. Même si des gens travaillent bien ou autre, on se pose tous la question de, est-ce qu'on va pouvoir y arriver? À la suite de ça, on a pu parler avec notre directrice qui nous a pris pendant une petite heure et demie là. On a parlé avec elle. Elle va mettre des choses en place, par exemple, pour la réforme des téléphones, parce qu'il y a des lycéens qui ont leur propre entreprise. Actuellement, moi, quand je vais passer en BTS, je vais voir créer mon entreprise. Donc, ceux qui ont leur entreprise, etc., là, commencent à faire des endroits dans le lycée qui vont être exprès pour ces personnes-là. S'ils ont besoin de passer des coups de fil, aller ou autre, ils vont avoir une partie du lycée vers la partie BTS. On a un petit groupe vraiment où on est, on va dire, les représentants, où on est les personnes qui s'expriment le mieux avec la direction, la police. Depuis le début, je parle avec tout le monde, j'essaie de voir à gauche, à droite, la partie des lycéens, la partie des policiers, la partie de la direction. J'essaie de faire un peu, de dire ce qui se passe à droite et à gauche. Et le but, c'est pas seulement de créer des manifestations que pour manifester, mais pour nous faire écouter. Parce que notre lycée, eux, on a appris qu'ils ont essayé de faire des choses pour tout ce qui est l'état du lycée avec les débordements d'eau, des infiltrations, etc. Mais les seules personnes qui n'écoutent pas, c'est l'État des Hauts-de-France. Maintenant, nous, je vais essayer qu'on milite jusqu'à voir le préfet qui peut essayer de venir. Ça serait vraiment un truc qui serait magnifique pour nous. Si on a le préfet qui vient, on peut parler avec lui. Et puis voilà, la seule chose qu'on veut, c'est avoir un lycée, enfin, un État plus à l'écoute de nos revendications. Et bien sûr, on voit sur certaines pancartes des reprises par des partis politiques. Moi, personnellement, j'ai fait en sorte de montrer qu'on n'est pas là du tout pour des partis politiques, pour faire du LFI, du RN, du Rassemblement. On s'en fout. Le seul truc qu'on est, c'est vraiment que pour les revendications du lycée.
4: Devant le lycée, les élèves ne sont pas seuls. Certains professeurs et personnels de l'établissement soutiennent le mouvement étudiant. C'est le cas de Sylvie, enseignante au lycée Jean Monnet et syndicaliste. Avec son badge FO présent sur son blouson, elle discute avec les lycéens.
7: Alors moi, j'ai fait 2 heures de cours, j'ai pas tout vu ce matin. Je suis venue les voir au début. J'ai vu qu'ils étaient déterminés à pas rentrer. Après, je peux pas vous raconter ce qui s'est passé pendant les 2 heures. Ils vous le diront. Visiblement, il y a eu des gazages, il y a eu des provocations. Moi, ce que je vois là, par contre, maintenant, c'est que ceux qui sont là cherchent à s'organiser. Il parlait tout à l'heure de... Bon, déjà, il y en a qui sont allés rencontrer la direction. Ils sont en train de clarifier leurs revendications. Dans ce que j'ai entendu, il y a les horaires, beaucoup, c'est ça. Il y a des revendications locales sur le fait qu'ici, il n'y a pas de cantine et que c'est effectivement compliqué pour eux de descendre des snows. Il y a des revendications qui, pour moi, font référence à l'engagement de la région par rapport à la cantine. Des revendications aussi sur... là, ils regrettaient que la cafétéria ne soit pas ouverte au lycée. Mais là, je leur ai dit, c'est une question de personnel, de surveillant. Ils m'ont dit, il y a des toilettes qui sont fermées à certains endroits. Mais là aussi, on est sur, probablement sur une question de personnel, d'agents d'entretien qui ne sont pas en nombre suffisant. Puis ils ont été nombreux à me parler de Parcoursup aussi. Du fait qu'ils ont beau travailler comme des fous, de toute façon, Parcoursup décide de leur avenir. Je pense que... ils ont des choses importantes à dire, qu'ils cherchent à les formuler, ils n'ont pas l'habitude de s'organiser. C'est un peu aussi pour ça que je viens les aider. J'ai vu que mes collègues étaient très attentifs à ce qui se passe aussi. Je leur ai dit, c'est important de poser vos revendications, de les faire connaître, de faire le lien avec les enseignants, parce que sur Parcoursup, on se rejoint, on a le même point de vue. Sur le bac Blanquer aussi, il y en a qui m'ont dit, hein, chaque note qu'on nous donne, ça nous angoisse. Et bien oui, ça, c'est le bac Blanquer, c'est le contrôle continu. Oui, c'est légitime. Et nous, les enseignants, on est aussi pour que cette réforme s'arrête. Donc on devrait pouvoir se retrouver là-dessus.
3: Parce que là-bas, ils vont pas nous écouter sinon.
5: Les lycéens poursuivent le mouvement. Ce vendredi, un nouvel appel au blocus est lancé à Crépy-en-Valois. Le lycée Robert Desnos devrait se mobiliser.
2: Merci Enola et Nicolas. Un mouvement de contestation à suivre. Tout de suite, le retour de la musique sur RVM 93.7.

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0: avec Geneviève. J'ai rencontré, dans un premier temps, Anne-Laure Mantel, fondatrice de Bolder. Elle nous présente son association.
1: Alors, Bolder est une association qui existe depuis 2010. Le projet est un projet personnel. En fait, j'ai même trouvé l'idée de cette association en me promenant en forêt, parce que je me balade beaucoup toute seule, et j'avais envie de monter quelque chose qui me soit personnel. Donc j'ai mêlé les marches avec la culture, l'environnement, la nature. J'y mets pas mal maintenant des ateliers pédagogiques ou artistiques. Ça peut être un atelier danse. Là, aujourd'hui, c'est un atelier de Qigong avec un atelier peinture, avec de l'encre, donc, cet après-midi, où on se sert de ce qu'on a vécu le matin. Et dans l'état dans lequel ça nous a mis, dans un état donc tout à fait de réception, de décontraction, d'étirement. Et on a été beaucoup dans l'observation pendant une marche dans le parc de Jérém, et on s'est servi de cet état aussi pour travailler autour de tout ce qui est végétal et arbre. Et Bolder donc propose entre 15 et 20 sorties par an. Il y a des visites d'ateliers d'artistes, d'artisans, de sites patrimoniaux. Il y a toujours une marche, c'est au centre de ces sorties.
0: Pourquoi ?
1: Parce que j'attache beaucoup d'importance en fait à l'état dans lequel nous met la marche. Je propose pas mal de marches en silence. Elles ne sont pas toutes en silence, parce qu'il y a souvent des pipelettes aussi, donc c'est difficile de leur imposer le silence, ce n'est pas non plus le jeu, parce que ça met dans un état particulier de réception. Et puis j'aime bien ce partage, et puis parce que je réfléchis vraiment à des itinéraires qui me plaisent et que je juge intéressants et agréables à vivre pour les marcheurs.
0: Qui fréquente les festivités de Bolder ?
1: Ce sont plutôt des autochtones. Après, de temps en temps, il y a des gens qui viennent d'Île-de-France, mais c'est ouvert à tout public, donc ça peut être des familles. C'est plutôt des gens qui marchent quand même. Il faut des gens qui aient une cadence, moi je dis normale, mais il y en a qui trouvent que c'est peut-être plus soutenu. Mais enfin, bon, voilà, on a chacun une marche normale, qui nous est propre en tout cas. Il y a souvent un bon rythme quand même. On ne court pas, évidemment, mais voilà, mais c'est des marches qui durent environ 2 heures, en règle générale. Beaucoup en forêt, mais après ça peut être vraiment dans la plaine, dans un bois.
0: Bolder prône des valeurs de respect de l'environnement. Pourquoi c'est important ?
1: Parce que c'est un petit peu au centre de notre vie, en fait, le vivant, la biodiversité, et on l'abîme beaucoup en tant qu'être humain. J'ai aussi une capacité d'observation, je pense, du vivant qui me porte. Et j'ai envie que les gens soient dans cette capacité de réception en fait, de ce qui les entoure au niveau de tout ce qui est environnement. Et puis parce qu'on l'abîme vraiment beaucoup. Donc en fait, moi je souhaiterais qu'on l'abîme moins. Donc c'est aussi des focus avec des spécialistes de l'environnement. On fait des marches aussi avec des gens qui travaillent dans ce domaine-là et qui nous expliquent la santé de la forêt, des arbres, les scolytes, tout ce qui abîme. Et puis évidemment le climat, on est bien au courant de ça. Il y a eu une marche pour le climat dimanche dernier et on était à peu près 300 à Compiègne. Je me suis dit que c'était vraiment pas suffisant, surtout par rapport à l'été qu'on a passé. J'aurais imaginé qu'il y ait plus de gens qui étaient vraiment imprégnés par ces valeurs-là de défense de l'environnement et du fait qu'on cause ce réchauffement en fait, et puis qu'il n'y ait pas suffisamment de mesures qui soient prises au niveau étatique pour que les choses bougent en fait.
0: Tous les ans, Bolder propose en septembre ce qu'on appelle un grand Bolder. En quoi c'est différent de l'activité d'aujourd'hui par exemple ?
1: C'est un temps fort qui demande plus d'organisation et il y a plus de choses qui sont proposées. Dans la journée, il y a toujours une rando, évidemment. Souvent, une découverte d'un site patrimonial. Des spectacles dans la nature aussi, parce que ça demande aussi un autre budget. Parce que ce sont des artistes professionnels, donc c'est un budget qui est assez conséquent. Il y a plus de monde, je fais plus de communication aussi. Enfin, voilà, c'est un temps fort, en fait, ça s'appelle comme ça. Il y a souvent un atelier bien-être aussi pour démarrer la journée. Et on rencontre aussi des artistes pendant la randonnée, donc ce sont des surprises artistiques aussi qui sont chouettes à découvrir en général. Je prêche pour ma paroisse, mais c'est parce que c'est chouette aussi pour les artistes. J'ai remarqué ça parce que le dernier était le 13 septembre, donc il n'y a pas longtemps, à Orouy. Et j'ai fait venir des artistes qui ont l'habitude de travailler en intérieur plutôt. En l'occurrence, le premier spectacle, c'était une danseuse et un percussionniste. Et là, leur proposer le cadre des ruines de Chanlieu, ça les a inspirés, en fait, dans leur proposition artistique. Ça a un petit peu modifié

0: ce qu'ils avaient l'habitude de proposer avec cette proposition-là, mais ça leur a ouvert, on va dire, les chakras.
1: Tu parlais de rémunération d'artiste tout à l'heure. Justement, Bolder, financièrement, comment tu tiens? Comment ça fonctionne?
0: Ça tient avec pas grand-chose. Après, je remercie évidemment quand même mes partenaires publics qui sont le conseil départemental, la ville de Pierrefonds, la ville de Crépy-en-Valois, la communauté de communes des Lisières de l'Oise, hein, parce que Bolder, son siège social est basé à Pierrefonds. Ça tient avec un petit budget, mais donc c'est un peu un casse-tête aussi. Et c'est pour ça que je ne peux pas faire beaucoup de propositions artistiques, parce que c'est vraiment le budget principal de Bolder. Il y a un petit peu de rond, voilà. Et sinon, il y a une participation aussi du public, des gens qui assistent. Et souvent libre au bol. Je dis ça parce que j'ai fait le bol de Bolder lors d'un atelier céramique. Et donc, il y a un bol qui est proposé à la fin. Après, quand il y a des intervenants qui ont un tarif spécifique pour intervenir à Bolder, je donne un tarif précis pour les participants pour ne pas perdre des sous. C'est pas le but du jeu. Mais c'est une association à but non lucratif. Je gagne pas beaucoup de sous avec Bolder, mais j'essaye d'équilibrer à peu près les dépenses avec les recettes. Voilà.
1: Est-ce que tu proposes toujours un atelier d'écriture mensuel?
0: Toujours, à Palaine, donc en l'occurrence au siège social qui est chez moi, hameau de Pierrefonds. Et il a lieu donc le vendredi, une fois par mois, de 17h30 à 19h30. Il y a 8-10 participants. Si jamais les gens sont intéressés pour venir, il faut me contacter. Il y a une adresse mail, c'est contact@bolder.fr, donc bolsdair.fr en fait. Et puis il y a un site internet, c'est bolsdair.fr. C'est assez facile. Vous verrez toutes les activités qui sont proposées par l'association depuis une quinzaine d'années. Donc voilà, et les prochains Bolder à venir.
1: D'ailleurs, le prochain, il aura lieu où et quand?
0: Le prochain a lieu le 11 octobre et nous allons au Familistère de Guise. Là, donc, on sort du territoire, on va dans l'Aisne. Parce qu'il faut savoir que Bolder n'est pas territorialisé. Enfin, je ne propose pas des activités sur une seule communauté de communes. On va dans la Somme, on va en Baie-de-Somme, par exemple. On va dans l'Aisne et on va dans l'Oise, évidemment. Et donc, là, on va faire une randonnée avec une visite guidée du Familistère et puis après une visite libre. Et après, je crois que le 31 octobre, nous allons visiter l'abbaye de Saint-Martin-aux-Bois avec la société Aquilon, parce que Bolder peut aussi avoir d'autres partenaires. J'aime bien me greffer, en fait, avec d'autres associations qui proposent des choses et faire des choses ensemble, éventuellement. Et ensuite, il y a une sortie archéologie en décembre et en novembre. Il y aura la visite, il y a toujours une rando, donc il y aura la visite d'un atelier de Alix Guinamard à la Ferté-Milon, qui est sculptrice, soudeuse, donc avec du métal, et qui fait des sculptures, et c'est très chouette à découvrir. Merci beaucoup Yann.
1: Stéphanie, ce matin, a animé l'atelier Qigong.
2: Bonjour.
1: Est-ce que vous pouvez présenter votre activité?
2: C'est une activité physique douce qui permet de se reconnecter à la fois à son corps mais, et du coup aussi aux éléments de la nature. Donc au sol, à la terre vraiment, et au ciel, à l'air. On va avoir beaucoup de formes, de mouvements qui ont des noms d'animaux même. Donc, qui nous permettent d'entrer dans des sensations et dans des mouvements assez concrets de la nature.
1: Le parc de Jérém, c'est un lieu idéal pour pratiquer le Qigong?
2: Eh ben, je ne le connaissais pas et j'ai découvert avec grand bonheur vraiment cet endroit qui se lie parfaitement au Qigong. C'est vraiment idéal.
1: Les participants ont adhéré?
2: Bah, à l'unanimité, ouais, c'était vraiment hyper chouette d'avoir des retours de gens expérimentés et non expérimentés qui ont apprécié justement cette météo aussi. On a bien profité. Et puis des mouvements proposés qu'ils connaissaient déjà ou pas.
1: L'activité Qigong, procure essentiellement de la détente pour ceux qui la pratiquent.
2: Oui, c'est de la détente et une manière vraiment de se relier à ses sensations et au corps. On a tendance, il me semble actuellement, à être vraiment détaché du corps, à être tout le temps le regard rivé vers l'extérieur. Tout ce qui est important, c'est de savoir ce que les autres pensent, qu'on va pouvoir aller chercher à l'extérieur, alors qu'en fait, on a énormément de choses en soi qui sont déjà hyper agréables, mais qu'on oublie ou qu'on carrément dont on se détourne, quoi. Là, en fait, c'est un moment où on se relie complètement à soi et à l'intérieur de soi, sans se soucier du regard, même pas des autres membres du groupe, mais vraiment, on est en connexion complète avec soi-même. Et du coup, on est aidé par les éléments. Et le parc, là, en l'occurrence, aujourd'hui, c'était vraiment parfait.
1: L'après-midi, l'association Boulder avait invité Geneviève pour un atelier dessin.
3: J'ai proposé, après la balade qu'on a faite en silence et en intériorité, de dessiner sur des différentes feuilles que j'ai données, avec des formats différents, de laisser aller son pinceau avec l'encre de Chine et de l'eau, et de découvrir ce que ça fait, ce que fait le toucher du pinceau sur la feuille, les transparences, les gris, tout ça. Donc on a commencé par différentes tailles de pinceau, et après on a utilisé des végétaux secs qu'on a trouvés pendant la balade, des plumes. Les gens se sont comme un enfant, ont beaucoup de plaisir, ils sont dans le moment de la découverte du geste sur le papier. Voilà.
1: Votre rôle, c'était de les guider, d'éveiller leur instinct créatif.
3: Oui, oui, oui, qui passe un moment plaisant, voilà, sans se poser la question est-ce que je dessine bien. Donc ça, c'était, chacun a réussi à mettre ça à part et simplement être dans une spontanéité. Et là, j'ai du mal à les faire décrocher. Ça fait 2 heures qu'on est assis sur l'herbe et ils continuent. Ils veulent d'autres feuilles blanches.
1: Et sur du grand format, c'est important ça.
3: Oui, on a commencé par sur des grands formats, plus à deux ou un peu plus. Et puis on a même fait un dessin qui a tourné. On a commencé par un tronc. C'est passé au voisin qui a rajouté ce qu'il voulait. Et ça donne 9 arbres extraordinaires, très différents les uns des autres.
1: Laurence a participé ce dimanche 27 septembre à l'atelier Boulder.
4: Je viens de la commune de Marolles, dans l'Oise, à la limite de l'Aisne. Alors une très bonne journée en découvrant ce parc avec une déambulation silencieuse qui a permis de se recharger en énergie au niveau du lieu. Et puis surtout la découverte des activités de Qigong avec Stéphanie et finir en beauté avec un temps d'écriture en découvrant le travail à l'encre et la liberté de l'encre en travaillant en équipe. Donc vraiment une journée formidable comme tous les Boulder qui sont organisés et auxquels je viens régulièrement.
1: Qu'appréciez-vous justement, vu que vous participez souvent dans ces moments ?
4: Eh bien, la diversité des expériences que Anne-Laure nous propose grâce à la richesse des intervenants qu'elle va sélectionner. Donc c'est vraiment des moments à chaque fois où on peut découvrir à la fois le territoire, mais surtout aussi les engagements de personnes qui nous partagent leur passion. Donc c'est vraiment un moment toujours agréable.
1: C'était Yann Barré pour Radio Valois Mulcien. J'étais le dimanche 27 septembre dans le parc de Jérém à Crépy-en-Valois. L'association Boulder proposait une balade dans le parc ainsi que 2 ateliers. Le matin, Qigong avec Stéphanie et l'après-midi, un atelier dessin avec Geneviève.
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0: 18h, on va pouvoir ranger le bureau.
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2: Allez, c'est parti, bonne soirée, bienvenue, c'est Greg, il est 18h, on démarre l'émission comme tous les vendredis soirs, c'est la playlist en direct jusqu'à 20h. Passez une très très bonne soirée. Bon, un début plutôt début de soirée. Allez, Jean-Jacques Goldman pour démarrer. On va jusqu'au bout de nos rêves sur RVM. Bonne soirée, bon week-end.

Que c'est bon de démarrer le week-end avec que de la bonne musique. Eh oui, il n'y a que sur RVM qu'on entend ça. Hein. Les années 80 aujourd'hui, on aime, on adore. Bienvenue, c'est Greg jusqu'à 20h en direct sur RVM 93.7. On continue avec Aerostar, Rush. J'adore ce son. Hein. Profitez-en, montez le son, on est là jusqu'à 20h. Bon week-end!

0: Zao comme Caroline sur RVM 93.7. Et puis c'est comme une coïncidence parce que j'ai une Caroline dans le studio. J'ai l'association Bethel, le foyer La Sagesse qui est avec moi. Ils ont eu l'honneur de venir me voir et ça me fait très très plaisir. Bienvenue à toi Caroline.
1: Merci.
0: On a Raphaël qui est là aussi, ça va Raphaël?
2: Ça va oui.
0: Et Mickaël, il va bien Mickaël?
3: Oui ça va.
0: Super, des résidents, ils sont venus avec leur accompagnatrice Mélanie qui est infirmière à La Sagesse, voilà. C'était un petit clin d'œil pour Caroline, Zao sur RVM. On continue en musique? Eh ben oui, avec Only Two Times. Vous connaissez les amis, Only Two Times? Non.
3: Non.
0: Non, ils sont plus branchés années 80. Bon, on en aura encore de l'année 80, je vous garantis.
3: Ah bon.
0: Merci à vous, je vous fais un gros bisou.
1: Merci.
0: On continue en musique sur RVM 93.7 jusqu'à 20h, c'est la playlist sur RVM. On reste branchés, on monte le son. On écoute le bon son d'ailleurs. C'est Greg jusqu'à 20h.

Allez, je vous file un petit tuyau là, tout simple. Mettez un casque, branchez-vous RVM 93.7 et allez courir, allez vous échauffer, allez faire un petit peu de sport là. Bah oui, et je vous dis ça parce que justement, à l'occasion de la, à l'occasion d'Octobre Rose justement, on a le droit à aller courir. Bah oui, pourquoi ? Parce que l'USC Crépinois Athlétisme vous donne rendez-vous pour un week-end placé sous le signe du sport, de la solidarité et de la bonne humeur avec la Crépinoise. Alors c'est ce dimanche, ne ratez pas l'événement. Alors que vous soyez coureur, marcheur ou encore supporter, venez nombreux soutenir cette belle cause. Rendez-vous donc dimanche pour faire bouger Crépy en Valois et montrer que chaque pas compte contre la lutte du cancer du sein. Et justement, ne prenez pas un taxi, allez-y en courant. Bah oui, avec Vanessa Paradis.

Et tiens, comme on est en plein dans le mois d'octobre et qu'on fête, on est en plein dans le octobre rose, je vous propose, vous mesdames, oui, écoutez bien, si vous êtes bien branchés sur RVM 93.7,

0: 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Bonne soirée.
1: Il est 19h.
2: 19h, on continue en musique sur RVM 93.7 jusqu'à 20h. Je m'appelle Greg et on est en direct en musique, toujours avec Alan Parsons Project in the Sky. On a encore plein de bonnes choses. Montez le son, restez bien à l'écoute tranquillement sur RVM 93.7. Détendez-vous, je m'occupe du reste.

0: gagne.
1: Un château en Espagne, bah oui, pourquoi pas, tiens. Bon, j'espère que vous allez bien. Vous êtes sur RVM 93.7, je m'appelle Greg jusqu'à 20h. Que de la bonne musique, Modern Talking dans la playlist. Il y a encore plein de bonnes choses. Montez le son, restez là, je m'occupe de tout. Ouais, c'est ça, allez, on prend l'apéro ensemble jusqu'à 20h.

C'est le son qu'on aime sur RVM 93.7 avec Cyril Stemblinin. Ça, c'est du bon son. Hein. Allez, ne manquez pas la balade solidaire du Lysosome, une balade en forêt de Compiègne proposée par l'association crépinoise Vaincre les maladies lysosomales au profit des enfants atteints par ces redoutables maladies génétiques. Alors, au programme, une boucle de 3 km et une boucle de 6 km accessible à tous. Rendez-vous à Saint-Jean-au-Bois, au bout de la rue des Meuniers, à 15h pour un départ à 15h30. Participation 5€ reversés intégralement à VML. Un goûter sera offert à l'issue de la balade. Plus de renseignements au 06 41 04 76 77. Voici le popcorn salé de Santa sur RVM. Bonne soirée.

Ça tombe bien, nous aussi on n'a pas changé d'adresse, on est toujours au même endroit sur RVM 93.7 et on va partir même en aventurier jusqu'à 20h avec Indochine. J'ai Hadaway avec Wade Is Love et Richard Anderson, la boum pour vous sur RVM, c'est la playlist de Greg jusqu'à 20h. Montez le son, on est là. Ouais, tout va bien, c'est le week-end, c'est vendredi soir. Ça fait plaisir d'être avec vous.

Une fois de plus, j'ai été très heureux d'être avec vous sur RVM 93.7. En musique toujours. Et on se termine avec Gala, Friend from Desire. Et allez, courage à la France qui joue ce soir contre l'Italie. C'était Greg au micro.

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1: Un nouvel ouvrage sur les ondes, des livres à volonté, votre chronique littéraire sur RVM tout de suite.
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1: Bonjour à toutes et à tous, nous sommes à la librairie du Valois à Crépy pour découvrir un nouvel ouvrage ensemble. Je suis avec Laura, bonjour Laura.
4: Bonjour Thomas.
1: Alors cet ouvrage c'est Demi-lune au soleil, un livre de David Lopez. Expliquez-moi un petit peu sur quoi revient justement ce livre.
4: Alors dans ce roman, on suit une bande de potes, la trentaine, qui vivent dans une petite ville de banlieue. Ils ont leur petit rituel, ils se retrouvent au bar pour discuter de tout et de rien, être ensemble. Et un beau jour, ils décident de faire un pacte, celui de réaliser leur rêve. Bon, évidemment, ça ne va pas se passer comme prévu, parce qu'écrire un livre, faire le tour de France à vélo, devenir champion de boxe ou trouver l'amour, c'est pas si simple.
1: Bah si. En tout cas, ça, c'est vrai que ça peut faire écho aussi un peu à notre quotidien sur Crépy ou aux alentours peut-être.
4: Tout à fait, ce type de petite ville proche de Paris, mais en même temps pas trop, et qui a ce côté un peu village, et en même temps qui est quand même urbaine.
1: En plus, c'est dans nos âges. Qu'est-ce que vous avez retenu dans ce livre? Du coup, il y a quand même pas mal de légèreté, on est dans la vie du quotidien.
4: Tout à fait, on est dans du quotidien, mais ce que j'ai adoré, c'est la plume incisive de David Lopez, qui est une langue très vivante, qui fait la force de son premier roman, d'ailleurs, Fief, qui avait eu le prix du livre Inter en 2018, et qui sera bientôt au cinéma. Et donc, c'était super de retrouver dans ce livre-là la même plume qui est vraiment très originale. Et cette bande, c'est ce type de personnages inoubliables qui sont vrais et qui marquent.
1: Très bien, David Lopez en plus qui va venir à la librairie, on va en parler dans quelques instants. Pour illustrer justement ce livre, ce roman, quelle ambiance musicale vous avez choisi?
4: Comme son livre qui est assez rythmé, on va partir sur du rap avec Orelsan.

0: Manson à la Terre est ronde. Avec cet artiste, on est en plein dans cette idée, voilà, de ne pas rentrer dans les codes, dans les stéréotypes, ne pas toujours être dans la victoire ou la réussite professionnelle aussi. Et c'est ce que dit ce livre, hein, également Laura, le message qu'il délivre.
1: Tout à fait, parce qu'au-delà de ça, c'est un portrait de notre époque, avec ses injonctions à réussir, à faire des choses extraordinaires dans notre vie, alors qu'elle tourne plutôt en rond. Que réussir dans la vie, c'est pas forcément gagner beaucoup d'argent, être connu, ou que les rêves que les autres ont pour soi. Je pense que réussir, c'est peut-être d'avoir une amitié aussi belle que la leur, que cette bande de potes.
0: Pour continuer à illustrer ce roman, un petit extrait.
1: Si on me demande « tu as fait quoi aujourd'hui ?» Je suis sortie, je répondrai. Et en plus, j'ai vu une passion de canard. C'était pas prévu. L'ennui a ce mérite, on a le temps de se perdre. On se rend accueillant, disponible. On se met en position de recevoir. Prendre des décisions, planifier, organiser, c'est quand même un coup à se mettre à l'abri des surprises. Qui aurait pu remarquer une baston de canard dans son planning? Ça suffit à ma joie, et si j'avais plus d'ego, j'irais peut-être jusqu'à m'en féliciter. Et puis ça m'arrangerait bien de pas faire de choix. Juste être, déambuler, et c'est l'univers qui décide. Il dit « tiens, tu vas aller par là, toi. » Et moi, j'irai volontiers, parce que j'aurai confiance.
0: Une petite baston de canard.
1: Oui, c'est épisode assez marquant, puisque c'est à ce moment-là qu'il va rencontrer, faire une rencontre.
0: Eh bien, on a le suspense, le teasing. On rappelle le titre de ce livre, 2000 lunes au soleil, un roman de David Lopez, et c'est paru aux éditions
1: Julliard.
0: Dernière chose, du coup, une rencontre est prévue avec l'auteur, c'est ça?
1: Oui, tout à fait. Rendez-vous le 24 octobre à partir de 15h pour une rencontre et une dédicace spéciale avec l'auteur. C'est un personnage, il est vraiment à rencontrer parce qu'il est assez exceptionnel dans sa façon de raconter son histoire et on voit qu'il aime autant ses personnages. Quand il nous raconte son livre, c'est assez exceptionnel.
0: Très bien, merci beaucoup Laura.
1: Merci beaucoup Thomas.
0: On se retrouve la semaine prochaine dans Des livres à volonté pour un nouvel ouvrage. D'ici là, portez-vous bien.
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1: Pour la troisième édition de Retz en musique, la communauté de communes Retz-en-Valois et la ville de Villers-Cotterêts vous invitent à découvrir l'ensemble masque spécialisé dans le répertoire baroque. Rendez-vous ce vendredi, le 9 octobre à 20h30. Le concert vous est proposé en l'église Saint-Nicolas de Villers-Cotterêts, plein tarif 6,60€, tarif réduit 4,50€. Réservation au 03 23 96 55 02. Et puis toujours avec l'ensemble masque, notez que samedi 10 de 10h à midi, un concert pédagogique gratuit vous sera proposé à l'école de musique intercommunale à Villers-Cotterêts. Réservation conseillée au 03 23 96 52 30.
2: Dimanche 4 octobre, ne manquez pas la balade solidaire du Lysosome, une balade en forêt de Compiègne, proposée par l'association crépinoise Vaincre les maladies lysosomales au profit des enfants atteints par ces redoutables maladies génétiques. Au programme, une boucle de 3 km et une boucle de 6 km accessible à tous. Rendez-vous à Saint-Jean-au-Bois, au bout de la rue des Meuniers, à 15h pour un départ à 15h30. Participation 5€, reversée intégralement à l'association VML. Un goûter sera offert à l'issue de la balade.
1: Vendredi 9 octobre à 19h à l'Espace Rameau à Crépy-en-Valois, venez découvrir « Et si on se racontait des salades ?» un spectacle de contes et de chansons avec Fabienne Morel autour d'un jardin potager plein de vie. Et puis pour prolonger ce joli moment de partage, vous serez invité à apporter un petit plat maison ou dînatoire mettant à l'honneur les fruits ou les légumes. Un petit plat à déguster tous ensemble à l'issue du spectacle. Alors venez rire, écouter et chanter et surtout partager un bon moment en famille autour de l'alimentation. C'est vendredi 9 à 19h à Crépy. Inscription 03 44 87 13 13.
2: Vendredi 9 octobre à 20h30, ne manquez pas l'événement jazz de la saison au Centre culturel MJC à Crépy. La jeune trompettiste britannique Alexandra Ridoux s'associe au pianiste Fabrice Tarel, accompagné par Cyril Billot à la contrebasse et Andy Baron à la batterie, pour former le quartet Symbiosis et proposer un concert inédit. Réservation conseillée au 03 44 39 63 18.
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3: Réglez ça au chausse-pied. Dans l'arsenal de nos expressions auriculaires qui ne faisaient pas dans la dentelle, léguées par les anciens, régler ça au chausse-pied occupe une place de choix quelque part entre forcer comme un âne et y aller à l'arrache. Car s'il est une chose que le chausse-pied n'a jamais prétendu être, c'est un outil de précision. Le truc n'a pas la grâce du pinceau, la finesse du scalpel ou la souplesse du fouet du pâtissier. Non, le chausse-pied, c'est la solution désespérée, l'outil du ça passe ou ça casse, l'arme du forcené bien décidé à faire entrer un pied dans une godasse trop étroite, quitte à tasser les arpions comme un touriste en retard bourrant une valise trop pleine ou un banlieusard prenant d'assaut une rame de RER aux heures de pointe. Un chausse-pied, c'est du subtil niveau bourre-pif, de la gastronomie dans l'auge à cochon. C'est dire que ça vole pas haut. Régler ça au chausse-pied, c'est donc une façon élégante de dire qu'on force les choses sans délicatesse en bricolant une solution approximative dans un mélange d'entêtement et d'acharnement aveugle. On est bien loin du travail d'orfèvre et plus proche de celui du sagouin. L'expression « régler ça au chausse-pied » s'applique à tout ce qui exige du doigté mais finit par être exécuté à la hussarde. Ça passe pas, mais je vais régler ça au chausse-pied. Un débat houleux où les décisions à la poutine remplacent la réflexion. On règle ça au chausse-pied, une décision administrative prise sans concertation et imposée d'un trait de plume. Encore un coup de chausse-pied pour un boulon de 10 dans un écrou de 8. Au chausse-pied, ça va rentrer. L'image est bonne. C'est pas que ça fonctionne pas, c'est juste que ça ne fonctionne qu'au prix d'une contrainte énorme. Et souvent au détriment de ceux qui doivent s'y plier, qu'ils soient orteils, contradicteurs, administrés ou tiges filetées. Si l'on en croit les indices laissés par les générations précédentes, régler ça au chausse-pied semble issu du monde artisanal et du commerce de la chaussure, à une époque où le cuir était un seigneur intransigeant et le confort une vague option. C'était au pied de s'adapter à sa pompe, quitte à changer de forme et à passer de romain à égyptien ou de grec à celtique. Avant l'avènement des baskets moultonnées et des semelles en mousse, chaque achat de souliers était une prise de risque. Trop petit ? Tant pis, on fera avec. Le chausse-pied était alors le dernier espoir du pauvre bougre condamné à enfiler un derby en croco, une pointure trop juste, pendant que le vendeur lui assurait que le cuir, ça se fait. On comprend aisément que cette solution brutale, consistant à forcer une situation plutôt que de la résoudre intelligemment, ait fini par dépasser le cadre des souliers pour entrer dans le langage courant. L'homo telephonicus, lui, n'aime pas qu'on lui rappelle qu'il force les choses. Il préfère parler d'adaptation, de flexibilité, voire d'optimisation des contraintes. On ne bourre plus les pieds dans les chaussures trop petites, on améliore l'ajustement ergonomique. Désormais, on ne règle plus un problème au chausse-pied, on trouve une solution agile dans un contexte mouvant. Et c'est bien dommage, parce qu'un bon vieux « ça passe pas, mais je vais régler ça au chausse-pied », c'est au moins l'assurance d'une honnêteté brutale à coups de pompe dans le cul. Et ça, c'est devenu bien rare. C'était une chronique orthopédique de mon petit doigt, qui, j'espère, ne vous a pas cassé les pieds. À bientôt.
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0: Bonjour à tous, vous écoutez RVM, interruption de vos programmes, retour sur les manifestations des lycéens. Depuis hier, le lycée Jean Monnet est bloqué. Nos stagiaires journalistes Nicolas et Nola se sont rendus sur place.
1: On est là que pour nos revendications et pas de parti politique. D'accord, merci à tous.
2: Nous sommes devant les grilles de l'établissement ce jeudi matin. En plein rassemblement, 200 à 300 élèves sont en train de manifester. Les forces de l'ordre sont aussi présentes.
3: En effet, Nicolas, une vingtaine de gendarmes et de policiers encadrent les élèves. Certains nous ont fait part d'arrestations et d'usage de gaz lacrymogène. Une poubelle a été brûlée, un panneau de bus dégradé et un mur en partie tagué.
2: Oui, Enola, le mouvement s'organise. Le lycée n'est pas totalement bloqué. Les cours continuent, les gendarmes sécurisent l'accès à l'établissement. Sur le parvis, on a rencontré Kevin, coupe-soigné, t-shirt et son mégaphone à la main. Il revient sur les échauffourées de ce jeudi matin.
4: Sur notre gauche, on a le mur qui a été dégradé avec des graffitis. On a eu des projectiles de petites fusées, etc. Mais on a pu avoir des petits projectiles de fusées comparé à des mortiers qu'ils voulaient ramener au départ. On a réussi à gérer ça. Il y a eu petites mains de terre qui ont été jetées sur les policiers au début. On a essayé de bien remettre les choses en place. Maintenant, le but, c'est d'avoir du respect envers tout le monde. Et la meilleure manière de se faire écouter, c'est si on est respectueux. Si on ne l'est pas, il n'y aura pas d'écoute. Parce que comme vous avez pu voir les exemples, par exemple à Drancy, dans le 9-3, dans le 7-7 ou n'importe, vous avez vu qu'il y a des lycées, ou même à Nantes, par exemple, où ils ont pris feu. Ils ont mis le lycée en feu. Si on voit notre lycée qu'on le met en feu, ça va nous faire chier, surtout qu'on a le bac à la fin d'année. On n'est pas là pour casser, on est plus là, ouais, vraiment que pour nous faire écouter, pas plus ni moins.
3: Côté revendication, pas de syndicat étudiant aux manettes ici. C'est ce que déplore la direction du lycée. Les élèves crépinois s'organisent.
4: J'ai voulu reprendre un peu les choses en main parce qu'il y a eu trop de débordements, trop de personnes qui ont lancé des projectiles envers les policiers, envers la direction. Donc je me suis dit j'allais reprendre un peu le truc. Du coup, j'ai ramené mon propre mégaphone. Je me suis dit on va essayer de recalmer les choses, on a essayé de mettre un peu d'ambiance parce qu'en même temps, il y en a, c'est pas que fait pour être énervé, c'est en même temps pour un peu les uns les autres rigoler. On est ici pour défendre du coup tout ce qui est lycée, nos revendications du lycée, mais il y a aussi d'autres perceptions parce qu'on parle bientôt des nouvelles réformes pour 2027 avec les lycées qui vont reprendre encore dans la tête, les Parcoursup. Je pense que moi en tant que lycéen actuellement, en tant que terminal, pour mon Parcoursup j'ai déjà peur. Je me dis est-ce que je pourrais y arriver ou pas, on sait jamais. Même si des gens travaillent bien ou autre, on se pose tous la question de est-ce qu'on va pouvoir y arriver. À la suite de ça, on a pu parler avec notre directrice qui nous a pris pendant une petite heure et demie là. On a parlé avec elle. Elle va mettre des choses en place par exemple pour la réforme des téléphones parce qu'il y a des lycéens qui ont leur propre entreprise. Actuellement, moi quand je vais passer en BTS, je vais voir et créer mon entreprise. Donc ceux qui ont leur entreprise, etc., là commencent à faire des endroits dans le lycée qui vont être exprès pour ces personnes-là. S'ils ont besoin de passer des coups de fil, aller ou autre, ils vont avoir une partie du lycée vers la partie BTS. On a un petit groupe vraiment où on est, on va dire, les représentants, où on est les personnes qui s'expriment le mieux avec la direction, la police. Depuis le début, je parle avec tout le monde, j'essaie de voir à gauche, à droite, la partie des lycéens, la partie des policiers, la partie de la direction. J'essaie de faire un peu, de dire ce qui se passe à droite et à gauche. Et le but, c'est pas seulement de créer des manifestations que pour manifester, mais pour nous faire écouter. Parce que notre lycée, eux, on a appris qu'ils ont essayé de faire des choses pour tout ce qui est l'état du lycée avec les débordements d'eau, des infiltrations, etc. Mais les seules personnes qui n'écoutent pas, c'est l'État des Hauts-de-France. Maintenant, nous, je vais essayer qu'on milite jusqu'à voir le préfet qui peut essayer de venir. Ça serait vraiment un truc qui serait magnifique pour nous. Si on a le préfet qui vient, on peut parler avec lui. Et puis voilà, la seule chose qu'on veut, c'est avoir un lycée, enfin, un État plus à l'écoute de nos revendications. Et bien sûr, on voit sur certaines pancartes des reprises par des partis politiques. Moi, personnellement, j'ai fait en sorte de montrer qu'on n'est pas là du tout pour des partis politiques, pour faire du LFI, du RN, du Rassemblement. On s'en fout. Le seul truc qu'on est, c'est vraiment que pour les revendications du lycée.
2: Devant le lycée, les élèves ne sont pas seuls. Certains professeurs et personnels de l'établissement soutiennent le mouvement étudiant. C'est le cas de Sylvie, enseignante au lycée Jean Monnet et syndicaliste. Avec son badge FO présent sur son blouson, elle discute avec les lycéens.
5: Alors moi, j'ai fait 2 heures de cours. J'ai pas tout vu ce matin. Je suis venue les voir au début. J'ai vu qu'ils étaient déterminés à pas rentrer. Après, je peux pas vous raconter ce qui s'est passé pendant les 2 heures. Ils vous le diront. Visiblement, il y a eu des gazages, il y a eu des provocations. Moi, ce que je vois là, par contre, maintenant, c'est que ceux qui sont là cherchent à s'organiser. Il parlait tout à l'heure de... Bon, déjà, il y en a qui sont allés rencontrer la direction. Ils sont en train de clarifier leurs revendications. Dans ce que j'ai entendu, il y a les horaires, beaucoup, c'est ça. Il y a des revendications locales sur le fait qu'ici, il n'y a pas de cantine et que c'est effectivement compliqué pour eux de descendre des snows. Il y a des revendications qui, pour moi, font référence à l'engagement de la région par rapport à la cantine. Des revendications aussi sur... là, ils regrettaient que la cafétéria ne soit pas ouverte au lycée. Mais là, je leur ai dit, c'est une question de personnel, de surveillant. Ils m'ont dit qu'il y a des toilettes qui sont fermées à certains endroits, mais là aussi, on est probablement sur une question de personnel, d'agents d'entretien qui ne sont pas en nombre suffisant. Puis ils ont été nombreux à me parler de Parcoursup aussi, du fait qu'ils ont beau travailler comme des fous, de toute façon, Parcoursup décide de leur avenir. Je pense que... ils ont des choses importantes à dire, qu'ils cherchent à les formuler. Ils n'ont pas l'habitude de s'organiser. C'est un peu aussi pour ça que je viens les aider. J'ai vu que mes collègues étaient très attentifs à ce qui se passe aussi. Je leur ai dit, c'est important de poser vos revendications, de les faire connaître, de faire le lien avec les enseignants, parce que sur Parcoursup, on se rejoint, on a le même point de vue. Sur le bac Blanquer aussi, il y en a qui m'ont dit, hein, chaque note qu'on nous donne, ça nous angoisse. Et bien oui, ça c'est le bac Blanquer, c'est le contrôle continu. Oui, c'est légitime. Et nous, les enseignants, on est aussi pour que cette réforme s'arrête. Donc on devrait pouvoir se retrouver là-dessus.
1: Parce que là-bas, ils vont pas nous écouter sinon.
3: Les lycéens poursuivent le mouvement. Ce vendredi, un nouvel appel au blocus est lancé à Crépy-en-Valois. Le lycée Robert Desnos devrait se mobiliser.
0: Merci Enola et Nicolas. Un mouvement de contestation à suivre. Tout de suite, le retour de la musique sur RVM 93.7.

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1: Aujourd'hui, 2 octobre, en 1973, l'athlétisme perdait une de ses grandes figures, le Finlandais volant, le célèbre Paavo Nurmi.
2: Le Finlandais volant, un surnom qui lui va très bien. On parle bien là de Paavo Nurmi. Le Scandinave a vu le jour le 13 juin 1897 au sein d'une famille très modeste. Et c'est dès sa plus tendre enfance que l'envie de courir va le posséder pour le porter ainsi vers les sommets. Ses premiers importants faits d'armes sont relevés aux Jeux Olympiques d'Anvers en Belgique en 1920, il a 23 ans. S'il prend l'argent sur le 5000 mètres, le Finlandais subtilise l'or sur le 10 000, le cross en individuel et par équipe. 4 ans plus tard, à Paris, c'est la razzia de Paavo. Aucun titre ne lui échappe, ceux des épreuves précédemment citées, mis à part le 10 000 mètres, mais aussi ceux du 1500 mètres et du 3000 mètres par équipe. En 1928 à Amsterdam, à 31 ans, le poids de l'âge s'installe, mais Nurmi arrive tout de même à s'adjuger les lauriers sur le 10 000 mètres et l'argent sur le 5000 mètres et le 3000 mètres steeple. Au total, 9 médailles d'or olympiques et 3 d'argent, 12 breloques. Ce n'est plus extraordinaire, mais tout bonnement légendaire. Mais outre le fait sportif, Paavo Nurmi a révolutionné ce domaine de l'endurance, que ce soit dans les entraînements que dans la préparation. Pris dans les mailles du filet pour professionnalisme à la fin de sa carrière, ce sera toutefois lui qui sera le dernier porteur de la flamme olympique lors des Jeux olympiques d'été d'Helsinki en 1952. Le Finlandais s'envolera au sein de sa dernière demeure en 1973 à la suite d'une longue maladie.
1: Demain, nous resterons à la pointe de l'histoire sportive, ou plutôt à la pointe des armes d'escrime. Nous reviendrons sur les exploits de Christian Doriola. Je vous souhaite à toutes et tous une très bonne journée et on se dit donc à demain.
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2: Réglez ça au chausse-pied. Dans l'arsenal de nos expressions auriculaires qui ne faisaient pas dans la dentelle, léguées par les anciens, régler ça au chausse-pied occupe une place de choix quelque part entre forcer comme un âne et y aller à l'arrache. Car s'il est une chose que le chausse-pied n'a jamais prétendu être, c'est un outil de précision. Le truc n'a pas la grâce du pinceau, la finesse du scalpel ou la souplesse du fouet du pâtissier. Non, le chausse-pied, c'est la solution désespérée, l'outil du « ça passe ou ça casse », l'arme du forcené bien décidé à faire entrer un pied dans une godasse trop étroite, quitte à tasser les arpions comme un touriste en retard bourrant une valise trop pleine ou un banlieusard prenant d'assaut une rame de RER aux heures de pointe. Un chausse-pied, c'est du subtil niveau bourre-pif, de la gastronomie dans l'auge à cochon. C'est dire que ça vole pas haut. Régler ça au chausse-pied, c'est donc une façon élégante de dire qu'on force les choses sans délicatesse en bricolant une solution approximative dans un mélange d'entêtement et d'acharnement aveugle. On est bien loin du travail d'orfèvre et plus proche de celui du sagouin. L'expression « régler ça au chausse-pied » s'applique à tout ce qui exige du doigté mais finit par être exécuté à la hussarde. Ça passe pas, mais je vais régler ça au chausse-pied. Un débat houleux où les décisions à la poutine remplacent la réflexion. On règle ça au chausse-pied, une décision administrative prise sans concertation et imposée d'un trait de plume. Encore un coup de chausse-pied pour un boulon de 10 dans un écrou de 8. Au chausse-pied, ça va rentrer. L'image est bonne. C'est pas que ça fonctionne pas, c'est juste que ça ne fonctionne qu'au prix d'une contrainte énorme. Et souvent au détriment de ceux qui doivent s'y plier, qu'ils soient orteils, contradicteurs, administrés ou tiges filetées. Si l'on en croit les indices laissés par les générations précédentes, régler ça au chausse-pied semble issu du monde artisanal et du commerce de la chaussure, à une époque où le cuir était un seigneur intransigeant et le confort une vague option. C'était au pied de s'adapter à sa pompe, quitte à changer de forme et à passer de romain à égyptien ou de grec à celtique. Avant l'avènement des baskets moultonnées et des semelles en mousse, chaque achat de souliers était une prise de risque. Trop petit ? Tant pis, on fera avec. Le chausse-pied était alors le dernier espoir du pauvre bougre condamné à enfiler un derby en croco, une pointure trop juste, pendant que le vendeur lui assurait que le cuir, ça se fait. On comprend aisément que cette solution brutale, consistant à forcer une situation plutôt que de la résoudre intelligemment, ait fini par dépasser le cadre des souliers pour entrer dans le langage courant. L'homo telephonicus, lui, n'aime pas qu'on lui rappelle qu'il force les choses. Il préfère parler d'adaptation, de flexibilité, voire d'optimisation des contraintes. On ne bourre plus les pieds dans les chaussures trop petites, on améliore l'ajustement ergonomique. Désormais, on ne règle plus un problème au chausse-pied, on trouve une solution agile dans un contexte mouvant. Et c'est bien dommage, parce qu'un bon vieux « ça passe pas, mais je vais régler ça au chausse-pied », c'est au moins l'assurance d'une honnêteté brutale à coups de pompe dans le cul. Et ça, c'est devenu bien rare. C'était une chronique orthopédique de mon petit doigt, qui, j'espère, ne vous a pas cassé les pieds. À bientôt.
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3: Faites une escale culturelle à Perrois-les-Gombrie. La CCPV vous propose de nouveaux spectacles dans la salle multifonction. Vendredi 9 octobre à 20h30, ne manquez pas le concert de la chanteuse et violoncelliste franco-brésilienne Dom Lanena. Renseignements et réservations sur le www.paysdevalois-culture.fr.
4: Dimanche 11 octobre, l'association Bolder vous emmène dans l'Aisne. Elle vous propose une balade, une visite guidée du Familistère de Guise. Départ en covoiturage vers 9h du matin. Vous pensez à prendre votre pique-nique. Le tarif est d'environ 20 € selon le nombre de personnes. Plus de renseignements et réservations à l'adresse contact@bolder.fr. Claude Larosa, artiste peintre vivant à Crépy-en-Valois, expose ses tableaux à la médiathèque Alexandre Dumas à Villers-Cotterêts jusqu'au samedi 7 novembre. L'exposition des œuvres de Claude Larosa, intitulée « Voyage », est visible aux heures d'ouverture de la médiathèque rue de la Pléiade à Villers-Cotterêts.
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1: Il est 23h sur RVM.
2: Dimanche 11 octobre, l'association Bolder vous emmène dans l'Aisne. Elle vous propose une balade, une visite guidée du Familistère de Guise. Départ en covoiturage vers 9h du matin, vous pensez à prendre votre pique-nique. Le tarif est d'environ 20€ selon le nombre de personnes. Plus de renseignements et réservations à l'adresse contact@bolder.fr.
3: 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Au programme, une boucle de 3 km et une boucle de 6 km accessible à tous. Rendez-vous à Saint-Jean-au-Bois, au bout de la rue des Meuniers, à 15h pour un départ à 15h30. Participation, 5€, reversés intégralement à l'association VML. 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

avant 9h30. La mairie d'Hermenonville vous invite à profiter des belles couleurs de l'automne lors d'une promenade conviviale. Départ tout à l'heure à 10h30 devant la mairie, une balade pensée pour être accessible à tous avec un parcours adapté aux petites et aux plus anciennes jambes. L'occasion de prendre l'air, de profiter de la nature, de partager un agréable moment en famille ou entre amis. Au fil du parcours, laissez-vous porter par les couleurs automnales, les paysages du village et du parc Jean-Jacques Rousseau. Une promenade familiale et intergénérationnelle ouverte à tous. Ne manquez pas la nouvelle conférence qui est proposée ce samedi matin par la communauté de communes du Pays de Valois. Elle sera animée par Nicolas Bilot. Elle aura pour thème le site gallo-romain de Champlieu. Une conférence qui vous sera proposée à 10h30 à la Passerelle. C'est au 62 rue de Soissons à Crépy-en-Valois. Tarif normal 8 euros, tarif réduit 5 euros. Plus d'infos sur le www.paysdevalois-culture.fr. Les bébés lecteurs sont de retour à la médiathèque Alexandre Dumas, c'est à Villers-Cotterêts. Le temps d'une séance, les tout-petits et les personnes qui les accompagnent sont invités à partager histoires, comptines et jeux de doigts. Rendez-vous à 10h30, le thème retenu c'est l'automne. Plus d'infos, 03 23 76 48 20. La médiathèque Alexandre Dumas est située rue de la Pléiade à Villers-Cotterêts. Participation gratuite. La MJC Centre Social à Crépy-en-Valois lance sa nouvelle saison d'atelier yoga en famille. Rendez-vous de 10h30 à 11h45 au deuxième étage de l'espace Rameau. Des ateliers animés par Léa Dubreuil, des séances ludiques qui s'adressent aux parents accompagnés d'enfants dès l'âge de 2 ans. Le format est spécialement pensé pour le rythme de chacun. La séance débute par un temps de yoga partagé, parents, enfants, puis les plus petits rejoignent les animatrices familles pour des espaces de jeu afin que les adultes puissent terminer la séance en toute décontraction. Plus d'infos auprès de la MJC Centre Social 03 44 87 13 13. Au Plessis-Belleville, place à la première édition du Salon du bien-être et de la santé. Rendez-vous au centre EGB ce samedi de 10h à 18h. Au programme, rencontre avec de nombreux professionnels locaux du bien-être, de la santé, de l'esthétique, du yoga, de la sophrologie, de l'hypnose et des médecines douces, animations, démonstrations et conseils. Entrée libre et gratuite donc ce samedi au Plessis-Belleville. De 14h30 à 16h30, découvrez avec Sophie, éducatrice nature, les arbres et arbustes du parc Jean-Jacques Rousseau à Hermenonville. Une sortie nature gratuite, inscription auprès du Conservatoire botanique national des Hauts-de-France que vous pouvez joindre au 03 28 49 00 83. Ne manquez sous aucun prétexte la journée thématique « Les langues qui s'échappent ». Rendez-vous à la Cité internationale de la langue française au château de Villers-Cotterêts, un événement culturel qui propose d'explorer les chemins de traverse et les transformations de la langue à travers des rencontres, des lectures, des conférences et des spectacles. Parmi les temps forts de cette édition, la philosophe et académicienne Barbara Cassin animera une rencontre intitulée « Les mots qui fuient ». Rendez-vous à 15h cet après-midi. Il y aura également un interlude musical inspiré des témoignages des anciens résidents de la maison de retraite qui vous sera proposé à 18h. Les deux représentations pour le grand spectacle équestre signé Alex Lutz ce soir affichent complet, néanmoins quelques minutes avant le spectacle, un peu avant 20h30 ou demain à 17h30, vous pourrez vous présenter à l'accueil billetterie de la cité au cas où certains billets seraient remis en vente pour cause de désistement. Plus d'infos sur le site cité-langue-française.fr. L'US Crépy-en-Valois Football organise un loto à la salle des fêtes de Crépy. Venez tenter votre chance, il y aura de nombreux lots à gagner. Ouverture des portes à 14h, début des jeux à 16h. Buvettes et petites restaurations vous seront proposées en famille ou entre amis ou entre supporters. Venez passer un agréable moment et tenter

votre chance à l'occasion de ce loto. Vous êtes attendus nombreux. Dans le cadre de Mission Assiette et Basket, la MJC Centre Social à Crépy vous invite à un atelier pas comme les autres, un atelier animé par Madame Mabiala qui est diététicienne. Les Jardins de la Nutrition est un atelier cuisine et conférences destiné aux parents et aux enfants à partir de 6 ans. Alors cet après-midi, de 15h à 17h, venez cuisiner en famille tout en découvrant de façon simple et ludique les bienfaits d'une bonne alimentation et l'importance de bien manger au quotidien. Un moment convivial, un moment gourmand, plein de découvertes où l'on repart forcément avec un peu plus d'amour pour les légumes. Renseignements et inscriptions 03 44 87 13 13. Et puis toujours à Crépy, ne manquez pas l'Escape Game de la médiathèque spéciale IA. En équipe, vous explorerez les mécanismes de l'intelligence artificielle, ses apports, ses limites, à travers un jeu collaboratif. Rendez-vous à 17h30 ou ce soir à 19h15. Une expérience pour les 12 ans et plus à vivre en groupe de 4 à 6 personnes. Inscrivez-vous gratuitement 03 44 87 92 53. Des infos à retrouver sur le site radio-valois-multien.fr. L'agenda du week-end est alimenté par les annonces que vous nous adressez à RVM, 10 place Jean-Philippe Rameau, 60 800 Crépy en Valois. Tout de suite, c'est la suite du programme sur RVM. Bon week-end à vous.

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